0: Donald Trump a annoncé la tenue de nouveaux pourparlers entre les États-Unis et l'Iran ce lundi. Le président américain a affirmé retenir une attaque d'Israël contre l'Iran à condition qu'un accord soit rapidement trouvé. Plus de peur que de mal en Moselle. Ce dimanche, pas moins de 30 000 personnes ont été confinées chez elles après un incendie dans un entrepôt de produits chimiques classés Céveso. C'était un principe de précaution, a expliqué la préfecture du département. Le confinement a été levé vers 17 heures. Une nouvelle loi de l'Union européenne sur l'intelligence artificielle a été adoptée le 2 août. Des icônes officielles doivent informer le public lorsqu'un contenu ou une image est généré ou modifié par intelligence artificielle. En cas de non-respect de ces nouvelles règles, les entreprises risquent jusqu'à 15 millions d'euros d'amende. Un mot de cinéma à présent, le dernier opus de la saga Spider-Man, Brand New Day, cartonne en salle. Quelques jours après sa sortie, le film a généré plus de 928 millions de dollars de recettes. C'est le deuxième meilleur démarrage de l'histoire au box-office. Seul Avengers Endgame avait fait mieux en 2019. Et puis deuxième victoire en autant d'étapes pour la néerlandaise Lorena Vibes ce dimanche sur le Tour de France Femmes. La porteuse du maillot jaune a remporté la deuxième étape entre Aigle et Genève en Suisse. Aujourd'hui, les coureuses s'élanceront de Genève pour parcourir 157 km et rejoindre la commune de Poligny dans le Jura. C'est la fin de ce flash d'information. Place maintenant à la météo.
1: Merci Théophile, et c'est une journée globalement ensoleillée qui nous attend sur la moitié sud du pays, avec du mistral dans la vallée du Rhône. Toutefois, dans l'après-midi, les parapluies seront de sortie du côté de Clermont-Ferrand avec un risque d'averse orageuse. Côté température, Météo France place 20 départements en vigilance canicule, dont une grande partie située le long de l'autoroute du Soleil et près de la frontière italienne où nous roulons ensemble. Ce matin, il fera 29 degrés à Nice, 28 à Marseille, et pour l'après-midi, 30 degrés à Montpellier, 35 à Montélimar et 36 à Lyon. Et pour terminer, la région Occitanie et Provence-Alpes-Côte d'Azur sont toujours en risque élevé au feu de forêt. Ne jetez donc pas vos mégots dans la nature et retrouvez plutôt tous les bons réflexes sur le site feu-forêt.gouv.fr.
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1: Et retour de l'infotrafic sur le 107.7 à 2h03. Et globalement, votre trajet se passe pour le mieux hein, sur ces autoroutes du sud du pays. Il n'y a pas d'événement majeur à vous faire part, que ce soit du côté de l'Occitanie ou encore le long de la vallée du Rhône. Pour commencer, je vous retrouve pour vous qui circulez dans le département de la Loire et plutôt qui cherchez à rejoindre l'autoroute A72. Il y a un piéton qui est à proximité de l'entrée de cette autoroute A72. L'entrée qui s'appelle Feur, piéton qui est à proximité des voies de l'autoroute. Les services de l'autoroute sont sur place, mais soyez vigilants dans ce secteur. Le piéton est assez agité, il pourrait se mettre en danger en traversant les voies de ce péage. Je vous retrouve maintenant beaucoup plus au sud pour vous qui circulez dans le département du Var. Il y a toujours cet incendie qui est en cours, c'est pourquoi la sortie numéro 35 de Brignoles de l'autoroute A8 est déconseillé dans les deux sens de circulation afin de faciliter le transit des pompiers et des secours. Notez également que de nombreuses routes sont fermées sur le réseau secondaire et que les autorités vous demandent d'éviter le secteur. Et ça y est, nous avons déjà fait le tour de vos conditions de circulation. Comme je vous l'ai dit plus tôt, ça reste globalement calme hein, le long de la vallée du Rhône ou encore sur l'autoroute A51 entre Aix-en-Provence et Gap. Votre trajet se passe pour le mieux.
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Étienne, Dao et Dani, comme un boomerang, un titre qui vous accompagne sur le 107.7 et toujours priorité à votre sécurité sur cette antenne. Pour vous qui circulez sur l'A8 en direction de l'Italie, plus précisément dans la région de Monaco, 7 km après la sortie 55 Nice-Est, il y a un véhicule qui est en panne sur la voie la plus à droite, donc à hauteur du kilomètre 206, vous ne circulez que sur les voies les plus à gauche. On en reparlera de cet événement dans le prochain point trafic qui arrive. Après de la musique, il y aura entre autres Michael Jackson. Et pour commencer, voici Taylor Swift avec le titre Opalite sur le 107.7.

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1: Nouveau point complet sur vos conditions de circulation dans ce large quart sud-est du pays et très peu d'événements à vous faire part. Votre trajet se passe pour le mieux du côté de la région Occitanie, le long de la vallée du Rhône ou encore en région Provence-Alpes-Côte d'Azur. Je commence ce point trafic par vous retrouver pour vous qui circulez dans le département de la Loire. Vous cherchez à rejoindre la 72 et quelle que soit votre destination. Au niveau du péage d'entrée Feur, il y a un piéton qui est à proximité des voies de l'autoroute, un piéton qui pourrait se mettre en danger en traversant à tout moment les voies de ce péage. Soyez donc vigilants dans ce secteur. Toutefois, c'est la seule et unique information à vous faire part du côté de la région, de la grande région lyonnaise. Donc je vous retrouve maintenant beaucoup plus au sud pour évoquer ces trois événements avec vous. Pour commencer, je vous rejoins dans la région Occitanie et plus précisément dans le secteur de Carcassonne. Vous circulez sur l'autoroute A61 et quel que soit votre sens de circulation, il y aurait un incendie qui serait déclaré à proximité des voies de l'autoroute, de cette autoroute A61. Soyez donc vigilants vraiment dans la région de Carcassonne car il pourrait y avoir des dégagements de fumée qui pourraient gêner votre visibilité dans ce secteur. Maintenant, nous quittons la région Occitanie pour se diriger du côté de la région Provence-Alpes-Côte d'Azur pour les deux derniers événements à vous faire part. Pour commencer, dans le département du Var, il y a toujours cet incendie qui est actif. C'est pourquoi la sortie numéro 35 de Brignoles de la 8 est déconseillée dans les deux sens de circulation afin de faciliter le transit des pompiers et des secours. Notez également que de nombreuses routes sont fermées sur le réseau secondaire et que les autorités vous demandent d'éviter le secteur. Et pour terminer, je vous retrouve dans le département des Alpes-Maritimes. Pour vous qui circulez sur l'A8 en direction de l'Italie, 7 km après la sortie 55 Nice-Est, il y a ce véhicule qui est en panne sur voie de droite. Soyez donc vigilants à hauteur du kilomètre 206. Vous ne circulez que sur les voies les plus à droite. Et vous savez désormais tout de vos conditions de circulation. Et priorité à votre information trafic avec cette toute nouvelle information qui vient de me parvenir en studio. Ça vous concerne toujours pour vous qui circulez dans la région Provence-Alpes-Côte d'Azur, dans les Alpes-Maritimes. Il y a ce piéton qui aurait été aperçu sur cette autoroute A8. Donc ça vous concerne dans les deux sens de circulation entre le péage de Antibes et la sortie 46 Villeneuve-Loubet-Plage. Piéton qui pourrait se mettre en danger en traversant les voies de l'autoroute. Soyez vigilants dans ce secteur.

0: Merci d'avoir choisi Radio Vinci Autoroute comme copilote. Côté trafic, il y a toujours ce piéton qui serait à proximité des voies de l'autoroute. Ça vous concerne dans le département des Alpes-Maritimes. Entre, pour vous qui circulez sur l'A8 et quel que soit votre sens de circulation, entre le péage de Antibes et la sortie 46 Villeneuve-Loubet-Plage, soyez vigilants dans ce secteur car ce piéton pourrait se mettre en danger. Péter une durite, roule ma poule, tomber en rade. Ces expressions, vous les utilisez sans y penser. Mais savez-vous vraiment d'où viennent ces expressions? Nous allons mettre le coup de projecteur dans quelques instants sur l'une d'entre elles. Et c'est la suivante. Tiens, est-ce que vous avez dit tomber en rade, vous? Eh bien, Loïc Alsac nous en parle.
1: En voiture, c'est bon, mais la gomme.
2: Roule ma poule,
3: péter une durite.
4: Allez, en route, mauvaise coupe.
5: Après une année de dur labeur, ça y est, vous êtes sur la route des vacances, vous fredonnez votre tube préféré diffusé à la radio quand soudain... Le moteur tousse, ralentit, la voiture s'immobilise sur le bas-côté. Le constat est sans appel, vous êtes tombé en rade.
6: Ah !
5: Cette expression trouve son origine dans le domaine maritime. Le mot rade désigne une zone abritée où les navires jettent l'ancre avant d'entrer dans un port. Lorsqu'un bateau rencontre un problème technique, il reste bloqué dans la rade. Peu à peu, l'expression s'est étendue à toutes les situations où un véhicule se retrouve immobilisé à la suite d'une panne ou d'un incident, comme une batterie à plat, une panne d'essence ou un moteur capricieux, et souvent au pire moment.
7: Qu'est-ce que je vais devenir, moi ?
8: Eh ben, un piéton, va plus
7: voir. Hein ? Mais mes vacances sont foutues, je partais pour l'Italie.
8: Mais écoutez, prenez l'avion, ça va plus.
5: Et quand cela arrive, après plusieurs heures dans les embouteillages, il n'est pas rare que certains finissent par péter une durite, mais ça, c'est une autre expression.
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0: Soprano, DJ pour vous accompagner sur le 107.7. Nouveau point sur vos conditions de circulation qui arrive dans moins d'une minute.
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0: Et nouveau tour d'horizon de vos conditions de circulation dans ce large quart sud-est du pays à 2h29 sur le 107.7. Et globalement, votre trajet se passe correctement pour vous qui circulez du côté de la région Occitanie, Provence-Alpes, Côte d'Azur ou encore le long de la vallée du Rhône. Il y a tout de même des informations à vous faire part. Et pour commencer, je vous rejoins pour vous qui circulez sur l'autoroute A8. Pour commencer sur cette autoroute A8, quel que soit votre sens de circulation, il y aurait un piéton qui aurait été aperçu à proximité des voies de l'autoroute. Vos points de repère sont la sortie 46 Villeneuve-Loubet-Plage et la barrière de péage d'Antibes. Soyez donc vigilants dans ce secteur. Et puis nous continuons notre trajet sur l'autoroute A8, mais cette fois pour vous qui circulez en direction de l'Italie, 7 km après la sortie 55 Nice-Est. Il y a ce véhicule qui est en panne sur voie de droite. Soyez donc vigilants dans ce secteur en vous décalant sur les voies les plus à gauche à hauteur du kilomètre 206. Je vous retrouve maintenant dans le Var car il y a toujours cet incendie qui est actif. C'est pourquoi sur l'autoroute A8, la sortie numéro 35 de Brignoles est déconseillée dans les deux sens de circulation pour faciliter le transit des pompiers et des secours. Et notez qu'également de nombreuses routes sont fermées sur le réseau secondaire. C'est une information qui nous parvient des autorités qui vous demandent donc d'éviter le secteur. Pour terminer ce point trafic, je vous retrouve beaucoup plus à l'ouest pour vous qui circulez du côté de la région Occitanie et plus précisément sur l'autoroute A61 dans la région de Carcassonne, que vous circulez en direction de la Méditerranée ou de la Ville Rose Toulouse. Il y a cet incendie qui serait à proximité des voies de l'autoroute. Soyez donc vigilants dans la traversée de Carcassonne car il pourrait y avoir des dégagements de fumée qui pourraient gêner votre circulation. Et puis, une fois que j'ai évoqué cet événement avec vous, on a déjà fait le tour de vos conditions de circulation dans ce quart sud-est du pays qui reste globalement confortable.
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0: Colby Calais sur le 107.7. Très très belle route à vous, avec un trafic qui reste globalement calme dans ce quart sud-est du pays. Pas d'événement majeur à vous faire part. Il y a toutefois, pour vous qui circulez beaucoup plus au sud du pays, dans le département des Alpes-Maritimes, sur l'A8, et quel que soit votre sens de circulation, il y a toujours ce piéton à proximité des voies de l'autoroute entre le péage d'Antibes et la sortie 46 Villeneuve-Loubet-Plage. Soyez prudent dans ce secteur. On aura l'occasion d'en reparler dans le prochain point à trafic qui arrive, eh bien, à 2h45 sur le 107.7. Et avant de vous laisser, un petit mot concernant nos forêts. De nombreux départements sont confrontés à la sécheresse, dont une majorité se trouve du côté du pourtour méditerranéen. Ils sont donc exposés au risque de feux de forêt et de végétation. Il faut donc qu'on soit tous vigilants, et il ne faut pas qu'oublier qu'un seul mégot jeté par la fenêtre peut déclencher un incendie et ravager des hectares en quelques minutes. Il faut donc penser à faire attention à ceci. Et puis surtout, vous retrouvez tous les bons gestes sur le site feu-forêt.gouv.fr. Côté musique, dans les prochains kilomètres, pour nous amener vers le prochain point trafic, il y aura Queen. Et pour commencer, c'est Emma avec son titre Pitié sur le 107.7.
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1: 2h et bientôt 44 minutes sur le 107.7. Nouveau tour d'horizon de vos conditions de circulation dans ce large quart sud-est du pays. Et pour commencer, je vous le rassure, pour vous qui circulez le long de la vallée du Rhône ou encore du côté de l'Occitanie sur l'A9, l'A709 et l'A61, votre trajet se passe pour le mieux. J'ai pas d'événement majeur à vous faire part. Toutefois, pour vous qui circulez du côté de la région Provence-Alpes-Côte d'Azur, j'ai 3 événements à vous faire part. Et pour commencer, je vous retrouve pour vous qui circulez dans le département des Alpes-Maritimes avec ce piéton qui est présent sur l'A8. Soyez donc vigilants pour vous qui circulez en direction d'Aix et de Marseille ou encore de l'Italie entre la barrière de péage d'Antibes et la sortie 46 Villeneuve-Loubet-Plage. Il y a ce piéton qui pourrait se mettre en danger en traversant à tout moment les voies de l'autoroute. Soyez prudents dans ce secteur. Et puis nous allons rester dans ce département des Alpes-Maritimes pour se rapprocher cette fois-ci du secteur de Monaco avec ce véhicule qui est en panne 7 km après la sortie à 55 Nice-Est. Un véhicule en panne qui vous concerne pour vous qui circulez sur l'A8 en direction de l'Italie. Véhicule en panne sur voie la plus à droite. Vous ne circulez que sur les voies les plus à gauche à hauteur du kilomètre 206. Il y a actuellement le dépanneur qui est sur place. Pour terminer avec cette autoroute A8, je vous retrouve beaucoup plus à l'ouest de cette autoroute et nous nous retrouvons dans le département du Var où il y a toujours cet incendie qui est actif. C'est pourquoi la sortie 35 de Brignoles de cette autoroute A8 est déconseillée dans les deux sens de circulation pour faciliter le transit des pompiers et des secours. Il faut aussi noter qu'également que de nombreuses routes sont fermées sur le réseau secondaire et que les autorités vous demandent d'éviter le secteur. Et puis nous avons déjà fait le tour un peu des information à vous transmettre de ce côté du pays. Je vous retrouve maintenant sur l'autoroute A61. Nous circulons dans la région de Carcassonne et quel que soit votre sens de circulation, il y a cet incendie qui est en cours et donc il pourrait y avoir des dégagements de fumée qui peuvent vous gêner pour vous qui circulez en direction de la Méditerranée ou encore de Toulouse. Et puis pour refermer ce point trafic, je vous rejoins sur l'autoroute du Soleil pour vous qui circulez en direction de Lyon. Il y aurait ces branches qui seraient sur les voies de l'autoroute 14 km après la sortie 13 Tain-l'Hermitage. Soyez donc vigilants à hauteur du kilomètre 42. Et vous savez désormais toutes vos conditions de circulation dans ce quart sud-est du pays. Si j'évoque pas votre cas, du côté de l'autoroute A51 entre Aix-en-Provence et Gap ou encore sur l'A89 en

entre Lyon et Clermont-Ferrand. Ce n'est pas que je ne regarde pas le trafic, mais c'est qu'il n'y a aucun événement à vous faire part. Dans un instant, nous irons sur la piste de danse d'une célèbre boîte de nuit parisienne. Nous vous racontons tout cet été sur le 107.7 l'histoire des discothèques de légende. Dans notre saga, ce soir, on danse. On fera étape dans un instant au bus Palladium. Rendez-vous juste après Joyce Jonathan sur le 107.7.

0: Le bonheur, un titre de Joyce Jonathan pour vous accompagner sur le 107.7. Et côté trafic, votre trajet se passe pour le mieux. On aura l'occasion de faire un nouveau point complet ensemble à 3h du matin après le flash d'actualité de la rédaction du 107.7. Et pour nous amener jusque là, nous aurons de la musique avec Zaoui, Stéphane, Madonna. Et pour commencer, votre rendez-vous.
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0: Et cet été sur le 107.7, on remonte le temps et on explore l'histoire, les plus grandes discothèques de France. Notre dance floor du jour est parisien et sa légende vous est contée par Francine Thomas.
2: À l'adresse que l'on évoque aujourd'hui, on fait la fête depuis plus d'un siècle. Au 6 rue Pierre-Fontaine à Paris, près de Pigalle, il y a eu un dancing, un club de jazz, puis en 1965, une enseigne devenue mythique a été inaugurée, le Bus Palladium. Ce club, né sous l'impulsion de James Arch, à l'origine, il propose un service de bus aux jeunes de banlieue pour qu'ils puissent sortir à Paris. Et il finit par créer sa propre discothèque, baptisée Bus, rapport à sa première activité, et Palladium, en référence à une célèbre boîte de New York. Et directement, Serge Gainsbourg y élit domicile. Sa chanson « Qui est in, qui est out » y fait référence.
3: C'est au Bus Palladium, ça s'écoute. Ah,
2: et parmi les gens très in qui fréquentent les lieux, il y a aussi Salvatore Dali.
4: Je suis fou.
2: Qui, entre autres folies, y organise un banquet à l'eau plate. Et l'un des tout premiers DJ du Bus Palladium n'est autre que...
5: C'est fini.
2: Eh oui, Hervé Villard. Mais trop de buzz, tue le buzz, le club irrite le voisinage et il doit fermer ses portes dès 1966 pour cause de tapage nocturne. Le Bus Palladium finit par ouvrir 7 ans plus tard, en 1973, grâce cette fois au journaliste et animateur Sam Bernett. Il veut en faire une boîte de nuit à l'ambiance très rock. En 1977, 4 jeunes musiciens viennent y enregistrer la maquette de leur premier album, Téléphone est né. Jean-Louis Aubert, Louis Bertignac et Richard Colinka y reviennent en 2013 pour un concert surprise. En 1981, le prix musical Le Bus d'Acier y est créé pour récompenser les révélations rock. Alain Bachung en est le premier lauréat. Il y aura également Indochine, Étienne Daou, encore Berrurier Noir. Le Bus Palladium devient au fil des années un tremplin incontournable. Tellement incontournable qu'il inspire des artistes. Le duo Brigitte en a fait le cadre d'une chanson. Christopher Thompson appelle son film sorti en 2010 Bus Palladium. Le club finit tout de même par fermer ses portes en 2022 pour d'énormes travaux. Mais le Bus Palladium est un phénix qui vient de rouvrir. S'il est surtout aujourd'hui un hôtel de luxe et un restaurant, une boîte de nuit y existe encore au sous-sol. Et il ne lui reste plus qu'à écrire une nouvelle page de sa légende.
0: Et merci Francine Thomas pour ce rendez-vous de l'été. Côté trafic, je vous rappelle juste, pour vous qui circulez sur l'autoroute A61, que ce soit en direction de la Méditerranée ou direction de Toulouse dans la région de Carcassonne, il y aurait toujours cet incendie à proximité des voies de l'autoroute avec de possibles dégagements de fumée qui pourraient gêner votre traversée de cette région de Carcassonne. On y reviendra ensemble dans le prochain point trafic qui arrive après le flash d'actualité de la rédaction du 107.7 à 3h du matin. Et pour nous accompagner jusque-là, Zaoui et Stéphane, ils arrivent juste après Madonna sur le 107.7.

0: Le duo Zaoui et Stéphane avec le titre Love Noir pour vous accompagner sur le 107.7 et il est 3h du matin. Très très belle route à vous.
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2: Bonsoir à tous. Les incendies occupent toujours l'actualité ce lundi matin. Le feu en Gironde reste fixé selon les autorités, tandis que celui du Var est stabilisé. Un nouvel incendie s'est déclaré près de Carcassonne ce dimanche en bordure de l'autoroute A61. L'intervention des pompiers a permis de le fixer. Les personnes évacuées sur les communes du Porge et de Lège-Cap-Ferré en Gironde pourront retourner chez elles dès demain, annonçait la préfecture. Les campings ne sont cependant pas concernés par cette annonce. Donald Trump a annoncé la tenue de nouveaux pourparlers entre les États-Unis et l'Iran ce lundi. Le président américain a affirmé retenir une attaque d'Israël contre l'Iran à condition qu'un accord soit rapidement trouvé. Plus de peur que de mal en Moselle. Ce dimanche, pas moins de 30 000 personnes ont été confinées chez elles après un incendie dans un entrepôt de produits chimiques classés Céveso. C'était un principe de précaution, a expliqué la préfecture du département. Le confinement a été levé vers 17h. Une nouvelle loi de l'Union européenne sur l'intelligence artificielle a été adoptée le 2 août. Des icônes officielles doivent informer le public lorsqu'un contenu ou une image est généré par ou modifié par intelligence artificielle. En cas de non-respect de ces nouvelles règles, les entreprises risquent jusqu'à 15 millions d'euros d'amende. Un mot de cinéma à présent, le dernier opus de la saga Spider-Man Brand New Day cartonne en salle. Quelques jours après sa sortie, le film a généré plus de 928 millions de dollars de recettes. C'est le deuxième meilleur démarrage de l'histoire au box-office. Seul Avengers Endgame avait fait mieux en 2019. Deuxième victoire en autant d'étapes pour la néerlandaise Lorena Wiebes. Ce dimanche, sur le Tour de France Femmes, la porteuse du maillot jaune a remporté la deuxième étape entre Aigle et Genève en Suisse. Aujourd'hui, les coureuses s'élanceront de Genève justement pour parcourir 157 km et rejoindre la commune de Poligny dans le Jura. C'est la fin de ce flash d'information. Place maintenant à la météo.
0: Merci Théophile et c'est une journée globalement ensoleillée qui nous attend sur la moitié sud du pays avec du Mistral tout de même en vallée du Rhône. Toutefois dans l'après-midi, les parapluies seront de sortie du côté de Clermont-Ferrand avec un risque élevé d'orage. Il y aura aussi également des averses. Côté température, Météo France place 20 départements en vigilance canicule, dont une grande partie située le long de l'autoroute du Soleil et près de la frontière italienne où nous roulons ensemble. Ce matin, il fait 29 degrés à Nice, 28 à Marseille et pour l'après-midi, 30 degrés à Montpellier, 35 à Montélimar et 36 à Lyon. Et pour terminer ce point météo, la région Occitanie et Provence-Alpes-Côte d'Azur sont toujours en risque élevé au feu de forêt, donc ne jetez jamais vos mégots dans la nature et retrouvez plutôt tous les bons réflexes sur le site feu-forêt.gouv.fr.
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0: Et retour de l'infotrafic à 3h03 sur le 107.7. Et pour commencer, votre trajet se passe pour le mieux globalement, que ce soit du côté de la région Auvergne-Rhône-Alpes. Aucun événement à vous faire part. Et puis ensuite, du côté de l'autoroute A9 en région Occitanie, tout se passe pour le mieux. Les principales informations à vous transmettre nous vous concernent pour vous qui circulez du côté de la région Provence-Alpes-Côte d'Azur. Nous y reviendrons juste après cet événement que je vous fais part pour vous qui circulez sur l'autoroute A61 dans la région de Carcassonne, que vous circulez en direction de Toulouse ou de la Méditerranée. Il y aurait cet incendie à proximité des voies de l'autoroute. L'homme en jaune, Jonathan, arrive sur place et cet incendie pourrait dégager des fumées qui pourraient vous gêner dans ce secteur-là. Soyez donc vigilants. Et puis nous pouvons quitter dès à présent la région Occitanie où c'était l'unique et seule information à vous transmettre. Pour ce retrouver en région Provence-Alpes-Côte d'Azur et commencer par évoquer ce piéton qui vous concerne pour vous qui circulez dans le département des Alpes-Maritimes sur l'A8 et quel que soit votre sens de circulation car ce piéton pourrait traverser à tout moment les voies de l'autoroute. Donc vos points de repère pour être vigilant dans ce secteur, c'est le péage d'Antibes et la sortie 46 Villeneuve-Loubet-Plage. Donc dans ce secteur-là, il faut donc évidemment être vigilant. Et puis nous continuons notre trajets dans ce département des Alpes-Maritimes. Et nous nous arrêtons dans la région de Monaco pour vous qui circulez en direction de l'Italie. 7 km après la sortie 55 Nice-Est de cette autoroute A8. Il y a ce véhicule qui est en panne sur voie de droite. Vous ne circulez que sur les voies les plus à gauche à hauteur du kilomètre 206. Nous pouvons terminer ce point trafic par évoquer cet événement qui vous concerne dans le Var. Il y a toujours cet incendie qui est actif. C'est pourquoi la sortie 35 de Brignoles de cette autoroute A8 est déconseillée dans les deux sens de circulation pour faciliter le transit des pompiers et des secours. Il faut aussi noter que de nombreuses routes sont fermées sur le réseau secondaire et que les autorités vous demandent d'éviter le secteur. Et à 3h et bientôt 6 minutes sur le 107.7, vous savez tout de vos conditions de circulation.
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J'aime un homme, un titre de Véronique Sanson, plutôt, sur le 107.7. Très belle route à vous. Et puis, toujours priorité à votre sécurité sur cette antenne, avec un piéton qui aurait été aperçu à proximité des voies de l'autoroute. Ça vous concerne sur l'autoroute A61. Et quel que soit votre sens de circulation, entre la bifurcation de cette autoroute avec l'autoroute A9 et à la sortie 25 Lézignan, un piéton qui se trouve à proximité des voies de l'autoroute et qui pourrait se mettre en danger à tout moment. Donc, soyez vigilants dans ce secteur. On en reparlera de ce piéton et des autres informations à vous transmettre dans le prochain point trafic qui arrive dans 5 minutes. Le temps de retrouver pour commencer de la musique avec Clan Café Con Ron sur le 107.7.

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1: Et on est parti pour faire un nouveau tour d'horizon de vos conditions de circulation dans ce quart sud-est du pays. Et pour commencer, votre trajet se passe pour le mieux, que ce soit le long de la vallée du Rhône ou encore en région lyonnaise. Aucun événement à vous faire part. Toutefois, les principales informations vous concernent du côté de la région Provence-Alpes-Côte d'Azur. Nous les évoquerons juste après ces deux événements qui vous concernent pour vous qui circulez dans le département de l'Aude. Pour commencer, il y a ce piéton qui aurait été aperçu à proximité des voies de l'autoroute. Ça vous concerne pour vous qui circulez sur l'A61, que ce soit en direction de la Méditerranée ou en direction de la Ville Rose. Piéton qui se situe entre la bifurcation de cette autoroute avec l'A9 et la sortie 25 Lézignan. Soyez donc attentifs dans ce secteur. Pour continuer sur cette autoroute A61, je vous rejoins dans le secteur de Carcassonne avec cet incendie qui est à proximité des voies de l'autoroute. Également, ça vous concerne dans les deux sens de circulation parce qu'il pourrait y avoir des dégagements de fumée qui pourraient gêner votre traversée de ce secteur de Carcassonne. Maintenant, nous pouvons nous diriger beaucoup plus à l'est pour évoquer ces événements qui vous concernent. Donc pour commencer, je vous rejoins pour vous qui circulez sur l'A8, également quel que soit votre sens de circulation, parce qu'il y a toujours ce piéton à proximité des voies de l'autoroute entre la sortie 46 Villeneuve-Loubet-Plage et le péage d'Antibes. Soyez vigilants dans ce secteur, il y a les forces de l'ordre qui sont à sa rencontre. Nous continuons notre trajet sur l'autoroute A8, cette fois-ci en direction de l'Italie, avec ce véhicule qui est en panne dans la région de Monaco, 7 km après la sortie 55 Nice-Est. Et véhicule en panne sur la voie la plus à droite, donc à hauteur du kilomètre 206, vous ne circulez que sur les voies les plus à gauche. Véhicule en panne qui doit être chargé sur le plateau du dépanneur au moment où je vous parle. Et puis, pour terminer ce point trafic, je vais évoquer avec vous ces incendies qui sont en cours. Pour commencer, je vous rejoins dans le Var avec cet incendie qui est actif. C'est pourquoi vous ne pouvez pas, il vous est déconseillé de sortir à la sortie numéro 35 de Brignoles de cette autoroute A8, quel que soit votre sens de circulation, afin de faciliter le transit des pompiers et des secours. Également dans ce secteur, les autorités vous demandent de les éviter car il y a de nombreuses routes qui sont fermées sur le réseau secondaire. Et pour terminer, je vous rejoins dans la région d'Aix-en-Provence. Vous quittez la région d'Aix-en-Provence pour vous diriger sur l'autoroute A51 en direction de Gap et du réseau Vinci Autoroute. Mais sur cette petite portion, il y aurait un incendie qui serait en cours. Information qui nous provient de la direction des routes méditerranéennes. Soyez donc prudents dans ce secteur pour vous qui rejoignez le réseau Vinci Autoroute sur cette autoroute A51 ou alors qui le quittez car il pourrait également y avoir des dégagements de fumée qui peuvent occasionner de la gêne. Dans un instant, votre rendez-vous sur la route avec, en compagnie d'un invité que vous connaissez bien, Amir Ada. Le chanteur s'est récemment illustré à la télévision dans la série La Belle et le Boulanger, une nouvelle étape dans sa carrière. Il fera la route des vacances avec vous juste après Pharrell Williams. 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
1: C'était Pharrell Williams avec son titre Freedom pour vous accompagner sur les ondes du 107.7. Côté trafic, je vous le rappelle, pour vous qui circulez sur l'autoroute A61, quel que soit votre sens de circulation, il y a ce piéton qui aurait été aperçu à proximité des voies de l'autoroute entre la sortie 25 Lézignan et la bifurcation de l'autoroute A61 avec l'autoroute A9. Soyez donc prudents dans ce secteur. Sur la route avec Amir Hadda qui est au micro de Virginie Decorte.
2: Amir Hadda, bonjour.
3: Bonjour.
2: On a le plaisir de vous rencontrer à l'occasion du Festival TV de Monte Carlo car votre actu n'est pas uniquement musicale. Après avoir foulé les planches de théâtre pendant 2 ans, on vous a vu récemment sur TF1 dans la série La Belle et le Boulanger. Sacrée expérience là aussi.
3: Extraordinaire. Un vrai plaisir, une découverte. En même temps, un rêve que j'ai attendu d'exaucer pendant presque 40 ans. Le théâtre a été la première rencontre avec cet univers, avec cette nouvelle discipline artistique, et ensuite cette série où, en prenant le premier rôle sur 4 épisodes entiers, une histoire que je devais porter sur mes épaules, évidemment très aidée par Hervé Mimran, l'excellent réalisateur, et le casting d'artistes, de comédiens qui m'a accompagné. Mais c'est vrai que c'était un peu vertigineux au départ, et puis peu à peu le plaisir s'est installé, et j'ai adoré vivre cette expérience.
2: Et le plaisir a traversé l'écran d'ailleurs, bravo.
3: Merci, c'est tellement enrichissant, jusqu'à vous dire qu'aujourd'hui le chanteur que je suis est changé, parce que c'est une manière de développer l'empathie, de développer le rapport au texte qu'on connaît pas, en tout cas moi à titre personnel je ne le connaissais pas auparavant, et de remonter sur scène après avoir vécu l'expérience d'acteur au théâtre ou à la télé
2: m'a
3: énormément apporté. Tout à fait.
2: Alors après le théâtre où vous aviez excellé dans un seul en scène, cette nouvelle aventure artistique a ouvert la voie donc à peut-être d'autres projets aussi, télé ou cinéma.
3: Alors je suis actuellement diffusé sur Apple TV dans une autre série.
2: J'allais dire. Unconditional.
3: Unconditional. C'est pas le premier rôle cette fois-ci, mais c'est un rôle tellement à l'opposé de ce que les gens et moi-même avons l'habitude de me voir faire, de me voir être. C'est du dur, c'est plus sarcastique, c'est plus sérieux. C'était très spécial à vivre. Cette transformation était pour le coup radicale. Et j'aime le résultat. Je dois reconnaître que plus ça va, plus j'ose, plus cette audace aussi me conforte dans le fait qu'il y a encore plein de choses à explorer. Voilà, j'ai beaucoup de reconnaissance en fait d'être là et d'avoir la chance de faire tout ça.
2: Et le cinéma dans tout ça, Amir, est-ce qu'il y a eu des approches ou pas encore ?
3: Il y en a eu. Il y a eu des castings aussi pour le cinéma. Pour l'instant, rien ne s'est tout à fait concrétisé. Mais si j'arrive quelque part à choisir que des projets qui me parlent et qui me font vibrer, ce serait ça la vraie victoire, et c'est ce que j'ai envie de faire, et ça prendra le temps que ça prendra.
2: Mais c'est ce qu'on vous souhaite.
3: Merci.
2: Amir Hadda, il est temps de marquer une petite pause. On va écouter l'un de vos derniers titres et on se retrouve après le trafic pour évoquer justement la route et la musique.
3: À tout de suite.

C'était J'ai cherché Damir, notre invité cette semaine. Vous retrouvez la seconde partie de son interview juste après le point trafic de 3h30. On aura l'occasion de revenir sur ce piéton qui sera à proximité des voies de l'autoroute A61, quel que soit votre sens de circulation en direction de Narbonne ou de Toulouse, entre la bifurcation avec l'autoroute A9 et la sortie 25 Lézignan, piéton qui pourrait se mettre en danger en traversant les voies de l'autoroute. Frédéric, l'homme en jaune, est en route dans ce secteur. On en reparle juste après le titre d'Angèle, c'est Dis-le sur le 107.7.

0: Le dernier titre de Angèle, dis-le à l'instant sur le 107.7 et dans un instant sur Radio Vinci Autoroute, retrouvez la seconde partie de notre rendez-vous avec Amir Adda. Après avoir évoqué sa carrière de comédien, il nous parlera de son rapport à la route entre souvenirs de voyage et parcours musical. Ce rendez-vous arrive juste après vos conditions de circulation.
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0: Les conditions de circulation qui restent plutôt calmes dans ce quart sud-est du pays. Je n'ai pas d'événements majeurs à vous faire part. Toutefois, des petits événements qui se situent notamment du côté de l'autoroute A8 où je vous retrouve pour commencer avec ce véhicule qui est en panne pour vous qui circulez en direction de l'Italie dans le secteur de Monaco, 7 km après la sortie 55 Nice-Est. Véhicule en panne sur voie de droite, vous ne circulez que sur les voies les plus à gauche dans ce secteur à hauteur du kilomètre 206. Soyez vigilants car le véhicule a été dépanné mais il peut toujours y avoir du personnel des services de l'autoroute à proximité des voies justement de l'autoroute. Nous continuons sur l'autoroute A8 pour évoquer avec vous cette information qui vous concerne dans le Var. Il y a toujours cet incendie qui est d'actualité. C'est pourquoi la sortie numéro 35 de Brignoles sur l'A8 est déconseillée dans les deux sens de circulation afin de faciliter le transit des pompiers et des secours. Nous continuons notre trajet et je vous retrouve cette fois-ci sur l'autoroute A7 dans la vallée du Rhône. C'est une information qui vous concerne pour vous qui circulez en direction de Lyon. Il y a un accident qui se serait produit à l'instant, 19 km après la sortie 18 Montélimar Sud Pierre Latte. Soyez donc vigilants à hauteur du kilomètre 106. De plus amples informations devraient arriver dans les prochaines minutes. Je vous retrouve du coup désormais pour terminer ce point trafic pour vous qui circulez du côté de la région Occitanie avec ce piéton qui se mettrait en danger entre Carcassonne et Narbonne. Ça vous concerne sur l'autoroute A61, quel que soit votre sens de circulation, entre la sortie 25 Lézignan et la bifurcation avec l'autoroute A9. Donc dans ce secteur-là, soyez donc vigilants car ce piéton pourrait se mettre en danger. Et puis une fois que j'ai évoqué cet événement avec vous, on a fait le tour de vos conditions de circulation dans ce quart sud-est du pays.
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0: Et il est temps de reprendre le fil de notre rencontre avec l'un de nos invités de l'été, Amir Adda, toujours au micro de Virginie Decorte.
2: Amir, on a coutume d'embarquer avec nos invités sur la route. Déjà, la route, qu'est-ce que ça vous inspire? Des souvenirs, d'enfance, de tournée?
3: Évidemment, des souvenirs d'enfance, parce que j'ai le souvenir qu'on partait en vacances avec la voiture. On n'avait pas trop l'occasion de prendre ni le train, ni l'avion. Ça voulait dire qu'il fallait parfois, pour descendre sur la côte, nous qui vivions en banlieue parisienne, ça faisait 10 heures de route, 9 heures de route. Sur ces 9 heures de route dans une voiture surchargée où on n'avait pas toujours la place de s'asseoir sur la banquette arrière. Moi, j'ai des souvenirs de me disputer pour avoir un peu plus de place avec ma sœur ou mon frère. C'est des souvenirs qui peuvent être un peu relous sur le moment, mais qui deviennent les Madeleines de Proust avec le temps.
2: Ouais, carrément.
3: Et la musique qu'écoutait mon père, la radio qu'écoutait mon père, bref, beaucoup de souvenirs.
2: Et c'était direction la Côte d'Azur.
3: La plupart du temps pour la Côte d'Azur.
2: Sur la route des vacances en été, parce que beaucoup de nos auditeurs, c'est le cas,
3: sont en ce moment. C'était la A7, si je ne m'abuse, non?
2: Il y a la A7, effectivement. L'autoroute du soleil direction la Méditerranée, donc c'était celle-là que vous preniez en famille.
3: Tout à fait.
2: Il y avait des pauses aussi importantes.
3: Évidemment, mais bien sûr, on s'arrêtait. Des fois, on s'arrêtait pour la nuit dans un hôtel sur la route, pour que papa se repose, pour qu'on puisse aussi souffler un peu, parce que comme je vous disais, les conditions du voyage n'étaient pas les plus faciles.
2: Il n'y avait pas la clim non plus.
3: Il n'y avait pas la clim en plus. Mais voilà, mais on savait qu'on partait vers une, deux, trois semaines merveilleuses au soleil.
2: Fallait les mériter.
3: Absolument.
2: La voiture, c'est un endroit clé pour écouter de la musique. Est-ce que ça vous arrive de trouver l'inspiration, Amir, ou de tester des chansons en roulant?
3: Tester des chansons en roulant. Alors d'abord, j'adore les écouter en voiture. Quand les chansons sortent du studio, je demande tout de suite à ce qu'on me les envoie pour pouvoir les écouter avec les haut-parleurs d'une voiture qui sont généralement peut-être le lieu où on écoute le plus la musique.
2: On écoute fort en plus.
3: Et qu'on écoute fort. Et je pense qu'avec la distraction partielle qu'on peut avoir parce qu'on est concentré sur la route, on a un recul sur la musique. On n'est pas comme en studio ultra concentré sur les moindres détails, on se laisse happer par l'atmosphère. C'est pour ça que j'aime aussi le faire quand je cours, j'aime aussi le faire quand je cuisine. En fait, avoir la musique en fond sonore, c'est différent et ça donne une perspective qui est très importante dans la période de création. Donc oui, systématiquement, je récupère mes titres en état de maquette et je les écoute dans la voiture.
2: On a parlé tout à l'heure de votre actu en tant que comédien, pour autant, et on en sait quelque chose sur le 107.7, vous n'avez pas délaissé la musique. Votre dernier album, C'est Amir, a d'ailleurs été certifié disque d'or.
3: Oui, c'est très touchant pour moi parce que c'est un album spécial, je dirais un peu hors circuit, parce que c'est un album hommage à ma mère et à des événements douloureux que j'ai vécu pendant un temps. C'est d'ailleurs la raison pour laquelle cet album est sorti deux fois, une fois dans sa version ombragée, on va dire, et par la suite dans sa version lumineuse, pour prouver que la musique peut guérir, peut aider à voir la lumière.
2: Merci beaucoup Amir d'avoir été avec nous.
3: C'est moi qui vous remercie.
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1: Et on est parti pour faire un nouveau tour d'horizon de vos conditions de circulation dans ce quart sud-est du pays. Globalement, votre circulation se fait pour le mieux du côté de la région Occitanie, le long de la vallée du Rhône ou encore en région Provence-Alpes-Côte d'Azur. Toutefois, il y a plusieurs événements à vous faire part où vous devez avoir votre attention portée dessus. Pour commencer, je vous retrouve en région lyonnaise. Pour commencer, il y a cet accident qui se serait produit sur l'autoroute A7 Nord pour vous qui circulez en direction de Marseille. Une dizaine de kilomètres après la bifurcation de cette autoroute avec l'A46 et l'A47, c'est à hauteur du kilomètre 10 dans ce secteur de Lyon. Et puis, nous continuons notre trajet sur cette autoroute A7 le long de la vallée du Rhône. Et nous nous arrêtons au sud de Valence, entre Valence et Montélimar, pour être beaucoup plus précis, avec cet accident qui se serait produit pour vous qui circulez en direction de Lyon, 19 km après la sortie Montélimar sud de Pierre-Latte qui porte le numéro 18. Ça serait un accident impliquant deux poids lourds au kilomètre 106. Soyez vigilants, surtout que dans le même secteur, il y aurait des obstacles sur la chaussée. Je vous le rappelle, une vingtaine plutôt de kilomètres après la sortie 18 Montélimar sud Pierre-Latte sur l'autoroute A7 en direction de Lyon. Nous continuons notre trajet sur l'autoroute A7. Dernier événement à vous faire part cette fois en direction de Marseille, 2 km après la sortie 21 Orange Centre. Il y aurait un poids lourd qui serait arrêté sur bande d'arrêt d'urgence au kilomètre 169. Nous pouvons quitter l'autoroute A7 et je vous retrouve pour vous qui circulez dans le département

Des Alpes de Haute-Provence avec cet accident qui s'est produit pour vous qui circulez sur l'A51 en direction de Gap, 6 km après la sortie 18 Manosque. Accident, c'est un véhicule accidenté sur bande d'arrêt d'urgence au kilomètre 76. Soyez donc vigilants dans ce secteur car il y a également dans le même secteur un pneu qui serait sur voie de gauche à hauteur du kilomètre 76. Soyez vigilants. Et puis pour terminer, je vous retrouve dans le Var avec cet incendie qui est toujours actif. C'est pourquoi la sortie numéro 35 de Brignoles de l'autoroute A8 est déconseillée dans les deux sens de circulation afin de faciliter le transit des pompiers et des secours. Le nouveau point complet sur vos conditions de circulation arrivera à 4h du matin après le point sur l'actualité avec la rédaction du 177. Et pour nous emmener jusque-là, il y aura Christophe Mahé. Et voici tout de suite Gesto Funk sur le 177.

La route en musique avec Christophe Maé, La Lune, à l'instant sur le 107.7. Et côté trafic, je vous rappelle pour vous qui circulez sur l'A7 en direction de Lyon, entre Montélimar et Valence, il y a cet accident qui est en cours, 19 km après la sortie 18, Montélimar Sud, Pierre Latte. Accident entre deux poids lourds qui sont arrêtés sur la bande d'arrêt d'urgence à hauteur du kilomètre 106. Soyez vigilant, il y a Stéphane, l'homme en jaune, qui est sur place. Donc, à hauteur de ce kilomètre, décalez-vous sur les voies les plus à gauche pour respecter le corridor de sécurité, c'est-à-dire de laisser une voie de libre entre vous et le patrouilleur en intervention. On fera un nouveau point ensemble sur vos conditions de circulation à 4h du matin après le flash d'actualité de la rédaction du 107.7. Et pour nous emmener jusque-là, voici Yellow Claw, DJ Snake et Elipa sur le 107.7. 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

0: Merci d'avoir choisi Radio Vinci Autoroute comme copilote sur la route des vacances. On fera un nouveau point complet ensemble sur vos conditions de circulation. Ça arrive juste après le flash d'actualité de la rédaction du 107.7. Il est tout pile 4h du matin. Très belle route à vous.
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2: Bonsoir à tous. Les incendies occupent toujours l'actualité. Ce lundi matin, le feu en Gironde reste fixé selon les autorités, tandis que celui du Var est stabilisé. Un nouvel incendie s'est déclaré près de Carcassonne ce dimanche en bordure de l'autoroute A61. L'intervention rapide des pompiers a permis de le fixer. Les personnes évacuées sur les communes du Porge et de Lège-Cap-Ferré pourront retourner chez elles dès demain, a annoncé la préfecture de Gironde. Les campings ne sont pas concernés par cette annonce. Donald Trump a annoncé la tenue de nouveaux pourparlers entre les États-Unis et l'Iran ce lundi. Le président américain a affirmé retenir une attaque d'Israël contre l'Iran à condition qu'un accord soit rapidement trouvé. Plus de peur que de mal en Moselle hier. Pas moins de 30 000 personnes ont été confinées chez elles après un incendie dans un entrepôt de produits chimiques classé Céveso. C'était un principe de précaution, a expliqué la préfecture du département. Le confinement a été levé vers 17 heures. Une nouvelle loi de l'Union européenne sur l'intelligence artificielle a été adoptée le 2 août. Des icônes officielles doivent informer le public lorsqu'un contenu ou une image est généré ou modifié par IA. En cas de non-respect de ces nouvelles règles, les entreprises risquent jusqu'à 15 millions d'euros d'amende. Un mot de cinéma à présent, le dernier opus de la saga Spider-Man cartonne en salle. Quelques jours après sa sortie, le film a généré plus de 928 millions de dollars de recettes. C'est le deuxième meilleur démarrage de l'histoire au box-office. Seul Avengers Endgame avait fait mieux en 2019. Et puis en sport, deuxième victoire en autant d'étapes pour la néerlandaise Lorena Vibes. Et ce dimanche, sur le Tour de France Femmes, la porteuse du maillot jaune a remporté la deuxième étape entre Aigle et Genève en Suisse. Aujourd'hui, les coureuses s'élanceront de Genève justement pour parcourir 157 km et rejoindre la commune de Poligny dans le Jura. C'est la fin de ce flash d'information. Place maintenant à la météo.
0: Merci Théophile, et c'est une journée globalement ensoleillée qui nous attend sur la moitié sud du pays, avec du Mistral tout de même dans la vallée du Rhône. Toutefois, dans l'après-midi, les parapluies seront de sortie du côté de Clermont-Ferrand avec un risque d'averses orageuses. Côté température, Météo France place 20 départements en vigilance canicule, dont une grande partie située le long de l'autoroute du Soleil et près de la frontière italienne où nous roulons ensemble. Ce matin, il fait 29 à Nice, 28 degrés à Marseille, et pour l'après-midi 30 degrés à Montpellier, 35 à Montélimar et jusqu'à 36 degrés à Lyon. Et pour terminer, en région Occitanie et Provence-Alpes-Côte d'Azur, les forêts sont toujours en risque élevé au feu de forêt, donc il ne faut jamais jeter vos mégots dans la nature, et vous retrouvez plutôt tous les bons réflexes sur le site feu-forêt.gouv.fr.
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0: Et comme chaque quart d'heure sur cette antenne du 107.7, nouveau point complet sur vos conditions de circulation, et justement dans le quart sud-est du pays, avec un trafic qui reste globalement fluide, hein, que vous circuliez du côté de la région Occitanie, Provence-Alpes-Côte d'Azur ou en région Auvergne-Rhône-Alpes. Le trajet se passe pour le mieux. Toutefois, il y a des événements à vous faire part, et pour commencer, je vous retrouve le long de la vallée du Rhône, plus précisément entre Valence et Montélimar, pour vous qui circulez sur l'autoroute A7 en direction de Lyon, 19 km après la sortie 18 Montélimar Sud Pierrelatte. Il y a un accident qui s'est produit au kilomètre 106. Accident, ce sont deux poids lourds. Il y en a un qui est arrêté sur la bande d'arrêt d'urgence à hauteur de ce kilomètre 106. Il y a l'homme en jaune, Stéphane, qui a mis en place un balisage vous demandant de vous décaler donc sur les voies les plus à gauche dans ce secteur. Il faut donc être vigilant car il y a également des obstacles qui se trouveraient dans le même secteur, je vous le rappelle, sur la 7 en direction de Lyon à hauteur du kilomètre 106. On se retrouve beaucoup plus au sud de cette autoroute A7 dans la région d'Orange pour vous qui circulez cette fois en direction de Marseille. Il y a un véhicule qui est arrêté sur la bande d'arrêt d'urgence. C'est également un poids lourd avec une circulation qui reste un peu difficile sur la voie la plus à droite car il faut respecter le corridor de sécurité, donc vous décalez sur les voies les plus à gauche. Ce véhicule est en panne 2 km après la sortie 21 Orange Centre. Dans cette vallée du Rhône sur l'autoroute A7, on a fait le tour des événements à vous faire part. Je vous rejoins maintenant pour vous qui circulez sur l'autoroute A51 en direction de Gap dans le département des Alpes de Haute-Provence. Avec cet accident qui s'est produit 6 km après la sortie 18 Manosque. Accident, c'est un véhicule qui est accidenté sur la bande d'arrêt d'urgence au kilomètre 76. Soyez vigilants dans ce secteur car également il y a des obstacles dans ce secteur, c'est un pneu qui serait sur voie de gauche, toujours au kilomètre 76. Il faut vraiment être vigilant dans cette traversée 6 km après la sortie 18 Manosque. Et pour terminer ce point trafic, je vous rejoins dans le Var avec cet incendie qui est toujours actif. C'est pourquoi la sortie numéro 35 de Brignoles de l'autoroute A8 est déconseillée dans les deux sens de circulation afin de faciliter le transit des pompiers et des secours. Notez également que de nombreuses routes sont fermées sur le réseau secondaire et que les autorités vous demandent d'éviter le secteur. Et à 4h06, vous savez désormais toutes vos conditions de circulation dans ce quartier d'est du pays.
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0: Jamiroquai pour vous accompagner sur les ondes de Radio Vinci Autoroute. À suivre, Absolument BO, votre rendez-vous estival dédié aux bandes originales les plus mythiques du cinéma, celles qu'on ne se lasse pas de réécouter. Dans quelques minutes, retour en 1990, à l'année où l'on découvrait l'une des futures reines d'Hollywood, Julia Roberts. Nous partirons faire du shopping avec Pretty Woman. Tout ça, ça arrive juste après vos conditions de circulation.
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0: Et nous sommes partis pour faire un nouveau tour d'horizon de vos conditions de circulation dans ce quart sud-est du pays, avec un trafic qui reste globalement fluide, que ce soit du côté de la région Occitanie, Provence-Alpes-Côte d'Azur ou en région Auvergne-Rhône-Alpes. Votre trajet se passe pour le mieux. Toutefois, il y a pas mal d'événements à vous faire part, notamment des accidents. Et puis, pour commencer, c'est une nouvelle information qui vient de me parvenir en studio, donc je vous la donne immédiatement. Cela vous concerne pour vous qui circulez dans la région de Montpellier sur l'autoroute A700 en direction de Nîmes, 8 km après la sortie 30 Montpellier Sud. Il y a un véhicule qui est en panne sur bande d'arrêt d'urgence et voie les plus la plus à droite, donc vous ne circulez que sur les deux voies les plus à gauche à hauteur du kilomètre 7. C'est un poids lourd et sa remorque qui sont en panne sur cette autoroute A709. Nous pouvons quitter la région de Montpellier et l'Occitanie de façon générale parce que je n'ai aucune information à vous faire part de ce côté-ci. Les principales informations sont dans la vallée du Rhône. Et pour commencer, je vous retrouve dans la région d'Orange pour vous qui circulez sur l'A7 en direction de Marseille, 2 km après la sortie 21 Orange Centre. Il y aurait ce poids lourd qui serait en panne sur la bande d'arrêt d'urgence. Et la circulation est un peu difficile sur la voie de droite dans ce secteur-là. Vous ne circulez que sur les voies les plus à gauche à hauteur du kilomètre 169. Et puis nous allons remonter à cette autoroute A7 et nous nous arrêtons au nord de Montélimar avec cet accident qui s'est produit au kilomètre 106. Ça vous concerne pour vous qui circulez en direction de Lyon, 19 km après la sortie 18 Montélimar Sud Pierre-Latte. C'est deux poids lourds qui sont accidentés sur la bande d'arrêt d'urgence et la voie la plus à droite qui est donc neutralisée pour permettre au personnel de l'autoroute de travailler en toute sécurité. Donc, pour redoubler de vigilance dans ce secteur-là, décalez-vous sur les voies les plus à gauche et réduisez votre vitesse, car dans ce même secteur, il y aurait des obstacles sur les voies de l'autoroute. Nous avons fait le tour de cette autoroute A7. Je vous retrouve maintenant du côté de l'autoroute A51 pour évoquer avec vous cet accident qui vous concerne pour vous qui circulez en direction de Gap, 6 km après la sortie 18 Manosque. C'est une voiture qui est accidentée sur la bande d'arrêt d'urgence à hauteur du kilomètre 76 et soyez également vigilant à ce même kilomètre et dans ce même sens de circulation, car sur la voie la plus à gauche, il y aurait également des obstacles, plus précisément un pneu qui pourrait gêner votre circulation dans ce secteur-là. Et pour terminer, direction le Var, où il y a toujours cet incendie qui est actif. C'est pourquoi la sortie numéro 35 de Brignoles de l'autoroute A8 est déconseillée dans les deux sens de circulation pour faciliter le transit des pompiers et des secours. Et à 4h et bientôt 19 minutes, vous savez désormais tout de vos conditions de circulation. Et c'est l'heure maintenant d'Absolument BO.
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0: Votre rendez-vous consacré aux bandes originales de films. Si je vous dis Julia Roberts, Richard Gere et une virée shopping sur Rodeo Drive. Évidemment, vous pensez à Pretty Woman et on retrouve tout de suite Marie Codemo qui nous en parle.
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3: C'est un titre sorti à l'été 64 qui a connu un grand succès. Il est signé Roy Orbison, l'un des pionniers du rock'n'roll américain. Oh Pretty Woman lui a été inspiré par sa femme, Claudette, qui voulait faire du shopping. Mais Pretty Woman, c'est aussi un film culte de Gary Marshall de 1990 qui raconte l'histoire d'amour entre une prostituée et un riche homme d'affaires. On y découvrait une toute jeune actrice irrésistible et au sourire ravageur. Julia Roberts se révèle à Hollywood et au monde dans la peau de Vivian Ward. Pretty Woman est devenue maintenant indissociable de nos séances de shopping, même si nous n'avons pas tous le même portefeuille que dans le film.
4: Vous travaillez à la commission, je crois. Oui. Bien fait. C'est bête. Gros grosse erreur. J'ai des courses à faire, je vous laisse.
3: La chanson illustre la scène des essayages où elle resplendit dans de nombreuses tenues, tandis que Richard Gere, avec sa carte de crédit, est prêt à tout donner pour la sublimer. Il est vrai que cette chanson n'a pas été écrite pour le film, mais on y pense forcément. Oh Pretty Woman est dans Absolument BO.

C'était Pretty Woman de Roy Orbison sur le 107.7 dans Absolument BO. Et vous retrouvez d'autres épisodes sur notre site internet et notre application radio 107.7. Nous ferons un nouveau point complet sur vos conditions de circulation d'ici 7 minutes où on évoquera notamment cet accident qui vous concerne dans la vallée du Rhône pour vous qui circulez sur l'A7 en direction de Lyon. 19 km après la sortie 18 Montélimar-Sud de Pierrelatte. Accident entre deux poids lourds au kilomètre 106, vous ne circulez que sur les voies les plus à gauche. Soyez donc vigilants dans ce secteur. Dans les prochains kilomètres, il y aura de la musique avec Jack Savoretti et Philippine Lavray. Et pour commencer, voici tout de suite Marc Lavoine, la semaine prochaine sur Radio Vinci Autoroute.

0: Ce qui s'aimait, un titre de Jack Savoretti et Philippine Lavray sur le 107.7. Retour à vos conditions de circulation dans 30 secondes.
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0: Et comme chaque quart d'heure sur cette antenne de Radio Vinci Autoroute, nouveau point complet sur vos conditions de circulation dans le quart sud-est du pays. Et globalement, votre trajet se passe pour le mieux du côté de la région Occitanie, Provence-Alpes, Côte d'Azur ou le long de la vallée du Rhône. Toutefois, il y a des événements à vous faire part. Et sans plus tarder, je vous rejoins justement dans la vallée du Rhône sur l'autoroute du Soleil. Pour vous qui circulez sur l'A7 en direction de Lyon, 19 km après la sortie 18, montée Limar Sud Pierre-Latte. Il y a un accident qui s'est produit entre deux poids lourds à hauteur du kilomètre 106. Conséquence, la bande d'arrêt d'urgence ainsi que la voie de droite sont neutralisées pour le moment. Vous ne circulez que sur les voies les plus à gauche. Les forces de l'ordre ont escorté le poids lourd direction une aire de repos, ce qui laisse à entendre que au moment où je vous parle, la circulation reprend normalement sur les voies de cette autoroute A7. Toutefois, il peut toujours y avoir du personnel de l'autoroute à proximité des voies, notamment au niveau de la bande d'arrêt d'urgence. Donc, soyez tout de même vigilants à hauteur du kilomètre 106. Surtout qu'il y a des obstacles qui sera à proximité de ce kilomètre également. 19 km après la sortie 18, Montélimar Sud, Pierre-Latte. On continue notre trajet sur l'autoroute A7. Cette fois-ci, pour vous qui circulez en direction de Marseille dans la région d'Orange, 2 km après la sortie 21 Orange Centre, il y a un poids lourd qui est arrêté sur la bande d'arrêt d'urgence au kilomètre 169. Nous quittons le Vaucluse et nous dirigeons du côté de l'Hérault sur l'A709. Pour vous qui circulez en direction de Nîmes, 8 km après la sortie 30 Montpellier Sud, il y a un poids lourd qui est en panne. Conséquence de ce poids lourd en panne, vous ne circulez que sur les voies les plus à gauche car la voie de droite est neutralisée. Pour le moment, la remorque de ce poids lourd a été évacuée mais il reste toujours le poids lourd sur place. Soyez donc vigilants dans ce secteur. Et pour terminer ce point trafic, je vous retrouve pour vous qui circulez sur l'A51 en direction de Gap, plus précisément dans les Alpes de Haute-Provence. Il y a cet accident qui est toujours en cours, 6 km après la sortie 18 Manosque. C'est une voiture accidentée qui a été remorquée par le dépanneur. Toutefois, il peut toujours y avoir du personnel de l'autoroute à proximité des voies car à ce même kilomètre, il y a un pneu qui est présent sur la voie la plus à gauche, au kilomètre 76. Soyez donc prudents car l'homme en jaune, Laurent, est sur place et va à tout moment traverser les voies de l'autoroute pour récupérer ce morceau de pneu, donc à hauteur du kilomètre 76 sur cette autoroute A51. Pensez à bien réduire votre vitesse et à regarder devant vous. Et puis pour terminer, dans le Var, il y a toujours cet incendie qui est en cours. Et c'est pour ça, sur l'autoroute A8, la sortie numéro 35 Brignoles est déconseillée dans les deux sens de circulation pour faciliter tout simplement le transit des pompiers et des secours. Et vous savez désormais toutes vos conditions de circulation.
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Uncover, un titre de Zara Larsson qui vous accompagne sur les ondes du 107.7. Et côté trafic, il y a toujours différents événements à vous faire part le long de la vallée du Rhône. Et puis j'attire votre attention sur l'autoroute A51 pour vous qui circulez en direction de Gap. 6 km après la sortie 18 Manosque, l'accident est bien terminé. Toutefois, il y a des obstacles sur ces voies de l'autoroute à hauteur du kilomètre 76. C'est un pneu qui serait sur la voie la plus à gauche. Soyez prudent dans la traversée de ce secteur. On y reviendra en détail dans le prochain point trafic qui arrive d'ici 7 minutes sur le 107.7. Le temps de retrouver Kim Wilde et pour commencer, M. Pokora avec Quand même.

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0: La route en musique avec Kim Wilde à l'instant sur le 107.7. Nouveau point sur vos conditions de circulation dans moins d'une minute.
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0: Nouveau point complet sur vos conditions de circulation à 4h46 sur le 107.7. Et globalement, votre trajet se passe correctement pour vous qui circulez du côté de la région lyonnaise, de la région de Narbonne sur l'autoroute A9 ou A61. Globalement, les voyants sont au vert dans ce secteur. Toutefois, il y a des événements à vous faire part, notamment le long de la vallée du Rhône. Et pour commencer, je vous retrouve pour vous qui circulez sur l'A7 en direction de Lyon, dans la région de Montélimar. 19 km après la sortie 18, Montélimar Sud Pierre-Latte. Il y aurait des obstacles sur les voies de l'autoroute au kilomètre 106. Nous continuons sur cette autoroute A7 et je vous retrouve un peu plus au sud dans la région d'Orange. Pour cette fois-ci, pour vous qui circulez en direction de Marseille, 2 km après la sortie 21 Orange Centre, nous sommes toujours sur l'autoroute A7 avec ce poids lourd qui est arrêté sur la bande d'arrêt d'urgence. La circulation est un petit peu difficile sur la voie la plus à droite. C'est la raison pour laquelle vous ne circulez que sur les voies les plus à gauche. Actuellement, le dépanneur est sur place. Opération de dépannage à suivre dans les prochaines minutes. Je vous retrouve maintenant du côté du département de l'Hérault pour vous qui circulez sur l'A709 en direction de Nîmes. 8 km

mètres après la sortie 30 Montpellier Sud, il y a un poids lourd qui est en panne au kilomètre 7. Vous ne circulez que sur les voies les plus à gauche car la voie de droite est neutralisée. Et pour refermer ce point trafic, je vous retrouve du côté de la région Provence-Alpes-Côte d'Azur pour évoquer deux événements avec vous. Pour commencer sur l'A51, pour vous qui circulez en direction de Gap, 6 km après la sortie 18 Manosque, il y a un pneu qui est présent sur la voie la plus à gauche au kilomètre 76. Il faut que vous soyez prudent à hauteur de ce kilomètre-là. Et puis, maintenant, direction le Var, il y a toujours cet incendie qui est en cours. C'est pourquoi la sortie numéro 35 de Brignoles sur l'A8 est déconseillée dans les deux sens de circulation afin de faciliter le transit des pompiers et des secours. Nouvelle information qui vient de me parvenir en studio, donc je vous la transmets immédiatement. Ça vous concerne dans la région de Montélimar sur l'autoroute A7 pour vous qui circulez en direction de Lyon. 19 km après la sortie 18 Montélimar Sud Pierre-Latte, il y a un accident qui s'est produit à hauteur du kilomètre 106. Soyez vigilants dans ce secteur. Et désormais, vous savez toutes vos conditions de circulation. Dans un instant, votre rendez-vous estival, voiture mythique, zoom sur le van GMC de l'agence Tourisque. L'un des véhicules cultes des séries d'action des années 80 s'arrivait juste après jouer douette filée sur le 107.7.

0: un titre qui sent bon l'été, Rihanna de Joué Doué de Filet à l'instant sur le 107.7. Et côté trafic, ça reste globalement calme du côté de la région Occitanie ou Provence-Alpes-Côte d'Azur. Il y a uniquement dans la vallée du Rhône, notamment un événement à vous faire part qui vous concerne pour vous qui circulez sur l'A7 en direction de Lyon, 19 km après la sortie 18 Montélimar-Sud de Pierre-Latte. Il y a une opération de dépannage qui est en cours pour un poids lourd qui est arrêté sur la bande d'arrêt d'urgence au kilomètre 106. Comment circulent 4 mercenaires en quête de justice ? En van et GMC, bien sûr. Dans votre rendez-vous de l'été voiture mythique, Loïc Alsac nous raconte aujourd'hui l'histoire du fourgon le plus iconique des séries d'action des années 80.
1: Quand la loi ne peut plus rien pour vous, il vous reste un recours, un seul, l'agence Tourisque.
2: C'est le cinquième membre de l'équipe de mercenaires la plus connue de la télévision, le van GMC Vendura G15 de 1983. Un V8 sous le capot et un style inimitable, avec sa peinture noire et grise, sa bande rouge et son spoiler avant, digne d'une véritable voiture de course. Au fil des 5 saisons de la saga, le van est utilisé comme un véritable QG mobile, outil parfait pour d'anciens militaires. Au volant, un pilote aussi bodybuildé que sa monture, le très sculptural Barracuda, alias Mr. T.
3: Qu'est-ce que tu veux, toi ?
4: Je vais garer la voiture.
3: T'es cinglé ou quoi ? Je ne passerai le volant à personne. Allez, de l'air, de l'air !
2: La marque GMC fournira 8 modèles à la production, 2 pour les scènes entre les personnages et 6 pour les cascades. En 98 épisodes, entre 1983 et 1987, le GMC Vendura aura illustré, toujours avec panache, une certaine vision de la série d'action des années 80.
5: J'adore quand un plan se déroule sans accroc.
0: Merci Loïc. 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Direction 5h du matin avec le nouveau point d'actualité de la rédaction du 107.7. Et puis juste après, on aura l'occasion d'évoquer ensemble des mots de météo et surtout l'information à trafic. Et pour nous emmener jusque-là, Amanda Bourneuf arrive juste après Georges Ezra sur le 107.7.

0: Amanda Bourneuf, Oxygène, pour vous accompagner sur le 107.7. Très belle route à vous, il est 5h du matin.
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2: Bonjour à tous. Les incendies occupent toujours l'actualité ce lundi matin. Le feu en Gironde reste fixé selon les autorités, tandis que celui du Var est stabilisé. Un nouvel incendie s'est déclaré près de Carcassonne hier, en bordure de l'autoroute A61. L'intervention des pompiers a permis de le fixer. Les personnes évacuées sur les communes du Porge et de Lège-Cap-Ferré pourront retourner chez elles dès aujourd'hui, a annoncé la préfecture de Gironde. Les campings ne sont pas concernés par cette annonce. Donald Trump a annoncé la tenue de nouveaux pourparlers entre les États-Unis et l'Iran ce lundi. Le président américain a affirmé retenir une attaque d'Israël contre l'Iran à condition qu'un accord soit rapidement trouvé. Plus de peur que de mal en Moselle hier. Pas moins de 30 000 personnes ont été confinées chez elles après un incendie dans un entrepôt de produits chimiques classé Céveso. C'était un principe de précaution, a expliqué la préfecture du département. Le confinement a été levé hier vers 17h. Une nouvelle loi de l'Union européenne sur l'intelligence artificielle a été adoptée le 2 août. Des icônes officielles doivent informer le public lorsqu'un contenu ou une image est généré ou modifié par IA. En cas de non-respect de ces nouvelles règles, les entreprises risquent jusqu'à 15 millions d'euros d'amende. Un mot de cinéma à présent, le dernier opus de la saga Spider-Man cartonne en salle. Quelques jours après sa sortie, le film a généré plus de 928 millions de dollars de recettes. C'est le deuxième meilleur démarrage de l'histoire du box-office après Avengers Endgame en 2019. Deuxième victoire en autant d'étapes pour la néerlandaise Lorena Wiebes ce dimanche. Sur le Tour de France femme, la porteuse du maillot jaune a remporté la deuxième étape entre Aigle et Genève en Suisse. Aujourd'hui, les coureuses s'élanceront de Genève pour parcourir 157 km et rejoindre la commune de Poligny dans le Jura. C'est la fin de ce flash d'information. Place maintenant à la météo.
0: Merci Théophile, et c'est une journée globalement ensoleillée qui nous attend sur la moitié sud du pays, avec du Mistral dans la vallée du Rhône tout de même. Toutefois, dans l'après-midi, les parapluies seront de sortie du côté de Clermont-Ferrand avec un risque d'averses orageuses. Côté température, Météo France place 20 départements en vigilance canicule, dont une grande partie située le long de l'autoroute du Soleil et près de la frontière italienne où nous roulons ensemble. Ce matin, il fait 29 degrés à Nice, 28 à Marseille, et pour l'après-midi, 30 degrés à Montpellier, 35 à Montélimar et jusqu'à 36 degrés à Lyon. Et pour terminer, en région Occitanie et Provence-Alpes, Côte d'Azur, le risque aux feux de forêt reste élevé. Ne jetez jamais vos mégots dans la nature et retrouvez tous les bons réflexes sur le site feu-forêt.gouv.fr.
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0: Et à 5h03 sur le 107.7, nouveau point complet sur vos conditions de circulation qui sont plutôt favorables dans ce quart sud-est du pays. Je n'ai pas d'événement majeur qui a ralenti votre trajet sur ces autoroutes du sud-est du pays. Je vais toutefois évoquer avec vous des événements qui vous concernent. Pour commencer, sur l'autoroute A7, vous circulez en direction de Marseille, sur l'A7 en direction de Marseille. 2 km après la sortie 21 Orange Centre, il y a un poids lourd qui est en panne sur la bande d'arrêt d'urgence à hauteur du kilomètre 169. Il y a le dépanneur qui est sur place, donc des opérations de dépannage qui sont en cours. Donc pour garantir la sécurité des intervenants, pensez à bien vous décaler sur les voies les plus à gauche. Nous quittons l'autoroute A7 et je vous retrouve sur l'autoroute A709 dans la région de Montpellier avec ce véhicule qui est en panne pour vous qui circulez en direction de Nîmes, 8 km après la sortie 30 Montpellier Sud. Conséquence de ce véhicule en panne, vous ne circulez que sur les voies les plus à gauche car la voie de droite est neutralisée. Nous pouvons quitter la région Occitanie pour se retrouver à l'est du côté de la région Provence-Alpes-Côte d'Azur et plus précisément pour vous qui circulez dans dans le département des Alpes de Haute-Provence sur l'A51 en direction de Gap. Conséquence d'un accident qui s'est produit un peu plus tôt dans le début de matinée. Il y a l'homme en jaune qui est Laurent qui est sur place et qui travaille à proximité des voies de l'autoroute. Donc pour sa sécurité, pensez à bien réduire votre vitesse à hauteur du kilomètre 75. Pour terminer ce point trafic, je vous retrouve dans le Var avec un incendie qui est toujours d'actualité. C'est pourquoi la sortie numéro 35 de Brignoles de l'autoroute A8 est déconseillée dans les deux sens de circulation afin de faciliter le transit des pompiers et des secours. Notez également que de nombreuses routes sont fermées sur le réseau secondaire et que les autorités vous demandent d'éviter le secteur. Et désormais, vous savez tout de vos conditions de circulation.
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C'était Attic avec son titre Angela sur le 107.7 pour vous accompagner avec une circulation qui reste très confortable sur l'ensemble du réseau. Je n'ai pas d'événements majeurs à vous faire part. Toutefois, des véhicules en panne à vous faire part. Pour commencer, du côté de l'autoroute A7 pour vous qui circule en direction de Marseille, 2 km après la sortie 21 Orange Centre. Véhicule qui est en panne à hauteur du kilomètre 169 avec des opérations dépannage qui sont en cours. On aura l'occasion de reparler de cet événement-là et des autres dans le prochain point trafic qui arrive d'ici 5 minutes, le temps de retrouver Mousti et pour commencer Tiwayo sur le 107.7.

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1: Comme chaque quart d'heure sur cette antenne du 107.7, nouveau tour d'horizon de vos conditions de circulation dans ce quart sud-est du pays. Et globalement, le trafic est fluide pour vous qui circulez sur l'A61 entre Toulouse et Narbonne ou encore sur l'A89 entre Lyon et Clermont-Ferrand. Je n'ai aucun événement à vous faire part depuis 1h du matin. Ce n'est pas que je ne regarde pas le trafic, mais c'est que votre trajet se passe pour le mieux. Toutefois, le long de la vallée du Rhône, globalement, le trafic s'écoule normalement. Il y a juste un événement à vous faire part qui vous concerne. Pour vous qui circulez sur l'A7 en direction de Marseille, 2 km après la sortie 21 Orange Centre, il y a un poids lourd qui est arrêté sur bande d'arrêt d'urgence au kilomètre 169 avec le dépanneur qui est sur place. Opérations de dépannage qui sont en cours. Nous pouvons quitter la région d'Orange pour maintenant se diriger du côté de la région de Montpellier dans l'Hérault avec ce véhicule également qui est en panne sur l'A709 en direction de Nîmes, 8 km après la sortie 30 Montpellier Sud. Conséquence de ce véhicule en panne, la voie de droite est neutralisée à hauteur du kilomètre numéro 7. Nous quittons maintenant la région Occitanie pour se diriger beaucoup plus à l'est. Pour vous qui circulez sur l'autoroute A51 en direction de Gap, conséquence d'un accident qui s'est déroulé beaucoup plus tôt dans le début de matinée, 6 km après la sortie Manosque 18. Il y a des hommes en jaune à proximité des voies de l'autoroute au kilomètre 75. Soyez vigilants pour leur sécurité, pensez à bien réduire votre vitesse et à regarder devant vous. Pour terminer, je vous rejoins dans le Var avec cet incendie qui est toujours actif. C'est la raison pour laquelle la sortie numéro 35 de Brignoles sur l'A8 est déconseillée dans les deux sens de circulation afin de faciliter le transit des pompiers et des secours. Notez également que de nombreuses routes sont fermées sur le réseau secondaire et que les autorités vous demandent d'éviter le secteur. Et puis à 5h17, on a déjà fait le tour de vos conditions de circulation dans ce quart sud-est du pays où le trafic se passe pour le mieux. Dans un instant, tous au parc, l'un de vos rendez-vous de l'été sur Radio Vinci Autoroute. Chaque semaine, nous vous faisons découvrir un parc de loisirs ou un parc à thème. Aujourd'hui, place au deuxième ou troisième parc le plus fréquenté de France selon les années. Il s'agit du Puy du Fou en Vendée. Visite guidée juste après Phoenix.

0: Phoenix à l'instant sur le 107.7 avec un trafic qui reste plutôt calme dans ce quart sud-est du pays. Des événements à vous faire part qu'on évoquera ensemble dans le prochain point trafic.
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0: Nouvelle étape dans notre série Tous au parc. Aujourd'hui, Yvan Mouton nous emmène au Puy du Fou en Vendée, 38e saison pour ce parc qui mise sur le spectacle vivant. C'est parti.
2: C'est super de voir les artistes comme ça évoluer sur scène. C'est le spectacle vivant, c'est pas les images, c'est vraiment des vraies personnes. Les émotions sont complètement différentes.
3: Le spectacle vivant, c'est vous, le public, qui en parlez dans vos témoignages. 1000 artistes à l'année qui évoluent quotidiennement sur 20 scènes. C'est là que réside le succès du Puy du Fou. Nicolas Devilliers, président du parc.
4: Vous savez, au Puy du Fou, nous avons notre propre académie qui forme nos jeunes pour créer des spectacles, pour être cascadeurs, danseurs, danseuses. Et puis tous nos spectacles sont créés en interne par nos propres équipes. C'est ce qui explique cette signature Puy du Fou qui a pour objectif de toucher de manière universelle les Français qui viennent nous voir, mais aussi les étrangers.
5: Very good. What do you think of it?
6: It was great.
5: It was great. Thank you.
3: Les étrangers, on les entend, et les Français également. Par exemple, à la sortie du spectacle Le Signe du Triomphe, dans une arène bondée de 6000 spectateurs.
7: Là, l'arène, c'est vraiment la chose la plus impressionnante, le top du top.
8: J'en ai vu d'autres et celui-là, il est vraiment extraordinaire. Ben, en fait, vous en avez plein les yeux, le son, les acteurs et la mise en scène.
9: Le Signe du Triomphe, c'est vraiment le clou de la journée.
3: Laurent Tard, directeur artistique exécutif du Puy du Fou.
9: Quand vous approchez du Signe du Triomphe, vous êtes déjà surpris par cette arène et vous allez vous retrouver vraiment à l'époque de la Rome antique avec ses combats de gladiateurs, sa course de chars.
10: Mettre le feu déjà dès le départ avant que le spectacle commence pour nous mettre dans l'ambiance, et c'est ça qui est aussi génial quoi.
9: Il y a une très grosse participation dans ce spectacle parce que les jeux antiques demandaient l'avis du public, malheureusement ou heureusement pour le gladiateur, pour donner l'avis ou sauver les différents personnages du spectacle.
3: Autre spectacle dans un théâtre monumental du XVIIe siècle, Mousquetaire de Richelieu, équipé du plus grand rideau de scène du monde.
11: Les décors royaux.
12: Juste un mot pour définir, c'était juste exceptionnel, voilà.
3: Et pour terminer, le bal des oiseaux fantômes, 330 volatiles qui évoluent dans un final éblouissant. La parole aux enfants.
13: Oui, j'ai adoré.
3: Qu'est-ce que t'as aimé, dis-moi?
13: Quand ils volaient de ce côté à l'autre.
14: J'ai très aimé les oiseaux qu'on voit pas trop souvent, on les voit pas trop souvent, donc de les voir, ça nous fait plaisir.
3: Est-ce que ça fait un petit peu peur?
14: Pas du tout, parce qu'en fait, ils sont dressés, alors ça, ils peuvent pas attaquer une personne.
3: Le Puy du Fou, 20 spectacles permanents, sans compter la célèbre Cinécénie en nocturne, 23 hectares, 2500 acteurs. Puydufou.com pour les renseignements, c'est en Vendée, au nord de la Roche-sur-Yon, par l'autoroute 1,87.
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1: Et de retour sur vos conditions de circulation à 5h31 sur le 107.7. Et globalement, votre trajet se passe pour le mieux du côté de la région Occitanie, Provence-Alpes, Côte d'Azur ou le long de la vallée du Rhône. Il n'y a pas d'événements majeurs qui impactent votre circulation dans ces secteurs-là. Mais toutefois, il y a des événements à vous faire part. Et pour commencer, je vous retrouve dans la région d'Orange. Pour vous qui circulez sur l'A7 en direction de Marseille, 2 km après la sortie 21 Orange Centre, il y a ce véhicule qui est arrêté sur la bande d'arrêt d'urgence. C'est un poids lourd et il y a actuellement le dépanneur qui est sur place, donc des opérations de dépannage qui sont en cours à hauteur du kilomètre 169. Nous quittons maintenant Orange et je vous retrouve du côté du département de l'Hérault. Pour vous qui circulez sur l'A709 en direction de Nîmes, 8 km après la sortie Montpellier-Sud qui porte le numéro 30, il y a un véhicule qui est en panne. Conséquence de ce véhicule en panne, à hauteur du kilomètre 7, la voie de droite est neutralisée. Vous ne circulez que sur les voies les plus à gauche dans ce secteur. Nous poursuivons notre trajet sur ce secteur-là. Je vous retrouve sur l'autoroute A9 dès à présent dans la région de Narbonne. Cette fois-ci, pour vous qui circulez en direction d'Orange, 3 km après la sortie 37 Narbonne-Est, il y aurait des pneus sur les voies de l'autoroute. Soyez donc prudents à hauteur du kilomètre 186. Pour terminer ce point trafic, je vous retrouve beaucoup plus à l'est, dans le département du Var, où un incendie est toujours actif. C'est pourquoi la sortie numéro 35 de Brignoles sur l'autoroute A8 est déconseillée dans les deux sens de circulation. Le but est de faciliter le transit des pompiers dans ce secteur. Notez qu'également de nombreuses routes sont fermées sur le réseau secondaire et que les autorités vous demandent d'éviter le secteur. Et à 5h33 sur le 107.7. Vous savez désormais toutes vos conditions de circulation. Si je n'évoque pas votre cas, du côté de l'autoroute A89 entre Clermont-Ferrand et Lyon, ce n'est pas que je ne regarde pas le trafic depuis 1h du matin, mais c'est qu'il n'y a aucun événement à vous faire part.
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La route en musique avec Avamax à l'instant sur le 107.7 et les kilomètres défilent sans difficulté du côté de la région Provence-Alpes-Côte d'Azur. Nouveau point sur vos conditions de circulation qui arrive dans 5 minutes. On aura l'occasion d'évoquer cet événement qui vous concerne dans la région de Montpellier sur l'A709 pour vous qui circulez en direction de Nîmes. 8 kilomètres après la sortie 30 Montpellier-Sud. Il y a ce véhicule qui est en panne à hauteur du kilomètre 7 et conséquence de ce véhicule en panne, la voie de droite est neutralisée. On en reparle juste après le roi de la pop. Voici Michael Jackson sur le 107.7.

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1: 5h46 sur le 107.7. Il est temps pour nous de faire un nouveau tour d'horizon de vos conditions de circulation dans ce quart sud-est du pays, avec un trafic qui reste globalement calme du côté de la région Occitanie ou de la région Auvergne-Rhône-Alpes. Les voyants sont au vert. Toutefois, il y a des informations à vous faire part. Et sans plus tarder, je vous retrouve du côté d'Aix-en-Provence pour vous qui circulez sur l'A8. Et quel que soit votre sens de circulation, il y aurait un piéton qui aurait été aperçu à proximité des voies de l'autoroute. Ça vous concerne entre la bifurcation de cette autoroute A8 avec l'A52 et la sortie 33 Traits. Soyez vigilants dans ce secteur car ce piéton pourrait se mettre en danger en traversant à tout moment les voies de l'autoroute. Et puis il y a également un deuxième piéton à vous faire part, toujours sur l'autoroute A8, mais cette fois-ci dans la région de Cannes. Évidemment, ça vous concerne dans les deux sens de circulation, que vous rejoigniez l'Italie ou Aix et Marseille, entre la sortie 40 Mandelieu et la sortie 39 Les Adrets, piétons à proximité des voies de l'autoroute. J'en profite tant que je suis dans la région Provence-Alpes-Côte d'Azur pour vous rejoindre dans le Var avec cet incendie qui est toujours actif. C'est pourquoi la sortie 35 de Brignoles sur l'A8 est déconseillée dans les deux sens de circulation afin de faciliter le transit des pompiers et des secours dans ce secteur. Nous pouvons quitter cette région et puis je vous retrouve du côté de la région Occitanie. Pourquoi commencer du côté de Montpellier pour vous qui circulez sur l'A709 en direction de Nîmes. 8 km après la sortie 30 Montpellier Sud, il y a un véhicule qui est en panne à hauteur du kilomètre 7. Il y a donc la voie de droite qui est neutralisée. Donc dans ce secteur, vous ne circulez que sur les voies les plus à gauche. Je vous retrouve du côté du département de l'Aude pour évoquer avec vous de la pluie qui est en cours du côté de la région de Carcassonne. Soyez prudent dans ce secteur-là. Sur autoroute, quand la chaussée est humide, il faut abaisser sa vitesse à 110 km/h. Sur l'autoroute A61, je finis ce point trafic pour évoquer avec vous ce véhicule qui est en panne. Ça vous concerne pour vous qui quittez l'aire Bizanet Nord. Ce véhicule qui est en panne à

panier du dépanneur qui est sur place. Et nous avons déjà fini ce tour de l'information en trafic à 5h48. Et tout au long de ces deux mois de l'été sur Radio Vinci Autoroute, nous éveillons vos papilles avec notre rendez-vous, les desserts de l'été. En vacances, sur la Côte d'Azur, impossible de passer à côté de la tarte tropézienne. Cette brioche moelleuse fourrée de crème onctueuse et saupoudrée de grains de sucre, peut-être parfois garnie de fruits frais. Nadine Mistre s'est rendue sur place à Lys, à Saint-Tropez, pour une dégustation reportage à suivre après Mylène Farmer.

0: Sex Tonic, un titre de Mylène Farmer pour vous accompagner sur les ondes du 107.7. Et puis, côté trafic, il y a toujours ce piéton qui se trouvera à proximité des voies de l'autoroute dans le secteur d'Aix-en-Provence. Ça vous concerne évidemment dans les deux sens de circulation. Entre la bifurcation de cette autoroute A8 avec l'A52 et la sortie 33 Traite, soyez vigilants dans ce secteur. Et poursuivons notre découverte des desserts de l'été. Avec vous, Nadine Mistre, nous prenons la direction de Saint-Tropez.
1: Me voilà sur la place des Lys, à l'ombre des platanes, entourée de joueurs de boules. Je rentre dans la boutique.
2: Bonjour.
3: Bonjour.
2: Qu'est-ce que vous avez en tarte tropézienne?
3: Alors, on a plusieurs parfums. On a celle à la fraise, à la framboise ou la classique, évidemment.
4: On adore. C'est vraiment une des meilleures recettes de pâtisserie du coin. C'est goûtu, c'est fondant, il y a du croquant, il y a tout ce qu'il faut.
1: Sacha Dufresne, le directeur général de la tarte tropézienne, nous rejoint. Il nous confirme qu'ici, nous sommes au paradis des gourmets.
5: On est effectivement au paradis des gourmets et des gourmands. Et la spécialité phare chez nous, c'est la véritable tarte tropézienne, celle d'Alexandre Mika, donc le créateur de la tarte tropézienne, qui ouvre sa pâtisserie en 55. Il y avait au même moment le tournage du film Et Dieu créa la femme avec Brigitte Bardot. C'est elle qui est tombée amoureuse du produit et qui a symboliquement suggéré en tout cas au pâtissier de l'appeler la tarte de Saint-Tropez. Et c'est comme ça que tout a commencé.
6: Sur la plage abandonnée.
2: On aurait pu chanter sur la plage abandonnée, tarte tropézienne et crustacée.
5: Exactement, on aurait pu aussi. Aujourd'hui, la tarte tropézienne, elle fait partie intégrante du patrimoine de Saint-Tropez. Elle a traversé différentes générations.
7: J'ai toujours acheté des tartes tropéziennes depuis que je suis gamine. C'est une tarte de vacances.
2: Pourquoi la tarte tropézienne plaît autant?
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0: 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Il est bientôt 6h du matin, à 6h du matin vous retrouverez le nouveau point sur l'actualité avec la rédaction du 107.7 et puis ensuite l'information de trafic sera présentée par de nouveaux copilotes et pour nous emmener jusqu'à 6h du matin, voici un peu de musique sur le 107.7.

0: Très très belle route à vous à l'écoute du 107.7. Il est tout pile 6h du matin. Très très belle route à vous à l'écoute du 107.7.
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2: Bonjour à tous. Les incendies encore et toujours au cœur de l'actualité ce lundi matin. Le feu en Gironde reste fixé selon les autorités, tandis que celui du Var est stabilisé. Un nouvel incendie s'est déclaré près de Carcassonne hier en bordure de l'autoroute A61. L'intervention des pompiers a permis de le fixer. Les personnes évacuées sur les communes du Porge et de Lège-Cap-Ferré pourront retourner chez elles dès cet après-midi, annoncé la préfecture de Gironde. Les campings ne sont pas concernés par cette annonce. Donald Trump a annoncé la tenue de nouveaux pourparlers entre les États-Unis et l'Iran ce lundi. Le président américain a affirmé retenir une attaque d'Israël contre l'Iran à condition qu'un accord soit rapidement trouvé. Plus de peur que de mal en Moselle hier. Pas moins de 30 000 personnes ont été confinées chez elles après un incendie dans un entrepôt de produits chimiques classé Céveso. C'était un principe de précaution, a expliqué la préfecture du département. Le confinement a été levé hier vers 17h. Une nouvelle loi de l'Union européenne sur l'intelligence artificielle a été adoptée le 2 août. Des icônes officielles doivent informer le public lorsqu'un contenu ou une image est généré ou modifié par IA. En cas de non-respect de ces nouvelles règles, les entreprises risquent jusqu'à 15 millions d'euros d'amende. Un mot de cinéma à présent, le dernier opus de la saga Spider-Man cartonne en salle. Quelques jours après sa sortie, le film a généré plus de 928 millions d'euros de dollars de recettes. C'est le deuxième meilleur démarrage de l'histoire du box-office après Avengers Endgame en 2019. Deuxième victoire en autant d'étapes pour la néerlandaise Lorena Wiebes ce dimanche sur le Tour de France Femmes. La porteuse du maillot jaune a remporté la deuxième étape entre Aigle et Genève en Suisse. Aujourd'hui, les coureuses s'élanceront de Genève pour parcourir 157 km et rejoindre la commune de Poligny dans le Jura. Il est 6h, passé de 2 minutes, c'est la fin de ce flash information. Place maintenant à la météo.
3: Merci beaucoup, à tout à l'heure pour le flash de 7h. Dès ce matin, des averses orageuses remontent du sud-ouest au nord-est du pays et cet après-midi pourraient déborder sur les Pyrénées ainsi que sur le Massif central. Le temps reste sec et plus ensoleillé dans le couloir rhodanien, sur le Languedoc, la Provence ainsi que la Côte d'Azur. Le vent de sud à sud-est va souffler aussi aux alentours des 50 km/h en rafale. Et puis, vous allez le voir, il fera encore chaud et surtout lourd avec des maximales qui atteignent souvent 32 à 36 degrés. Ce sera notamment le cas dans la région de Lyon, en vallée de Rhône également. Et puis, il fera 32 degrés à Clermont-Ferrand, 30 à Nîmes et Perpignan, 33 à Marseille.
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3: Lundi 3 août, 6h03, ravi de vous retrouver. Je vais évoquer vos conditions de circulation dans le prochain flash en vous disant que globalement ça se passe toujours aussi bien devant vous. Après une nuit assez calme pour cette fin de week-end, nous démarrons la semaine plutôt tranquillement avec quelques informations qui restent notamment d'actualité et cette pluie qui s'abat sur une petite partie de l'autoroute A61, notamment entre le secteur de Carcassonne et de Lézignan, à peu près 45 km où il vous faudra bien sûr être attentif et adapté votre façon de conduire. Un petit peu plus loin du côté de Montpellier, sur l'autoroute A709, c'est l'axe de desserte de l'agglomération. Je vous rappelle que si vous êtes en direction de Nîmes et d'Orange, vous serez concerné par un véhicule en panne. Poids lourd qui est en train de se faire dépanner sur la bande d'arrêt d'urgence. Et pour permettre aux services de sécurité de travailler en toute sécurité, justement, la voie de droite reste neutralisée juste après Montpellier Sud, la sortie numéro 30 à la hauteur du kilomètre 7. J'évoque également la situation pour vous qui roulez sur l'autoroute A54, à l'axe entre Salon de Provence et Nîmes, en vous rappelant qu'il y a des obstacles qui ont été signalés à la hauteur du kilomètre 52, c'est 12 kilomètres après Guillermiramas, la sortie numéro 13. Je quitte la Provence et la Camargue pour vous rejoindre du côté de la région Auvergne-Rhône-Alpes pour vous dire qu'il n'y a aucun événement qui viendrait gêner votre voyage, et ça c'est plutôt une bonne nouvelle.
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0: Cliff.
1: À l'instant sur Radio Vinci Autoroute, bonne matinée, bon courage sur la route. Qu'est-ce que c'est bien ça pour bien démarrer l'heure. Jimmy Cliff avec Hot Shot, c'est bien évidemment. Merci de rouler avec nous, bien calé sur le 107.7. Pas de grosses difficultés devant vous, des orages. Oui, en effet, si vous partez en direction du sud-ouest, restez bien calé sur cette antenne pour tout savoir des conditions de circulation, de la pluie notamment sur l'autoroute A61 actuellement dans la région de Carcassonne. Et c'est plutôt une bonne nouvelle en tout cas pour les sapeurs-pompiers qui ont travaillé d'arrache-pied hier pour le feu dans la région de Carcassonne. Priorité au trafic et à votre sécurité. Je viens de recevoir une nouvelle information. Vous qui quittez Lyon en direction de Marseille sur l'autoroute A7, on parle d'accident du côté de Tain-l'Hermitage, la sortie numéro 13. C'est à la hauteur donc de cette sortie de Tain-l'Hermitage au kilomètre 54. Il n'y aurait apparemment pas de gêne pour votre passage, mais attention malgré tout, quand on parle d'accident, on peut aussi parler de débris sur les voies de l'autoroute A7 en direction de Marseille. Je vous en reparle dans les prochaines minutes. Côté musique, jusqu'au prochain flash trafic, ça sera avec L'Homme Pâle, Trop Beau, et voici tout de suite Jungle, Carrie Anne.

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1: Il est tout pile 6h16 en ce lundi, tout début de semaine, et vous êtes déjà assez nombreux hein, sur la région de Lyon à circuler ce matin. Pour l'instant, rassurez-vous, trafic calme, fluide, mais augmentez bien vos distances de sécurité, restez bien sûr vigilants. D'autant qu'un petit peu plus au sud, pour vous qui quittez Lyon en direction de Marseille, il y a un accident qui est confirmé et qui implique deux véhicules et un poids lourd. Accident à la hauteur du kilomètre 54, c'est quelques dizaines de mètres après la sortie de Tanarmitage, la sortie qui porte le numéro 13, et vous serez concerné donc par ces véhicules qui sont tous arrêtés apparemment sur la bande d'arrêt d'urgence. Le dépanneur et là, en tout cas le patrouilleur est à leur côté. Il vous faudra bien sûr faire ce qu'on appelle le corridor de sécurité, maintenir ce corridor, vous écarter d'une voie sur la gauche bien évidemment. Un petit peu plus loin du côté de l'autoroute A7 toujours et en direction de Marseille, je vous rappelle que vous ne pouvez plus faire le plein de carburant à l'aire de Montélimar-Ouest. Il vous faudra anticiper que vous soyez au volant d'une voiture ou d'un poids lourd. Du côté de Porte-les-Valences, 42 km en amont, ou de Montélimar, ou de Mandas-Village, 38 km plus loin. Je vous retrouve toujours sur l'autoroute A7, mais dans l'autre sens, hein, vous qui remontez l'A7 depuis Marseille en direction de Lyon. Des obstacles sur les voies de l'autoroute, il s'agirait de pièces des véhicules. 3 km après Bourg-les-Valences, la sortie qui porte le numéro 14. Rien d'autre à vous signaler, en tout cas dans la vallée du Rhône. Du côté de Lyon, hormis le trafic, je vous le disais en préambule, qui est en train de se charger, notamment du côté de l'autoroute A40, et dans le centre-ville de Lyon. Pas d'autres difficultés partout ailleurs. On va pouvoir laisser la place à la musique dans le prochain quart d'heure. Whitney Houston, une des plus belles voix du monde, avec I'm Every Woman qui arrive juste après Lynn. Voici dans ton téléphone sur le 107.7.

C'était Whitney Houston à l'instant sur le 107.7 avec cette chanson qui a été écrite par Chaka Khan à la base. Elle est issue de l'album Chaka de 1978 et bien sûr, vous l'avez compris, repris par Whitney Houston en 1992 qui en avait fait notamment une belle reprise éditée de son album et du film d'ailleurs The Bodyguard. Voilà, c'est quelque chose qui nous ramène quelques petites années en arrière et c'est bien sympathique. En tout cas, côté trafic, il y a toujours ces deux zones d'accident du côté d'Agde mais également de Tain-l'Hermitage, Agde sur l'autoroute A9 en direction de l'Espagne. Vous serez concerné donc par un poids lourd arrêté sur bande d'arrêt d'urgence non loin du kilomètre 148 et un petit peu plus loin, voire beaucoup plus loin entre Lyon et en direction de Marseille. C'est au kilomètre 54 qu'il y a un poids lourd et deux véhicules arrêtés sur bande d'arrêt d'urgence. Je vous demande bien sûr de vous écarter d'une voie sur la gauche. C'est ce qu'on appelle tout simplement le corridor de sécurité. On reparlera de tout cela dans le prochain Flash Trafic. Rendez-vous juste après Angèle et Justice avec leur dernier titre What You Want sur le 107.7.

0: Angèle et Justice à l'instant sur le 107.7 et le trafic qui arrive juste après ça.
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0: Ravi de vous retrouver pour évoquer vos conditions de circulation. Globalement, ça se passe relativement bien. Un petit peu de pluie dans la région de Carcassonne. Quelques passages nuageux et cette pluie qui va dans tous les cas s'inviter du sud-ouest jusqu'au nord-est du pays. On en reparlera dans le prochain flash météo après l'actualité de 7h. La chaleur et la canicule qui va rester du côté de l'Auvergne-Rhône-Alpes, mais également en Provence-Alpes-Côte d'Azur. Hormis les Bouches-du-Rhône d'ailleurs, c'est bizarre, mais c'est comme ça. Il va encore donc faire très chaud sur ces départements. Je rajoute d'ailleurs le département de la Lozère, mais également l'Ardèche et le département du Gard. Sachez que côté trafic, il y a toujours ces deux zones d'accident. Première zone d'accident pour vous qui quittez Lyon en direction de Marseille, c'est non loin de Talin-Mitage. La sortie numéro 13, c'est au kilomètre 54 qu'il y a du monde sur la bande d'arrêt d'urgence. Deux voitures et un poids lourd qui sont arrêtés sur la bande d'arrêt d'urgence. Et puis beaucoup, beaucoup plus loin, vous qui roulez tout autour de la Méditerranée, sur l'autoroute A9 entre Orange et en direction de l'Espagne. Ça sera à la hauteur de Agde, la sortie numéro 34, qu'il y a un poids lourd qui est arrêté sur la bande d'arrêt d'urgence. Également secteur où il faudra lever le pied. Je compte sur vous. Sachez qu'il ne se passe pas grand chose d'autre hormis ce véhicule qui est en train d'être dépanné, même si c'est un événement qui est en train de se terminer. C'est du côté de l'A709, l'axe de desserte de l'agglomération de Montpellier en direction de Nîmes, à la hauteur du kilomètre 7. La voie de droite reste pour le moment encore neutralisée, mais c'est quelque chose qui devrait se terminer dans les prochaines minutes, tant mieux.
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0: Tout de suite, nous allons partir direction le Stade Vélodrome de Marseille. Pourquoi ? Oh, vous allez vite comprendre.
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0: Et oui, et tout de suite, un nouvel épisode d'Absolument Live. Marie Codemo nous fait revivre une soirée dans un temple du foot devenu scène musicale.
3: Il y a la mer, le soleil, le Mistral, de grands noms du rap français et un stade mythique, le Vélodrome. Et quand on mêle le tout, ça donne une soirée au sommet, comme le 7 octobre 2017 où Soprano a investi les lieux. C'est avec son 5e album Everest et après une tournée triomphale qu'il réalise son rêve de gosse et remplit le stade.
5: Ce soir, nous étions entre 55 000 personnes et 60 000 personnes. C'est un truc de fou ce soir.
3: Des psychiatres de la rime, groupe de ses débuts à sa carrière solo, Soprano a fait un long chemin, mais il n'oublie pas ses amis et ils sont presque tous là avec lui sur scène. C'est une soirée qui restera dans les mémoires. L'album s'appelle Everest, donc il faut déplacer des montagnes et c'est ce qu'ils font depuis le début de la tournée. 40 techniciens transportent de ville en ville une imposante structure de 9 mètres sur 24 avec effet de lumière qui évolue en fonction de la chanson interprétée. De gros ballons survolent alors le public en liesse du Vélodrome et l'ambiance est familiale parce qu'il est devenu l'un des artistes préférés des enfants. Soprano est dans Absolument Live.
5: Ce soir, nous sommes à Marseille et nous...

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Soprano à l'instant dans Absolument Live pour revivre d'autres instants et d'autres concerts emblématiques. N'hésitez pas à vous rendre sur les plateformes de podcast. Et oui. Nous allons évidemment évoquer vos conditions de circulation. Vous n'êtes pas tout seul sur la région de Lyon. Vous pouvez traverser quelques petites gouttes de pluie du côté de l'autoroute A61 dans la région de Carcassonne. Et puis des événements qui sont en train de se terminer, comme c'est le cas notamment sur l'autoroute A709 sur le secteur de Montpellier, où un poids lourd a été maintenant dépanné. Deux zones d'accident, Agde et Terre-l'Hermitage, vraiment à la hauteur de Terre-l'Hermitage. La sortie numéro 13 sur l'autoroute A7 en direction de Marseille. Agde, c'est sur l'autoroute A9 en direction de l'Espagne. Je vous en parlerai dans 6 minutes en détail, juste après la musique de Marguerite Labosse. Et voici tout de suite, alors là on change complètement d'ambiance, voici Johnny Hallyday avec Cadillac sur Radio Vinci Autoroute.

0: C'était Marguerite avec La Bosse à l'instant sur le 107.7. Vous restez avec moi dans une petite poignée de secondes. Nous évoquons vos conditions de circulation en Auvergne-Rhône-Alpes, Provence, Camargue et tout autour de la Méditerranée en Languedoc et Roussillon.
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0: Excellente matinée, 7h moins le quart, très exactement l'heure d'évoquer vos conditions de circulation avant d'évoquer les deux zones d'accident. Notez qu'il y a un nouvel événement qui vient de me parvenir, événement signalé du côté de la Provence et particulièrement sur l'autoroute A7 proche d'Avignon, Château-Renard à la sortie numéro 24. Vous traversez ce secteur en direction de Marseille. Des obstacles viennent de m'être signalés à la hauteur du kilomètre 201. Il s'agirait de morceaux de pneus sur la voie la plus à droite. Vous continuez à rouler en direction de Marseille sur l'autoroute route A7. Autre obstacle sur la chaussée, il s'agirait d'un gros obstacle, on ne sait pas encore exactement ce que ça peut être, mais ça peut en tout cas être évidemment dangereux pour vous. C'est à la hauteur de la barrière de Lançon de Provence. Vous qui arrivez peut-être d'Avignon en direction de Marseille, à la barrière de Lançon, vous ouvrez l'œil. Du côté de l'autoroute A9 à présent, je vous retrouve, vous qui roulez tout autour de la Méditerranée, particulièrement dans la région d'Agde, entre Montpellier et Béziers, vu qu'il y a toujours cet accident signalé au kilomètre 148 à la hauteur de la sortie numéro 34. Plusieurs véhicules arrêtés et notamment signalés. Il s'agirait de deux véhicules avec un camion qui transporte des matières dangereuses. Plus que jamais, n'hésitez surtout pas à maintenir ce fameux corridor de sécurité. Vous écartez d'une voie sur la gauche tout simplement. C'est inscrit au code de la route depuis 2018. Ce n'est pas moi qui vous le dis. Un petit peu plus loin, notez qu'il peut y avoir un petit peu de pluie dans la région de Carcassonne sur l'autoroute A61. Ça peut vous concerner sur une quarantaine de kilomètres. Là aussi, vous adaptez votre façon de conduire si tel est le cas. Je vous retrouve beaucoup plus loin à présent en région Auvergne-Rhône-Alpes pour vous dire qu'il y a toujours cet accident qui se poursuit, accident qui implique un poids lourd entre Lyon et en direction de Marseille. Donc c'est pour vous qui quittez la région de Lyon à la hauteur de Tain-l'Hermitage. Un poids lourd qui a éclaté, qui est donc arrêté sur la bande d'arrêt d'urgence. Là, vous ne passez pas trop près, bien évidemment. Rien d'autre partout ailleurs, peu importe où vous vous trouvez, ça roule bien et c'est tant mieux. Bonne matinée. Notre voyage musical, ce coup-ci, se poursuit évidemment avec des belles voix que j'ai prévues pour vous dans le prochain quart d'heure. D'abord, un garçon du Sud-Ouest, Flo de la Vega, avec Aimer les gens, son dernier titre qui arrive. Robbie Williams, évidemment, les filles vont adorer ça. Strong, ça arrive juste après. Bon entendeur, le son électro et la reprise et la voix aussi de Nicoletta avec Fio Maravilla. Vous écoutez Radio Vinci Autoroute, bonne matinée.

La belle voix de Robbie Williams à l'instant sur Radio Vinci Autoroute, 7h05. Dans quelques instants, retour du trafic bien évidemment, mais on va reparler de la météo aussi, où il va faire encore bien chaud aujourd'hui du côté de l'Est du pays, juste après Moby et Flo de la Vega. Tout de suite.

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2: Bonjour à toutes et à tous. Elles étaient les deux dernières villes encore évacuées. Le Porge et l'Aige-Cap-Ferret seront de nouveau accessibles à partir de 14h. Les vacanciers des campings n'ont pas eu l'autorisation de rentrer. Sur les 224 000 personnes évacuées à cause du méga-feu en Gironde, 90% ont pu retrouver leur logement. Le travail des pompiers, lui, continue, même si le feu ne progresse plus. Des points chauds subsistent, notamment dans les zones les plus escarpées, comme au pied des dunes ou encore au bord de l'océan. En Moselle, 30 000 habitants ont été confinés hier, incités à rester chez eux plusieurs heures en raison d'un incendie dans un entrepôt de déchets industriels. Le feu à l'origine d'un immense panache de fumée a depuis été maîtrisé et le risque de toxicité éliminé. De la Dordogne à l'Ariège, en passant par la Corrèze et le Tarn-et-Garonne, 6 départements du Sud-Ouest seront concernés par une vigilance orange aux orages, et ce à partir de 16h, tandis que dans le Sud-Est, c'est toujours la canicule qui pèse, alerte orange pour 20 départements du territoire de Belfort, jusque dans les Alpes-Maritimes avec la Corse également. Donald Trump annonce une reprise des négociations avec l'Iran. Le président américain a suspendu les bombardements sur la République islamique. La signature mi-juin d'un protocole d'accord n'a débouché pour l'instant sur aucune percée diplomatique majeure en vue d'arriver à la fin d'un conflit qui, depuis plus de 5 mois, a embrasé le Moyen-Orient et ébranlé l'économie mondiale. Après avoir menacé l'Iran d'une nouvelle attaque majeure, le président Donald Trump a finalement annoncé samedi soir y renoncer et a laissé entendre que des progrès avaient été réalisés sur le plan diplomatique. Elle a doublé la mise. La néerlandaise Lorena Wiebes a remporté la deuxième étape du Tour de France femme hier après avoir déjà franchi la ligne en première la veille. La sprinteuse de 27 ans comptabilise désormais 7 victoires sur la grande boucle, un nouveau record. Et puis elle conserve surtout son maillot jaune avec 14 secondes d'avance sur la deuxième Kim Lecourt. Et puis Randal Kolo Muani retourne à la Juve. L'attaquant français quitte le PSG pour Turin. Le club a annoncé le transfert hier. Le joueur avait été prêté au club italien en 2025. Il est 7h02. Fin de ce flash, retour de l'actualité dans une heure. Pour l'instant, je vous propose un point sur vos conditions de circulation, juste après la météo.
0: Merci beaucoup, Yoko, à tout à l'heure pour le flash d'actualité de 8h. Côté météo, vous l'avez dit, dès ce matin, des averses orageuses remontent du sud-ouest au nord-est du pays et cet après-midi pourraient même déborder sur les Pyrénées et le Massif central. Le temps reste sec et plus ensoleillé dans le couloir rhodanien, sur le Languedoc, ainsi que sur la Provence et la Côte d'Azur. Le vent de sud à sud-est souffle autour des 50 km/h en rafale. Il va faire encore chaud et lourd avec une vingtaine de départements du sud-est du pays entre le territoire de Belfort et la Corse qui restent en vigilance. Lance orange canicule, des maximales qui atteignent 32 à 36 degrés. Ce sera notamment le cas à Lyon. En vallée du Rhône, il fera un petit peu plus frais du côté de Clermont-Ferrand avec 32 degrés, 30 degrés à Nîmes et Perpignan et 33 à Marseille.
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0: Excellente matinée, merci de rouler avec nous ce matin. Il n'y a que peu d'événements à vous signaler, mais quelques zones d'accidents où il faut ouvrir l'œil et surtout réduire votre allure. C'est le cas notamment entre Lyon et en direction de Marseille sur l'autoroute A7. Je vous rappelle qu'à la hauteur de Talermitage, il y a toujours ces véhicules qui sont arrêtés, un poids lourd qui a éclaté et plusieurs véhicules derrière qui ont tapé justement ces bandes de roulement. C'est la raison pour laquelle il faut toujours rester bien calé sur le 177 pour tout savoir de vos conditions de circulation, voire également pourquoi pas, eh bien, ces fameux obstacles qui peuvent bien sûr devenir en danger pour vous. C'est le cas donc, je vous le disais, à la hauteur de Talermitage en direction de Marseille avec ces obstacles un petit peu plus loin aussi. Vous qui roulez proche de la bretelle d'entrée de Valence-Romans, c'est un événement qui est confirmé par tout ailleurs qui ne va pas tarder ou qui arrive déjà d'ailleurs sur les lieux. Il s'agirait d'une bonbonne de gaz qui aurait été perdue dans le chargement de véhicules dans la bretelle d'entrée de Valence-Romans au sud de la ville en direction de Marseille sur l'autoroute A7. Coup d'œil au chapitre pratique pour vous rappeler que du côté de Montélimar-Ouest, vous ne pouvez plus vous arrêter pour faire le plein de carburant. En tout cas, au volant d'une voiture et d'un camion uniquement de gasoil, il vous faudra anticiper à Porte-les-Valences, 42 km en amont, ou attendre un petit peu plus loin, 38 km plus au sud, à Mornas-Village. En Provence, Avignon-Château-Renard, la sortie qui porte le numéro 24, 4 km plus loin, toujours en direction de Marseille, des obstacles sur les voies, là aussi des morceaux de pneus au kilomètre 201. Et puis des obstacles également qui sont en train d'être ramassés dans la barrière de péage de Lançon de Provence, c'est pour vous qui arrivez après, ça long de Provence en direction de Marseille. J'en ai déjà terminé avec cet axe A7, rien d'autre dans l'autre sens. Du côté de l'Auvergne-Rhône-Alpes, la région lyonnaise, même si le trafic est dense, vous traversez Lyon sans grande difficulté. Je m'intéresse à présent à Languedoc et Roussillon avec le dernier événement. Il s'agit donc de cette zone d'accident à la hauteur de d'Agde, entre Montpellier et Béziers. Vous qui roulez en direction de l'Espagne, c'est au kilomètre 148 qu'un véhicule est arrêté sur la bande d'arrêt d'urgence. Ne passez pas trop près.
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0: Et je continue évidemment à vous accompagner dès qu'une nouvelle information me parvient. Vous êtes bien sûr les premiers informés, hein, c'est ça, être copilote au 177. Et pour l'instant, nous allons repartir en musique avec les sons du soleil. Si vous n'êtes pas encore en vacances, ça va vous donner quelques petites envies. UGL, Imael Angel, Ultranaté, ça arrive juste après ce retour en 1982. Voici Kevin Roland et The Dixies Midnight Runners avec Common Eileen sur le 177.

Ah, ça c'est vachement bien, en tout cas, pour bien démarrer cette semaine de lundi 3 août, avec quelques événements qui restent toujours d'actualité, hein, des zones d'accident dont je vous parlerai tout à l'heure, mais il n'y aurait pas de grosses gênes pour votre passage, les services sécurité sont sur place et les événements se poursuivent. Attention, ceci, cette nouvelle information que je viens de recevoir pour vous qui roulez depuis Marseille en direction de Lyon, alors on est plus proche de Marseille que de Lyon, en effet, vu qu'une fois que vous aurez passé le secteur de Vitrolles, vous allez passer la sortie numéro 28 de Rognac 4 km plus loin, la dépouille d'un animal sur la voie la plus à gauche au kilomètre 251. C'est donc un événement que je viens de recevoir à l'instant. Prochain flash trafic dans 4, 5 minutes, gros maximum. Vous restez avec nous, voici Loane.

0: Louane avec ce petit morceau de piano derrière. C'était Si t'étais là sur le 107.7. Vos conditions de circulation arrivent dans un instant. À tout de suite.
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0: Il est 7h16, ravi de vous retrouver pour évoquer vos conditions de circulation. Comment ça roule devant vous en Auvergne-Rhône-Alpes, en Provence, Camargue et Languedoc-Roussillon? Plutôt bien, hein, très très peu de zones de ralentissement, même si vous n'êtes pas tout seul pour traverser Lyon. Sachez que ça roule bien sur l'autoroute A46, quand on est à la ville, et vous traversez le tunnel sous Fourvière dans le centre-ville de Lyon, sans aucune difficulté. Rien d'autre ailleurs pour vous qui roulez peut-être dans la région de Saint-Étienne, de Clermont-Ferrand. Bref, c'est plutôt une bonne nouvelle. Par contre, si vous quittez Lyon et que vous roulez en direction de Marseille, vous empruntez évidemment l'axe A7, l'autoroute A7, et vous allez forcément croiser cette zone d'accident à la hauteur de Tain-l'Hermitage, la sortie numéro 13, c'est à la hauteur du kilomètre 54, ne passez pas trop près, bien évidemment. Beaucoup plus au sud, vous qui roulez entre Montélimar Nord et Montélimar Sud, c'est après Montélimar Nord, la sortie numéro 17, qu'un chevreuil errant a été aperçu au kilomètre 109, événement qui vous concerne dans les deux sens. En Provence, toujours en direction de Marseille, sur l'autoroute A7, et des obstacles également confirmés sur les voies de l'autoroute, au kilomètre 201, des morceaux de pneus, c'est juste après Avignon-Château-Renard, 4 kilomètres plus loin, c'est Avignon-Château-Renard qui porte, c'est la sortie qui porte au numéro 24. Et puis, à la hauteur de Lançon de Provence, des obstacles également qui sont en train d'être ramassés par un patrouilleur, nous sommes là, vraiment, en plein cœur de la barrière de péage, là aussi, vous laissez bien une voie libre entre vous et le patrouilleur qui est en train de travailler pour votre sécurité. Dans l'autre sens de circulation, vous quittez Marseille en direction de Lyon, vous serez concerné par la dépouille d'un animal, vous qui roulez peut-être après Rognac-Bert à la sortie numéro 28, nous sommes là aux portes de Marseille bien évidemment, en direction donc de Lyon, c'est au kilomètre 251. Je vous retrouve à présent sur le Languedoc-Roussillon pour terminer avec toujours cette zone d'accident du côté d'Agde, nous sommes là entre Montpellier et Béziers, c'est en direction de l'Espagne au kilomètre 148, du monde sur la bande d'arrêt d'urgence, vous vous écartez d'une voie sur la gauche et puis tout se passera bien tout simplement. Continuons notre voyage musical avec dans le prochain quart d'heure Prince avec Diamonds and Pearls. Ça c'est énorme comme morceau. Voici Mantissa avec la chanson d'amour pour l'instant.

Un sacré morceau de Prince à l'instant sur Radio Vinci Autoroute. Pas de gros changements depuis le dernier point de trafic. Quelques obstacles qui sont sur les voies des axes autoroutiers, comme c'est le cas notamment du côté de Rognac-Bert. Pour vous qui quittez Marseille en direction de Lyon, sur la voie la plus à gauche, la dépouille d'un animal au kilomètre 251. Et puis toujours des zones d'accident, je vous le rappelle, pour vous qui roulez proche d'Agde sur l'autoroute A9 en direction de l'Espagne. C'est entre Montpellier et Béziers au kilomètre 148. Et beaucoup plus loin, vous qui quittez la région lyonnaise, en direction de Marseille sur l'autoroute A7 à la hauteur du kilomètre 54. Des opérations qui se poursuivent, mais je vous en parlerai juste après Teddy Swims.

0: Il fait partie des artistes qui ont vraiment une voix reconnaissable entre autres. Hein. Teddy Swims à l'instant sur Radio Vinci Autoroute. Et le trafic qui revient.
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0: Excellente matinée, bon courage à vous sur la route, 7h passée de 31 minutes, l'heure d'évoquer vos conditions de circulation et ça se passe toujours aussi bien devant vous. Pas de soucis particuliers en tout cas au niveau des bouchons et des ralentissements, on est plutôt tranquille. Alors oui, vous n'êtes pas tout seul sur la région de Lyon. En effet, pour traverser Lyon, soit par le centre-ville, soit par l'autoroute A46, contournement est de la ville, ça circule plutôt bien, c'est fluide, mais ça reste relativement dense, vous adaptez votre façon de conduire bien évidemment. Partout ailleurs, au niveau du trafic, ça se passe plutôt bien, du côté de l'Auvergne-Rhône-Alpes mais également plus au sud tout autour de la Méditerranée. Quelques événements qui restent d'actualité, vous qui quittez Lyon, ça reste toujours cette zone d'accident, il n'y a pas de jeunes pour votre passage, mais je vous le rappelle tout de même parce que c'était à la hauteur de Tain-l'Hermitage, la sortie numéro 13 à la hauteur du kilomètre 54, un petit peu plus au sud encore en plein cœur de la vallée du Rhône, un chevreuil errant qui a été aperçu au kilomètre 109, un patrouilleur est en train de faire des rotations pour vérifier cette information, c'est entre Montélimar Nord et Montélimar Sud. Mais dans l'autre sens également, kilomètre 109, c'est votre repère. En Provence, il y a toujours des obstacles dans la barrière de péage de l'Anson de Provence. Vous qui roulez en direction de Marseille, vous ouvrez l'œil et puis... Si vous êtes en train de remonter l'autoroute A7 depuis Marseille en direction de Lyon, deux événements à vous signaler. La dépouille d'un animal du côté du kilomètre 251. Nous sommes là après Vitrolles et juste après Rognac-Bert, la sortie numéro 28, 4 kilomètres plus loin au kilomètre 251. Et puis en Provence, du côté d'Avignon-Château-Renard, là aussi, un bidon a été aperçu proche des voies de l'autoroute en direction de Lyon, 2 kilomètres après cette sortie qui porte le numéro 24 au kilomètre 197. Provence, Camargue, rien d'autre à vous signaler. Coup d'œil sur la zone d'accident du Languedoc-Roussillon. Ça se passe à la hauteur d'Agde, la bretelle d'entrée au kilomètre 148 en direction de l'Espagne. C'est entre Montpellier et en direction de Narbonne et de Barcelone. Vous ne passez pas trop près de ces véhicules accidentés. Et puis notez que si vous passez la bifurcation avec la 61, nous sommes là proche de Narbonne, toujours en direction de Perpignan, des obstacles également sur la chaussée, des morceaux de pneus au kilomètre 198. Rien d'autre partout ailleurs. Je vous souhaite évidemment, une bonne route. Continuons notre voyage musical, mais nous irons dans les prochaines minutes sur la piste de danse d'une célèbre boîte de nuit parisienne. On vous raconte cet été sur le 107.7 l'histoire des discothèques de légende dans notre saga le Ce soir en danse. Elle fera étape dans un instant au Bus Palladium. Rendez-vous juste après Shawn Mendes. Voici Señorita.

0: Shawn Mendes à l'instant sur Radio Massy Autoroute, 7h37. Vous venez d'arriver, je vous souhaite la bienvenue, Olivier Frisson. Je reste votre copilote. Dès qu'il se passe quelque chose devant vous, eh bien, vous êtes évidemment les premiers informés. À vous de rester avec moi, bien calé sur Radio Vinci Autoroute. Ça se passe toujours aussi bien, en tout cas au niveau des bouchons et des ralentissements. Je sais que si vous écoutez la radio, c'est d'abord pour connaître eh bien les zones de bouchons. Alors effectivement, ce week-end, c'était pas du tout le même programme. Dès samedi, sachez que dès samedi matin, qui était une journée classée noire hein, sur les routes de France par Bison Futé, les premiers bouchons du matin samedi sont apparus à partir de 3h du matin. Oui, vous ne rêvez pas. Allez, c'est pas du tout le cas ce matin, ça roule bien, le trafic est fluide, profitez-en. N'hésitez pas en tout cas à vous arrêter hein, du côté d'une aire de repos, une aire de service peut-être, pour dégourdir les jambes, boire un petit café. Et puis pour repartir, bien évidemment. Mon côté trafic, on en reparlera aux alentours de 7h45. Pas de gros changements depuis le dernier point de trafic.
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0: Et oui, hein, cet été sur le 107.7, on remonte le temps et on explore l'histoire des plus grandes discothèques de France. Notre dance floor du jour est plutôt parisien et sa légende vous est contée par Francine Thomas.
2: À l'adresse que l'on évoque aujourd'hui, on fait la fête depuis plus d'un siècle. Au 6 rue Pierre Fontaine à Paris, près de Pigalle, il y a eu un dancing, un club de jazz, puis en 1965, une enseigne devenue mythique a été inaugurée, le Bus Palladium. Ce club, né sous l'impulsion de James Arch, à l'origine, il propose un service de bus aux jeunes de banlieue pour qu'ils puissent sortir à Paris. Et il finit par créer sa propre discothèque, baptisée Bus, rapport à sa première activité, et Palladium, en référence à une célèbre boîte de New York. Et directement, Serge Gainsbourg y élit domicile. Sa chanson « Qui est in, qui est out » y fait référence.
3: C'est au bus, Palladium, ça s'écoute. Ah !
2: Et parmi les gens très in qui fréquentent les lieux, il y a aussi Salvatore Dali.
4: Je suis fou !
2: Qui, entre autres folies, y organise un banquet à l'eau plate. Et l'un des tout premiers DJ du bus Palladium n'est autre que... Eh oui, Hervé Villard. Métro de buzz, tulle buzz, le club irrite le voisinage et il doit fermer ses portes dès 1966 pour cause de tapage nocturne. Le bus Palladium finit par ouvrir 7 ans plus tard, en 1973, grâce cette fois au journaliste et animateur Sam Bernett. Il va en faire une boîte de nuit à l'ambiance très rock. En 1977, 4 jeunes musiciens viennent y enregistrer la maquette de leur premier album, Téléphone est né. Jean-Louis Aubert, Louis Bertignac et Richard Colinka y reviennent en 2013 pour un concert surprise. En 1981, le prix musical Le Bus d'Acier y est créé pour récompenser les révélations rock. Alain Bachung en est le premier lauréat. Il y aura également Indochine, Étienne Daho, encore Berrurier Noir. Le bus Palladium devient au fil des années un tremplin incontournable. Tellement incontournable qu'il inspire des artistes. Le duo Brigitte en a fait le cadre d'une chanson.
5: Je t'emmène au Palladium.
2: Christopher Thompson appelle son film sorti en 2010 Bus Palladium. Le club finit tout de même par fermer ses portes en 2022 pour d'énormes travaux. Mais le Bus Palladium est un phénix qui vient de rouvrir. S'il est surtout aujourd'hui un hôtel de luxe et un restaurant, une boîte de nuit y existe encore au sous-sol. Et il ne lui reste plus qu'à écrire une nouvelle page de sa légende.
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4: Ravi de vous retrouver à 8h moins le quart pour vous qui roulez actuellement sur le sud-est du pays. Il va faire beau, oui, mais il va faire encore chaud hein, du côté de nos régions Auvergne-Rhône-Alpes également, du côté de la Provence, la Camargue, bref, tous ces secteurs entre le territoire de Belfort et la Corse. Sachez que il y a une bonne vingtaine de départements encore classés en canicule pour cette journée de lundi. Du côté du sud-ouest, si vous partez en direction de Toulouse par exemple ou de Clermont-Ferrand, notez que les orages sont en train d'arriver, une belle perturbation entre le sud-est du pays et le nord-est. Je vous en reparlerai dans la météo après l'actualité de 8h. Du côté du trafic, ça se passe toujours aussi bien, en tout cas au niveau des bouchons et des ralentissements. Rien à l'horizon, ça roule plutôt bien ce matin. Vous n'êtes pas tout seul hein, du côté notamment de l'autoroute A7 et particulièrement sur la région de Lyon, mais vous traversez Lyon sans grande difficulté, soit dans un sens, soit dans l'autre, que ce soit sur l'autoroute A46, contournement est de la ville, ou même la traversée dans le centre-ville par le tunnel sous Fourvière. Vous quittez Lyon en direction de Marseille. Vous roulez donc sur l'autoroute A7. Toujours une zone d'accident à la hauteur du kilomètre 54 du monde sur la bande d'arrêt d'urgence. Ne passez pas trop près. Il reste un poids lourd sur cette zone d'accident. Plus au sud, voire beaucoup, beaucoup plus au sud. Toujours en direction de Marseille sur l'autoroute A7. Il y a des obstacles dans la barrière de péage de Lançon de Provence, là aussi des opérations de patrouilleurs qui sont en cours. Dans l'autre sens, vous quittez Marseille en direction de Lyon. Nous sommes là en Provence, après Avignon-Château-Renard à la sortie numéro 24. Des obstacles sur les voies de l'autoroute, c'est un événement qui est confirmé au kilomètre 197. Vous quittez donc la Provence pour rouler sur le Languedoc et le Roussillon. Attention à cet endroit, notamment le secteur d'Orange. Vous quittez Orange en direction de Nîmes. Vous serez concerné par des obstacles sur les voies. Je vous en ai parlé en géolocalisation. Des morceaux de pneus à la hauteur du kilomètre 1 de l'autoroute A9 en direction de Nîmes. Toujours en direction de l'Espagne sur l'autoroute A9. Cette zone d'accident après Agde, la sortie numéro 34. Au kilomètre 148. Je ne parle pas de vous, du secteur sur lequel vous êtes en train de rouler, c'est plutôt une bonne nouvelle, tout va bien. Et on termine cette heure en musique, s'il vous plaît, avec Coldplay, Clocks, ça arrive juste après Béanabar. Voici Quoi qu'on dise.

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Avec Lox à l'instant sur le 107.7. Merci de rouler avec nous ce matin. Oui, début de semaine pour ceux qui sont encore au travail. Il va falloir encore un petit peu de patience, hein, peut-être pour vous dans les prochains jours, les vacances peut-être, et puis pour vous qui êtes déjà rentrés, j'espère que vous êtes bien bronzés. Quoi qu'il en soit, sachez que vous n'étiez pas tout seul ce week-end, mais que ce matin ça roule plutôt bien et c'est tant mieux. Du côté des quelques événements que j'ai à vous signaler, sont tous en train de rentrer dans l'ordre. Ça c'est plutôt une bonne nouvelle. Sachez également que je reçois pas mal de messages, hein, sur notre site internet depuis WhatsApp pour savoir si l'autoroute A61, l'axe entre Toulouse et le secteur de Narbonne en passant par Carcassonne, est ouverte à la circulation. En effet, hier, il y a eu une coupure d'autoroute suite à un feu de végétation. Ce n'est plus le cas, bien évidemment. Les sapeurs-pompiers ont fait un travail remarquable et l'autoroute A61 circule parfaitement bien. D'ailleurs, comme tous les axes autoroutiers que je surveille pour vous, hein, sur le sud-est du pays, que ce soit en Provence, en Camargue, Languedoc-Roussillon, mais aussi en Auvergne-Rhône-Alpes. On va terminer 7h avec The Buggles et Hélène Sio. Il sera déjà l'heure de faire le tour du monde de l'actu. Et oui, il sera 8h dans un petit peu moins de 5 minutes.

0: Et on termine cette heure avec une chanson de 1979. C'était The Buggles. Pour l'instant, il est 8h. Voici le flash.
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2: Bonjour à toutes et à tous. Les pompiers continuent de batailler pour contenir les reprises de feu dans le Var et en Gironde, où les flammes n'ont presque pas gagné de terrain. Mobilisés également près de Carcassonne dans l'Aude, où un incendie déclaré hier après-midi est désormais fixé. Dans le village dévasté du Porge, commune la plus touchée par le méga-feu, la préfecture a autorisé le retour des milliers de personnes évacuées à partir de 14h aujourd'hui. L'Esch-Cap-Ferret est aussi concernée, mais pas les campings de ses alentours. Les températures sont déjà très élevées ce matin sur l'Hexagone, alors que 20 départements sont toujours en vigilance orange canicule. 7 autres seront placés à partir de 16h au même niveau de vigilance, mais cette fois-ci pour un risque d'orage violent dans le sud-est du pays. Météo détaillée à la fin de ce flash. Donald Trump a annoncé la tenue de nouveaux pourparlers entre les États-Unis et l'Iran ce lundi. Le président américain a affirmé retenir une attaque d'Israël contre l'Iran, mais à condition qu'un accord soit rapidement trouvé. Une nouvelle loi de l'Union européenne sur l'intelligence artificielle a été adoptée le 2 août. Des icônes officielles doivent informer le public lorsqu'un contenu ou une image est généré ou modifié par IA. En cas de non-respect de ces nouvelles règles, les entreprises risquent jusqu'à 15 millions d'euros d'amende. Le Tour de France féminin se poursuit aujourd'hui avec la 3e étape entre Genève et Poligny dans le Jura. 157 km à parcourir pour les 22 équipes engagées. Hier, la néerlandaise Lorena Wiebes s'est facilement imposée comme la veille. La française Océane Maé est parvenue, elle, à conserver son maillot à poids, celui de la meilleure grimpeuse, malgré un parcours difficile. Il est 8h et bientôt 2 minutes, c'est la fin de ce flash. Prochain rendez-vous avec l'actualité à 9h. Pour l'instant, c'est l'infotrafic qui revient juste après la météo.
0: Merci beaucoup Yoko. Dès ce matin, des averses orageuses qui remontent du sud-ouest au nord-est du pays et cet après-midi pourraient déborder sur les Pyrénées et le Massif central. Le temps reste sec et plus ensoleillé dans le couloir rhodanien sur le Languedoc, la Provence ainsi que la Côte d'Azur. Toujours une vingtaine de départements entre le territoire de Belfort et la Corse qui sont classés en vigilance jaune et orange pour canicule. Le vent de sud à sud-est va souffler autour des 50 km/h et de fait il fera encore chaud et lourd avec des maximales qui atteignent souvent 32 à 36 degrés, ce sera le cas à Lyon et en Vallée du Rhône. Il fera 32 à Clermont-Ferrand, 30 à Nîmes et Perpignan, 33 à Marseille.
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0: Et à 8h03, ravi de vous retrouver pour évoquer vos conditions de circulation. Le trafic est en train de se densifier un tout petit peu sur la région de Lyon, mais vous traversez Lyon sans grande difficulté. Pas de bouchons, pas de ralentissement devant vous, juste un trafic dense. À vous donc d'être bien concentré pour ne pas casser la voiture. Et attention donc aux coups de frein malheureux hein, sur des endroits comme notamment l'autoroute A46 où vous pouvez être freiné ou avec une petite circulation, un accordéon sur cette région-là. Du côté de Tannermitage, il y a toujours un véhicule qui est en train d'être dépanné. Pour vous qui quittez Lyon en direction de Marseille, c'est à la hauteur du kilomètre 54, à la hauteur donc de cette sortie numéro 13. Mais pas de gêne pour votre passage, quoique au moment où je vous parle, ce véhicule a pu repartir. Plus d'événements donc sur ce secteur-là. Au chapitre pratique, laissez-moi vous rappeler que vous ne pouvez toujours pas faire le plein de carburant, en tout cas, que de gasoil, que vous soyez au volant d'une voiture ou d'un poids lourd, à l'aire de Montélimar Ouest, en direction de Marseille. En effet, cette station ne distribue plus de gasoil. Vous pourrez anticiper votre plein de carburant 42 km en amont à Porte-les-Valences ou 38 km en aval à l'aire de Mornas Village, dans le secteur d'Orange. Je vous retrouve justement dans le secteur d'Orange pour vous rappeler qu'il y a des opérations de patrouilleurs qui sont en train de ramasser des morceaux de pneus. C'est pour vous qui quittez Orange en direction de Nîmes, sur l'autoroute A9, c'est au kilomètre 1. Rien d'autre donc au côté trafic. Par contre, je vous ai parlé de cette sécheresse hein, qui gagne du terrain. La vigilance est de mise. Et n'oubliez pas que 9 feux sur 10 sont causés par l'homme. Alors une étincelle, une négligence. Et c'est un incendie en quelques minutes.
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Dracula avec T'es même pas là et Jenny à l'instant sur Radio Vinci Autoroute. Et pas de grosses difficultés devant vous, hein. Sachez que ça roule toujours aussi bien. Pour vous qui passez notamment la région de Lyon, Marseille, Montpellier, pas de difficultés en tout cas. Le trafic reste tout à fait calme et fluide. Assez régulièrement par contre, des obstacles sont perdus de certains véhicules et des patrouilleurs interviennent pour votre sécurité. N'oubliez pas, dès que vous apercevez un véhicule de patrouilleur qui est en intervention, il faut évidemment réduire votre vitesse et vous écarter d'une voie sur la gauche. C'est ce qu'on appelle le corridor de sécurité. On vous le répète assez souvent sur cette antenne. C'est inscrit au code de la route depuis 2018. Vous devez laisser une voie libre entre vous et le véhicule de l'autoroute en intervention. D'ailleurs, quand allez-vous percuter? C'est le nom d'une opération choc menée tout au long de l'été sur le réseau Vinci Autoroute pour vous interpeller et vous sensibiliser à la sécurité des femmes et des hommes en jaune. Chaque semaine, en moyenne, un fourgon jaune est percuté au cours d'une intervention sur le seul réseau Vinci Autoroute. Nous en sommes malheureusement depuis le début de l'année à 26 camions. Ce sont des fourgons accidentés, 15 au total, qui sont exposés non loin de Lyon au niveau d'un péage de l'autoroute A7. C'est le péage de Vienne. Respectez donc bien ce fameux corridor de sécurité. Côté musique, Big Flo et Oli pour poursuivre notre voyage ensemble. Et juste après, on reparlera trafic, bien sûr.

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1: Big Flo et Oli à l'instant avec Promesse sur le 107.7 et vos conditions de circulation arrivent juste après ça.
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1: 8h16, et oui, si vous venez d'arriver, vous voulez savoir comment ça roule devant vous? Un flash qui devrait aller assez vite, vu qu'il ne se passe plus grand-chose, beaucoup d'événements sont rentrés dans l'ordre. Et côté bouchons et ralentissements, on est plutôt tranquille ce matin, ça roule bien. Projet Grande Ville, Marseille, Lyon, Montpellier, entre autres. Trafic tout à fait calme et fluide, même si par endroits, ça peut être assez dense. Mais pas de longues minutes de patience, rassurez-vous. La seule et unique information qui reste d'actualité, c'est tout au bout, en tout cas de l'autoroute A61, vous qui arrivez peut-être de Toulouse, de Carcassonne, voire de l'Espagne et de Perpignan, vu que dans la jonction avec l'autoroute A9 et la 61 en direction de Béziers et de Montpellier, il y a des obstacles, des débris dans cette jonction d'autoroute à la hauteur du kilomètre 193. C'est vraiment la seule unique information que j'ai à vous donner actuellement, vu que toutes les autres informations sont rentrées dans l'ordre. Bonne route. L'avantage des flashs rapides, c'est qu'on va laisser la place à la musique avec Marie-Sara, Billy Ocean qui arrive juste après Gaëtan Roussel.
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Billy Ocean à l'instant sur Radio Vinci Autoroute, 8h passées de 24 minutes. Merci de rouler avec nous. Pas de soucis particuliers devant vous, hormis une zone d'accident dans le secteur de Sigean, entre Narbonne et en direction de Perpignan. Un petit bouchon est en train de se former au kilomètre 214. Je vous en parle juste après. Marissa Canfilly tout de suite sur le 107.7.

0: Marie Sarah avec Ken Philippe à l'instant sur le 177 et nous allons évoquer vos conditions de circulation. Il y a surtout un bouchon qui est en train de se former du côté de l'autoroute A9 entre Narbonne et Perpignan. Vous restez avec nous, on se retrouve dans une poignée de secondes. À tout de suite.
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0: Et oui, comme promis, nous évoquons vos conditions de circulation. Globalement, ça se passe toujours aussi bien partout, sauf sur le secteur de Sigean où il y a un accident. C'est un événement qui est confirmé. Un petit bouchon est en train de se former à l'arrière de cette difficulté. Vous êtes d'ailleurs freiné à partir du kilomètre 212, 213 et l'accident a lieu au kilomètre 214. Il y a donc pratiquement 2 kilomètres de trafic ralenti et de bouchons. Vous allez mettre au moins 5 minutes pour traverser cette difficulté. Accident donc pour vous qui passez le secteur de Narbonne en direction de l'Espagne. Ça sera donc 6 km après Sigean, la sortie qui porte le numéro 39. Notez qu'il y a beaucoup plus loin pour vous qui roulez en plein cœur de la vallée du Rhône, des piétons qui se mettraient en danger du côté de Bourg-lès-Valence. Bourg-lès-Valence, c'est l'entrée numéro 14. Vous serez concerné dans un sens comme dans l'autre si vous souhaitez entrer à la barrière de péage de Bourg-lès-Valence sur l'autoroute A7. Voilà ce qu'il fallait retenir des principales informations. Tout le reste est terminé. En tout cas, toutes les autres informations sont maintenant finies. Nous pouvons déjà refermer ce flash trafic.
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0: Plus d'informations sur l'accident du côté de Sigean dans les prochaines minutes. Vous restez avec nous. On va laisser la place à la musique dans un instant. Mais sachez que cet été, votre rendez-vous Play Replay vous amène à la découverte des destinations qui se cachent derrière nos séries préférées. Dans un instant, direction la Pologne, au cœur de l'Europe de l'Est, terre d'origine de l'univers de The Witcher. Entre légendes slaves et cités médiévales et paysages sauvages, vous allez pouvoir partir sur les traces du célèbre sorceleur. C'est juste après Scarlet Pleasure. Voici What a Life sur le 107.7.

0: Scarlett Pleaser à l'instant sur Radio Vinci Autoroute. Merci de rouler avec nous ce matin. Seule difficulté, cette zone d'accident. Pour vous qui roulez en Roussillon entre Narbonne et Perpignan, passez la sortie de Sigean. Vous allez mettre déjà une bonne dizaine de minutes pour traverser cette difficulté. Ça coince à partir du kilomètre 212. Vous serez concerné donc par cette zone d'accident au kilomètre 214 en direction de l'Espagne. Priorité au trafic et à votre sécurité en vous rappelant qu'il y a toujours des piétons qui se mettraient en danger dans la bretelle d'entrée de Bourg-lès-Valence. Vous qui roulez en plein cœur de la vallée du Rhône, qui souhaitez accéder à l'autoroute A7. Et puis dans la région de l'Oriol, non loin de là, entre Marseille en direction de Lyon, un véhicule de l'autoroute qui est en intervention à la hauteur du kilomètre 86. On reviendra bien sûr à cette zone d'accident. Ce bouchon est en train de prendre un petit peu d'ampleur, sachez-le, hein, du côté de Sigean. Une fois que vous aurez passé cette bretelle de sortie numéro 39, vous allez forcément rentrer dans ce bouchon de 2 à 3 km bientôt. Promis, cap sur la Pologne et l'Europe de l'Est, berceau de l'univers de la série The Witcher, Mathilde Ferrière.
1: Des montagnes majestueuses, des forêts à perte de vue, The Witcher nous plonge dans un univers inspiré des légendes d'Europe de l'Est.
2: Je dois trouver Geralt de Rive.
1: The Witcher, c'est l'histoire de Geralt de Rive, un chasseur de monstres solitaire qui traverse royaumes et contrées au gré des missions aussi dangereuses qu'imprévisibles. Sur sa route, il croise notamment Yennefer, une puissante magicienne, Ciri, une jeune princesse au destin exceptionnel, et le barde Yaskier, compagnon de voyage aussi attachant que bavard, dont les chansons accompagnent les exploits de Geralt tout au long de son voyage. Ride,
3: Witcher, ride. Je suis toujours étonné de voir à quel point ils sont mignons, les monstres. Ils sont là à te supplier.
4: Oh non, pitié, ne me fais pas de mal.
3: Et d'un coup, ils sortent leurs crocs et ça mord à tout va. Jusqu'aux bijoux de famille.
1: Entre paysages sauvages, châteaux médiévaux et routes sinueuses, la série offre un véritable dépaysement. Son succès mondial a aussi suscité un intérêt grandissant pour la Pologne et l'Europe centrale, dont les légendes, l'histoire et les paysages ont largement inspiré cette saga devenue culte.
5: Geralt, vous avez voué votre vie à combattre des hommes et des monstres. Votre être tout entier se consacre à la quête d'une personne, votre Ciri.
6: Plus jamais retrouvée, à tout jamais perdue.
1: Avec ses décors grandioses, son ambiance de légende et ses aventures aux quatre coins de ce monde fantastique, The Witcher est une véritable invitation à l'évasion, à retrouver en replay sur Netflix.
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8: Il ne se passe pas grand-chose devant vous sur les grands axes autoroutiers du sud-est du pays que je surveille. Les traversées des grandes villes se passent plutôt bien. Montpellier, Marseille, même le secteur de Lyon, même si le trafic est un petit peu dense, le trafic est tout à fait fluide. Ce n'est pas du tout le même programme. Beaucoup plus loin, tout autour de la Méditerranée, je vous retrouve en Roussillon. Vous qui roulez entre Narbonne et Perpignan, notez qu'une fois que vous aurez passé Sigean, la sortie numéro 39 en direction de l'Espagne, vous allez forcément entrer dans un bouchon d'au moins 3 km et ça va vous demander minimum 15 minutes d'après les estimations que j'ai sous les yeux, 15 minutes pour traverser cette difficulté. La situation est la suivante, il s'agirait d'un accident à la hauteur du kilomètre 214, 7 km après Sigean, avec un véhicule qui serait couché ou qui serait sur le toit. La priorité bien sûr est au secours aux personnes et ensuite il va falloir remettre ce véhicule sur ses roues pour pouvoir l'évacuer. C'est la raison pour laquelle le bouchon prend un petit peu d'ampleur minute après minute. Pas de grandes difficultés, mais tout de même, sachez que le bouchon fait maintenant minimum 3 km et qu'il va vous demander en direction de l'Espagne au moins 15 minutes de temps de traversée. C'est encore une fois, je vous le rappelle, une estimation. Partout ailleurs, trafic calme et fluide. Je vais terminer tout de même ce flash trafic avec une barrière de péage et c'est celle de Bourg-les-Valences, en plein milieu de la vallée du Rhône, où je vous rappelle que des piétons se mettraient en danger dans cette barrière d'entrée de péage sur l'autoroute A7. Nous allons terminer cette heure en musique avec dans le prochain quart d'heure Kungs, Don't You Know, Taïk, voici Girlfriend tout de suite.

C'était Kongs à l'instant sur le 107.7, priorité au trafic et à votre sécurité pour vous qui roulez peut-être dans le secteur de Béziers. Entre Béziers et Narbonne sur l'autoroute A9, nouvel événement qui vient de me parvenir. Un véhicule est arrêté sur la voie la plus à gauche de l'autoroute, 17 km après Béziers Ouest, c'est la sortie numéro 36, à la hauteur du kilomètre 183. Avant de repartir en musique, je vous rappelle tout de même ces deux zones d'accident qui vont vous demander un petit peu plus de temps de traverser. Tout d'abord pour vous qui roulez depuis Nîmes en direction de Montpellier, première zone d'accident, deux véhicules accidentés sur la voie la plus à gauche au kilomètre 79. La conséquence, l'autoroute passe de 3 à 2 voies seulement et de fait un petit bouchon s'est formé sur 2 km à l'arrière de cette difficulté. Accident donc au kilomètre 79 de l'autoroute A9. Et puis, beaucoup plus loin, autre zone d'accident avec un véhicule qui est sur le toit au kilomètre 214. C'est pour vous qui roulez entre Narbonne et Perpignan. Juste après le secteur de Sigean, vous allez forcément entrer dans un bouchon de 4 km et une bonne vingtaine de minutes de temps de traversée. Je vous reparlerai de tout cela, bien sûr, dans le prochain Flash Trafic de 9h. En attendant, je vous souhaite bon courage dans ces difficultés. On va laisser la place à la musique pour terminer l'heure. Coolio avec Gangsta Paradise. Voici Elena avec Capuche tout de suite.

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2: Bonjour à toutes et à tous. Elles étaient les deux dernières villes encore évacuées. Le Porge et l'Aige-Cap-Ferret seront de nouveau accessibles à partir de 14h. Les vacanciers des campings n'ont pas eu l'autorisation. Sur les 224 000 personnes évacuées à cause du méga-feu en Gironde, 90% ont pu retrouver leur logement. Le travail des pompiers continue en revanche, puisque même si le feu ne progresse plus, des points chauds subsistent, et notamment dans les zones les plus escarpées. En Moselle, 30 000 habitants ont été confinés hier, incités à rester chez eux plusieurs heures en raison d'un incendie dans un entrepôt de déchets industriels. Le feu à l'origine d'un immense panache de fumée a depuis été maîtrisé et le risque de toxicité éliminé. De la Dordogne à l'Ariège, en passant par la Corrèze et le Tarn-et-Garonne, 6 départements du sud-ouest seront concernés par une vigilance orange aux orages à partir de 16h, tandis que dans le sud-est, c'est toujours la canicule qui pèse. Alerte orange pour 20 départements toujours en cours, du territoire de Belfort jusque dans les Alpes-Maritimes, je vais y arriver, avec la Corse également. Donald Trump annonce une reprise des négociations avec l'Iran. Le président américain a suspendu les bombardements sur la République islamique. La signature mi-juin d'un protocole d'accord n'a débouché pour l'instant sur aucune percée diplomatique majeure, en vue d'arriver à la fin d'un conflit qui, depuis plus de 5 mois, a embrasé le Moyen-Orient et ébranlé l'économie mondiale. Après avoir menacé l'Iran d'une nouvelle attaque majeure, le président américain a annoncé samedi soir y renoncer et a laissé entendre que des progrès avaient été réalisés sur le plan diplomatique. Une nouvelle panne de courant généralisée a touché Cuba cette nuit, en cause, selon la Compagnie nationale d'électricité, une déconnexion totale du système électrique national. Soumis à un blocus pétrolier américain, le pays est plongé dans l'obscurité pour la 6e fois depuis le début de l'année. Elle a doublé la mise. La néerlandaise Lorena Wiebes a remporté la 2e étape du Tour de France femme hier, après avoir franchi la ligne en première la veille. La sprinteuse de 27 ans comptabilise désormais 7 victoires sur la grande boucle, un nouveau record. Elle conserve surtout son maillot jaune avec 14 secondes d'avance sur la 2e, Kim Lecourte. Et après 2 premières étapes en Suisse, le peloton va franchir la frontière aujourd'hui, ralliant Genève à Poligny. Et puis enfin, Randal Colomoigny retourne à la Juve. L'attaquant français quitte le PSG pour Turin. Le club parisien l'a annoncé hier. Le joueur avait été prêté au club italien en 2025. Il est 9h02, c'est la fin des infos. On en reparle dans une heure. Pour l'instant, c'est l'infotrafic après la météo.
0: Exactement, merci beaucoup. Ceci dit, priorité au trafic, Yoko, vous le savez, sur cette antenne, sur l'autoroute A9 avec un nouvel événement. La 9, c'est entre l'Espagne et Orange. Obstacle sur les voies de l'autoroute, des morceaux de pneus non loin de la ville de 7, 9 kilomètres plus loin, entre 7 et Montpellier. 7, c'est la sortie numéro 33 à la hauteur du kilomètre 115. Et en effet, vous le voyez, dès ce matin, des averses orageuses remontent du sud-ouest au nord-est du pays. Cet après-midi, ces orages pourraient déborder sur les Pyrénées, mais aussi le Massif central. Le temps reste sec et plus ensoleillé dans le couloir rhodanien, sur le Languedoc, la Provence et la Côte d'Azur. Le vent de sud à sud-est souffle entre 40 et 50 km en rafale. Il y a toujours une vingtaine de départements du sud-est du pays, mais aussi de la Corse, placés en vigilance orange pour canicule. Et oui, il fera encore chaud et lourd, avec des maximales qui atteignent souvent 32 à 36 degrés, ce sera le cas notamment à Lyon et en vallée du Rhône. Un petit peu moins du côté de Clermont-Ferrand avec 32 degrés, 30 degrés à Nîmes et Perpignan et 33 degrés à Marseille.
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0: Excellente matinée en ce tout début de semaine, lundi 3 août, 9h passées de 3 minutes, et on évoque vos conditions de circulation avec quelques événements, pas mal d'événements d'ailleurs sur l'autoroute A9. Je vais commencer par là, vu que pour vous qui roulez entre Orange et l'Espagne, il y a plusieurs événements. Le premier événement, c'est un accident. Accident bel et bien confirmé depuis un petit moment déjà, avec 2 voitures arrêtées sur la voie la plus à gauche de l'autoroute, à la hauteur de Lunel. C'est le kilomètre 79. L'autoroute passe donc de 3 voies à 2 voies seulement, et un petit bouchon qui s'est formé à l'arrière de cette difficulté, bouchon qui va vous demander à peu près une petite dizaine de minutes de temps de traversée pour l'instant. Du côté de Béziers à présent, une fois que vous aurez passé Béziers, entre Béziers Ouest, la sortie 36, et Narbonne Est, il y a un véhicule qui est arrêté, événement confirmé à la hauteur du kilomètre 183, véhicule arrêté sur la voie la plus à gauche de l'autoroute. Vous levez le pied, je compte sur vous. Sachez qu'il y a également du côté de Sigean entre Narbonne donc et Perpignan. Toujours cet accident qui suit son cours, accident qui implique une voiture qui est sur le toit. Et il y a donc pas mal de monde sur les lieux et un long bouchon qui s'étend maintenant sur 5 km. Vous allez être freiné à partir du kilomètre 210. C'est pour vous qui allez passer le secteur de Leucate. Donc vous êtes attentif sur ce secteur. C'est l'accident a lieu au kilomètre 214 et vous êtes donc freiné à partir du kilomètre 210. Vous allez compter au moins 20 minutes pour traverser cette difficulté. Coup d'œil sur l'autoroute A61 à présent, l'axe entre Toulouse et Narbonne. Il y a des obstacles sur la chaussée à la hauteur de Carcassonne-Ouest, 7 km après cette sortie numéro 23 au kilomètre 325. Et c'est donc sur la voie de droite que ça se passe. Obstacle donc des cônes de chantier. Dans l'autre sens, un véhicule est en panne. Il n'y a pas de gêne pour votre circulation. C'est entre Lézignan et Carcassonne. C'est à la hauteur du kilomètre 340. Avant de refermer ce flash trafic, priorité au trafic bien sûr et à votre sécurité surtout, avec deux zones d'accident que je viens de recevoir. La première vous concerne à la hauteur de Béziers-Ouest, la sortie numéro 36. Vous êtes sur l'autoroute A9, c'est à la hauteur du kilomètre 168 qu'un accident est en cours. C'est confirmé donc en direction de l'Espagne. Deuxième zone d'accident que je viens de recevoir également, c'est en plein cœur de la vallée du Rhône. Je vous retrouve vous qui roulez sur l'autoroute A7. Vous êtes donc entre Lyon et en direction de Marseille. Attention au kilomètre 117. Deux véhicules se sont accrochés. Accident donc entre deux voitures sur la voie la plus à gauche au kilomètre 117. C'est entre Montélimar Nord, Solsos-sur-Rhône, la sortie 17, et Montélimar Sud, Pierre-Alatte, la sortie numéro 18. Plus d'informations dans le prochain flash trafic.
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C'était Trinix avec Madane à l'instant sur le 107.7. Bien compliqué l'autoroute A9 pour circuler pour vous qui roulez depuis Nîmes en direction de l'Espagne. Plusieurs zones d'accidents, plusieurs zones de bouchons à traverser, notamment proche d'Agde, de Béziers, de Narbonne et de Sigean. Si vous restez avec moi, on refait un point tout de suite après Thérapie Taxi avec Naïve, tout de suite côté musique, vu que ce sera déjà l'heure d'évoquer vos conditions de circulation. À tout de suite.

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1: 9h passé de 16 minutes, ravi de vous retrouver pour évoquer vos conditions de circulation qui sont en l'espace d'une demi-heure devenues bien compliquées. D'abord sur l'autoroute A7 mais également sur l'autoroute A9. Je vous propose de faire un point tout de suite de vos conditions de circulation. Je vais commencer dans le sens de la descente de la vallée du Rhône. Pour vous qui roulez peut-être depuis Lyon, sachez qu'il y a une dizaine de minutes pour traverser les différentes difficultés à Lyon, notamment la 46. Ça c'est on va dire les bouchons traditionnels du matin. Mais par contre, au sud de Valence sur l'autoroute A7 en direction de Marseille, il y a un véhicule qui est tombé en panne, véhicule en panne à la hauteur du kilomètre 87 kilomètres après Valence-Romans, l'échangeur numéro 15, et un petit bouchon s'est formé déjà sur ce secteur. Beaucoup plus au sud, vous êtes entre Montélimar Nord et Montélimar Sud. Là aussi, un accrochage avec deux véhicules sur la voie la plus à gauche en direction de Marseille, kilomètre 117, et de fait l'autoroute passant de 3 voies à 2 voies, il y a un bouchon également qui s'est formé à l'arrière de cette difficulté, pas moins de 4 km de bouchons et une bonne grosse vingtaine de minutes pour traverser cette difficulté. Les services de sécurité sont déjà sur place. Petit bouchon également entre le secteur de Bolène et d'Orange. Le trafic est en train de se charger sur ce secteur-là. Notez que en Provence, vous qui quittez l'autoroute A7 à la hauteur de Salon de Provence, vous allez donc bifurquer entre l'autoroute A7 et l'autoroute A54 en direction de Nîmes et d'Arles. Il y a un poids lourd qui est tombé en panne sur cette bifurcation sur la voie la plus à gauche. Nous sommes là vraiment sur les tout premiers kilomètres de l'autoroute A54 à la hauteur de Salon de Provence. On s'intéresse maintenant à une autre région, la région Languedoc-Roussillon, avec pas mal de difficultés. Écoutez plutôt, vous qui roulez entre Nîmes et le secteur de Perpignan, c'est une succession d'événements qui vont vous concerner. D'abord, dans le secteur de Vergès, il y a donc un accident sur l'aire de repos de Vergès Nord en direction de Montpellier et des services de sécurité qui sont sur l'aire. Ne passez pas trop près, laissez les services de secours intervenir correctement et sans aucune difficulté. Vous qui avez approché entre Nîmes et Montpellier, Lunel, nouvel événement, nouvel accident, deux véhicules qui se sont accrochés à la hauteur du kilomètre 79. C'est donc un accrochage qui a eu lieu, un accident qui a eu lieu sur la voie de gauche, et il y a déjà un long bouchon de 6 km qui s'étend à l'arrière de cette difficulté. Ça freine déjà à la hauteur du kilomètre 73. Comptez au moins 20 minutes pour traverser cette première difficulté. Ce n'est pas terminé. La desserte de Montpellier, vous allez mettre entre 5 et 10 minutes pour traverser les différentes difficultés. Mais là c'est normal, c'est le trafic pendulaire. Vous roulez un petit peu plus au sud encore, je vous retrouve dans la région de Béziers avec un événement là aussi, c'est un accident qui a lieu sur la voie de gauche, ça implique une voiture au kilomètre 168 et évidemment là aussi comme l'autoroute passe de 3 voies à 2 voies en fonction du trafic, c'est dense et c'est chargé, comptez déjà 10 minutes pour traverser les 4 km de bouchons entre la bifurcation A9 à 75 et la sortie de Béziers Ouest. Ce n'est pas terminé. Et non, parce qu'entre Béziers et Narbonne, là aussi, un véhicule est tombé en panne sur la voie la plus à gauche, au kilomètre 183. La conséquence, c'est que là aussi, il y a un bouchon de 10 minutes au moins pour traverser les 4 km de bouchon avant d'arriver à Narbonne. Vous continuez votre voyage sur l'autoroute A9, toujours en direction de l'Espagne. Il y a encore une fois un véhicule qui est en accidenté. Ça fait un petit moment que ça dure. Un véhicule qui était sur le toit, au kilomètre 214. Et là aussi, un bouchon vous attend d'au moins 5 km. Comptez 20 à 25 minutes de temps de traversée avant d'arriver sur le secteur de Perpignan. Je termine avec une autre zone de bouchons à la hauteur de Carcassonne. Il n'y a pas d'événement hormis un secteur où il y a des zones de chantier. De fait, une seule voie pour passer depuis Toulouse en direction de Narbonne. Il y a là aussi 10 minutes de temps traversé pour passer les 4 km de zone de chantier. Vous savez tout désormais. Je vous souhaite bon courage. Un flash qui a été un petit peu long, mais nous avons fait le point complet de la situation sur l'autoroute A7, mais aussi sur l'autoroute A9. Bon courage dans ces difficultés. Laissons la place à la musique tout de suite avec les Fun & Blondes et Joseph Chedid tout de suite.

0: Les Fun Ramblons à l'instant sur le 107.7, petit retour dans les années 90, c'est toujours bien pour bien rouler. Vous n'êtes pas tout seul hein, sur l'autoroute A7 ni même sur l'autoroute A9. Nous allons faire un point de vos conditions de circulation dans une poignée de secondes. À tout de suite.
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0: Très exactement à la seconde près, 9h30, comme tous les quarts d'heure, nous faisons un zoom complet sur vos conditions de circulation. Ce lundi 3 août, vous avez été très nombreux ce week-end à prendre la route des vacances. C'était évidemment le chassé-croisé juilletiste à Oussien avec, je vous le rappelle, pour peut-être vous qui étiez aussi sur la route, samedi matin, les premiers bouchons ont commencé à se faire sentir à partir de 3h du matin. Alors, vous avez été peut-être parmi ceux qui ont décalé le voyage. Et ça se sent parce que depuis une petite heure, vous êtes de plus en plus nombreux sur l'autoroute A7, l'autoroute A9. Et comme le trafic est en train de se densifier, il y a par moment un trafic à accordéon qui est en train de se mettre en place. Alors à un moment donné, vous roulez un peu vite et puis ensuite ça freine et relativement fort et c'est la raison pour laquelle il y a une succession d'accrochages de véhicules sur la voie la plus à gauche. Attention donc à vous et augmentez bien vos distances de sécurité. Le résultat, c'est qu'il y a des accidents sur l'autoroute A7 en direction de Marseille, mais beaucoup également, 4 accidents sur l'autoroute A9 entre Orange et le secteur espagnol hein, de l'autoroute A9 après Perpignan. Le résultat donc, c'est que pour vous qui souhaitez descendre la vallée du Rhône, vous allez déjà mettre plus de 35 minutes de plus hein, pour faire le voyage entre le secteur de Vienne et donc le au sud de Lyon et Orange Centre. D'habitude c'est 1h25, vous allez mettre pratiquement plus de 2h hein, pour faire le voyage de ces 161 km très exactement entre le nord de la vallée du Rhône et le sud de la vallée du Rhône. Sur l'autoroute A9, c'est un petit peu le même programme hein, avec ces 4 accidents sur voie de gauche en grande majorité. Vous allez mettre donc au moins 40 à 50 minutes de plus pour faire le voyage entre Orange et Narbonne sur 192 km. Et puis une fois que vous aurez bifurqué avec l'autoroute A61, peut-être continuer votre voyage en direction de Perpignan et de la frontière espagnole. Bien là aussi, vous allez mettre au moins 20 minutes de plus pour faire les 90 km entre Narbonne Sud et la frontière espagnole. Vous êtes donc de plus en plus nombreux, vous l'avez compris, sur les grands axes autoroutiers, peut-être en direction des vacances, de la famille. Eh bien, soyez évidemment vigilants et bien sûr augmentez vos distances de sécurité. C'est très attrayant ce trafic en accordéon et surtout très fatigant. Oui, il vous faut être bien concentré, donc n'hésitez surtout pas à marquer la pause toutes les 2 heures ou tous les 200 km. Bon courage à vous.
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0: Dans un instant, votre rendez-vous estival voiture mythique. Nous allons faire un zoom sur le van GMC. Ça vous parle ou pas? Si je vous dis agence Tourisque, oui, en effet, on va faire un léger retour dans les années 80, mais c'est l'un des véhicules cultes des séries d'action. Ce sera juste après Miley Cyrus. Voici Flowers.

0: Maëlys Cyrus à l'instant sur le 107.7 9h36 avec une bonne nouvelle, l'accident du côté Sigean est maintenant terminé. Il va falloir un petit peu de patience pour que le bouchon qui s'étend sur 5 km en direction de l'Espagne sur l'autoroute A9 se résorbe. Il y avait donc 5 km, ça commence à freiner à partir du kilomètre 210, mais rassurez-vous, devant donc le trafic est reparti sur les trois voies. Principale difficulté du côté de la vallée du Rhône, c'est entre Montélimar Nord et Montélimar Sud qu'il y a, je vous le rappelle, toujours cet accident avec les dépanneurs qui sont en train d'évacuer les deux véhicules accidentés sur la voie la plus à gauche. Vous n'en roulez que sur deux voies, mais avec le trafic et comme vous êtes très très nombreux, pas moins de 9 km de bouchons qui vous attendent juste après Montélimar Nord, Solse-sur-Orne, la sortie numéro 17. Vous allez mettre au moins une quarantaine de minutes pour traverser cette difficulté. Il va vous falloir un petit peu de patience sur le secteur de Montélimar. Prochain flash trafic, ça sera à 9h45. Avant cela... Comment circulent 4 mercenaires en quête de justice? Eh bien, en Van GMC, bien sûr. Dans votre rendez-vous de l'été, voiture mythique, Loïc Alsac nous raconte aujourd'hui l'histoire du fourgon le plus iconique des séries d'action des années 80.
1: Quand la loi ne peut plus rien pour vous, il vous reste un recours, un seul, l'agence Tourisque.
2: C'est le 5e membre de l'équipe de mercenaires la plus connue de la télévision, le Van GMC Vendura G15 de 1983. Un V8 sous le capot et un style inimitable, avec sa peinture noire et grise, sa bande rouge et son spoiler avant, digne d'une véritable voiture de course. Au fil des 5 saisons de la saga, le Van est utilisé comme un véritable QG mobile, outil parfait pour d'anciens militaires. Au volant, un pilote aussi bodybuildé que sa monture, le très sculptural Barracuda, alias Mr. T.
3: Qu'est-ce que tu veux, toi ?
4: Je vais garer la voiture.
3: T'es cinglé ou quoi ? Je ne passerai le volant à personne. Allez, de l'air, de l'air !
2: La marque GMC fournira 8 modèles à la production, 2 pour les scènes entre les personnages et 6 pour les cascades. En 98 épisodes, entre 1983 et 1987, le GMC Vendura aura illustré, toujours avec panache, une certaine vision de la série d'action des années 80.
5: J'adore quand un plan se déroule sans accroc.
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Merci de rouler avec nous ce matin. Pas de soucis particuliers sur le secteur Auvergne-Rhône-Alpes. Par contre, un petit peu plus au sud sur l'autoroute A7 et sur l'autoroute A9. Les temps de parcours sont rallongés. Et oui, il y a pas mal d'accidents sur la voie la plus à gauche. Un petit peu de mieux malgré tout du côté de Sigean. Je vous en ai parlé il y a quelques instants. Et priorité au trafic, je vous rappelle que il y a sur l'autoroute A9 des morceaux de pneus qui sont maintenant confirmés sur la voie la plus à gauche pour vous qui roulez depuis la ville de Sète, la sortie numéro 33 en direction de Montpellier. C'est à la hauteur du kilomètre 112. Et si vous restez avec moi juste après Taylor Swift, que voici, nous allons évoquer vos conditions de circulation en détail. Tout savoir, c'est dans moins de 5 minutes. À tout de suite.

0: Taylor Swift avec Polite à l'instant sur le 107.7. Et comme promis, vos conditions de circulation qui arrivent dans un instant. À tout de suite.
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6: Excellente matinée, 9h46. Je vous promettais un flash assez complet, mais avant cela, je vais commencer par une bonne nouvelle. L'accident du côté de Lunel entre Nîmes et Montpellier est maintenant terminé. Le long bouchon qui s'est formé est en train tout doucement, mais sûrement, de se résorber. Mais par contre, vous n'êtes pas tout seul sur l'autoroute A9. Sachez que il y avait un accident également beaucoup plus au sud entre Narbonne et Perpignan avec un long bouchon. Eh bien, celui-ci est complètement résorbé également. Allez, je vais vous retrouver en commençant dans ce flash par la région de Lyon pour vous dire qu'il y a sur Lyon entre 10 minutes et un quart d'heure de temps de traversée sur certains secteurs, notamment sur l'autoroute A46, contournement est de la ville de Lyon, où par moment vous êtes assez nombreux. Idem du côté du nœud de Ternay au sud de Lyon en direction de Marseille. Et puis sachez qu'une fois que vous aurez passé la barrière de Vienne, ça roule bien jusqu'à Valence, mais à partir de Valence, il y a un bouchon qui s'est formé au sud de la ville sur l'autoroute A7. Vous allez mettre au moins une dizaine de minutes pour traverser cette toute première difficulté de l'autoroute A7 en direction de la Méditerranée. Toujours sur l'A7 un petit peu plus bas, une zone d'accident entre Montélimar Nord et Montélimar Sud, et c'est là que la plus grande des difficultés reste d'actualité. Pas moins de 10 km de bouchons et pratiquement une heure de plus pour traverser cette zone. Pourquoi ? Deux véhicules se sont accrochés sur la voie la plus à gauche. Pour l'instant, le dépanneur est en train d'évacuer les véhicules. C'est un événement qui devrait se terminer dans les prochaines minutes, mais ceci dit, notez que une fois que vous aurez passé le secteur de Montélimar Nord, quelques centaines de mètres plus loin, vous allez forcément rentrer dans un long bouchon d'une dizaine de kilomètres et il va vous falloir un petit peu de patience. Notez également qu'au chapitre pratique entre Porte-les-Valences et Mornas, entre les deux sorties de Montélimar Nord et de Montélimar Sud, la sortie 17 et 18, il y a l'aire de Montélimar Ouest. Cette aire ne distribue plus de carburant gasoil, ni pour les voitures, ni pour les poids lourds. Si vous avez d'autres carburants, pas de souci. Si vous souhaitez juste marquer la pause, et c'est également tout à fait possible, mais il vous faudra, si vous êtes au gasoil, anticiper, vous arrêter à Porte-les-Valences, 42 km en amont, ou attendre Mornas Village, 38 km en aval. Je vous retrouve maintenant au sud de la vallée du Rhône avec un petit ralentissement entre Bolène et Orange, mais rien de bien méchant. Et puis sachez qu'une fois que vous aurez passé le secteur d'Orange, ça roule bien en direction de Marseille et d'Aix-en-Provence. Peut-être l'autoroute A8 pour vous en direction de Nice et de l'Italie. Entre les deux, il y a, sachez-le, l'autoroute A54. La 54, c'est l'autoroute qui traverse la Camargue entre Saint-Nom-de-Provence et Nîmes. Et la direction des routes méditerranéennes m'informe d'un véhicule qui est en panne sur la nationale 113 à la hauteur d'Arles. Et il y a là un bouchon qui s'est formé donc sur cette nationale. Vous allez mettre une dizaine de minutes pour traverser cette difficulté. 5 minutes aux portes de Nîmes sur les derniers kilomètres de la 54. Pour retrouver l'autoroute A9. L'autoroute A9, justement, où pas mal d'événements se succèdent. Vous allez forcément rentrer en direction de l'Espagne entre Nîmes et Montpellier dans un premier ralentissement. Pas moins d'une demi-heure pour traverser cette difficulté. Alors, je vais même plus en parler parce que l'accident est terminé. Je vous en ai parlé en préambule à la hauteur de Lunel. Mais il y a quand même un long bouchon de 9 km qu'il faut résorber maintenant. Un petit peu plus loin, vous passez Montpellier, tout va bien. Vous approchez Béziers. Ce n'est plus le cas. Pourquoi ? Parce qu'il y a un accident qui se poursuit, là aussi, encore une fois, sur la voie la plus à gauche, à la hauteur du kilomètre 168, en direction de l'Espagne. La conséquence, c'est qu'un bouchon de 10 km s'est formé à l'arrière de cette difficulté, et qu'il va vous falloir au moins une demi-heure pour traverser ce long bouchon entre Béziers Ouest et Béziers Est. Bon courage à vous. Notez que une fois que vous aurez passé Béziers et ce long bouchon, ça roule bien. Ce n'était pas le cas il y a encore une quinzaine de minutes. Narbonne, c'est dense. Sigean, Perpignan, c'est dense. Mais il n'y a plus de bouchons sur le...

département de l'Aude et des Pyrénées-Orientales. Et c'est là donc plutôt une bonne nouvelle. Voilà ce qu'il fallait retenir des principales informations. Bon courage à vous si vous êtes en tout cas dans ces difficultés. Si je ne parle pas de vous, du secteur sur lequel vous êtes en train de rouler, bien c'est que c'est une bonne nouvelle. Ça se passe bien. Le retour de la musique, direction 10h. Le prochain flash trafic, ça sera donc avec Jamiroquai. Voici tout de suite le dernier titre de Soprano. Oui, ça donne la pêche, ça. Ça va vous donner le sourire. Bon courage sur la route.

Jamiroquai à l'instant avec Runaway sur le 107.7. Le moins des choses que l'on puisse dire, en effet, c'est que vous n'êtes pas tout seul aujourd'hui. Hein. Vous avez peut-être décalé votre départ en vacances. Eh bien, ça se sent parce que vous êtes vraiment très très nombreux sur l'autoroute A7, mais également sur l'autoroute A9. La 7 entre Lyon et Marseille et la 9 entre Orange et le secteur de l'Espagne. Vous allez mettre une heure de plus hein, pour faire le voyage entre Valence et Orange. Au lieu de 50 minutes, vous allez mettre 1h50. En cause, un accident entre Montélimar Nord et Montélimar Sud. La bonne nouvelle, c'est que l'accident est maintenant terminé, mais il va falloir le temps que ce bouchon se résorbe. Avec le trafic, ça va prendre forcément pas mal de temps. C'est un petit peu le même programme du côté de l'autoroute A9, hein, où il y a un accident du côté de Béziers. Cet accident, par contre, là, se poursuit et un long bouchon s'est formé. La conséquence, donc, c'est que pour vous qui roulez peut-être depuis Orange en direction de Narbonne, vous allez mettre 50 minutes de plus au lieu d'1h40, au moins 2h30 pour faire Orange-Narbonne. Bon courage à vous dans ces difficultés. Prochain flash trafic, ça sera après l'actualité de 10h et nous allons terminer 7h justement et cette matinale avec Sam Sauvage. Voici Je ne t'aime plus.

0: On termine cette heure et cette matinale avec Sam Sauvage à l'instant. Je ne t'aime plus, Olivier Frisson. J'étais ravi de vous accompagner ce matin. Dans un instant, changement de voix et de copilote. Mais pour le moment, vous écoutez Radio Vinci Autoroute. Il est tout pile 10h. Voici le flash.
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2: Bonjour à toutes et à tous. Les pompiers continuent de batailler pour contenir les reprises de feu dans le Var et en Gironde où les flammes n'ont presque pas gagné de terrain. Mobilisés également près de Carcassonne dans l'Aude où un incendie déclaré hier après-midi est désormais fixé. Dans le village dévasté du Porge, commune la plus touchée par le méga-feu, la préfecture a autorisé hier soir le retour des milliers de personnes évacuées aujourd'hui à partir de 14h. L'Aige-Cap-Ferret est aussi concernée à l'exception des campings. Les températures sont déjà très élevées ce matin sur l'Hexagone alors que 20 départements sont toujours placés en vigilance orange canicule. 7 autres seront placés dès 16h au même niveau de vigilance, mais cette fois pour un risque d'orage violent dans le sud-est du pays. Météo détaillée à la fin de ce flash. Une enquête judiciaire a été ouverte après 2 suicides d'agents au cabinet du Premier ministre. Plusieurs tentatives de suicide ont également été recensées. Des agents qui évoquent un contexte d'instabilité lié aux changements successifs à Matignon, mais aussi à une baisse des effectifs. Une plainte a été déposée le 25 juin. Donald Trump a annoncé la tenue de nouveaux pourparlers entre les États-Unis et l'Iran. Ce lundi, le président américain a affirmé retenir une attaque d'Israël contre l'Iran à condition qu'un accord soit rapidement trouvé. Mais pas de négociation en cours avec les États-Unis, affirme la diplomatie iranienne. Une nouvelle loi de l'Union européenne sur l'intelligence artificielle a été adoptée le 2 août. Des icônes officielles doivent désormais informer le public lorsqu'un contenu ou une image est généré ou modifié par IA. En cas de non-respect de ces nouvelles règles, les entreprises risquent jusqu'à 15 millions d'euros d'amende. Et puis le Tour de France féminin se poursuit aujourd'hui avec la troisième étape entre Genève et Poligny dans le Jura. 157 km à parcourir pour les 22 équipes engagées. Hier, la néerlandaise Lorena Wijbes s'est facilement imposée comme la veille. La française Océane Maé est parvenue, elle, à conserver son maillot à poids, celui de la meilleure grimpeuse. Il est 10h02. L'actualité revient dans une heure. Pour l'instant, c'est l'infotrafic juste après la météo.
3: Merci beaucoup Yoko, on va changer juste un petit peu le programme. Priorité à votre sécurité pour vous qui roulez du côté de l'autoroute A9. Vous êtes entre Perpignan et Narbonne, en direction de Narbonne et d'Orange. Il y a un véhicule des services de l'autoroute qui est actuellement immobilisé sur la bande d'arrêt d'urgence, près du kilomètre 205, moins de 5 km après Sigeon, sortie numéro 39. Gare reste en vigilance orange canicule comme 19 autres départements du sud-est. Par ailleurs, notez que 7 départements sont placés en vigilance orange aux orages par Météo France à partir de 16h du sud-ouest au nord-est du pays. Ce matin, le soleil domine sur la plupart des régions, malgré un ciel parfois voilé près du golfe du Lion. Et puis cet après-midi, dans une atmosphère très chaude et lourde, des orages vont se développer sur de nombreuses régions du sud-ouest au nord-est. Et en revanche, le pourtour méditerranéen, lui, conservera un temps sec et ensoleillé avec un vent de sud qui va souffler jusqu'à 50 km/h. Il fait actuellement 27 degrés du côté de Narbonne, 28 à Perpignan et Montpellier, 29 pour Arles, Nîmes et Orange. Le mercure va afficher jusqu'à 35 degrés cet après-midi. Je vous rappelle enfin que de nombreux départements sont toujours concernés par un risque élevé au feu de forêt, dont l'ensemble des départements de l'arc méditerranéen, qui sont placés en vigilance orange.
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3: 10h passées de 3 minutes, on se retrouve pour évoquer ensemble vos conditions de circulation autour de la Méditerranée, sur l'autoroute A9, autoroute A61, autoroute A54 également, si vous êtes notamment près de Nîmes. Alors la situation reste toujours bien chargée du côté de l'autoroute A9, la liaison Orange-Narbonne. Pour vous donner une idée, il faut une heure de plus pour faire la liaison entre ces deux villes, pour vous qui êtes en direction de Barcelone, soit 2h35 au lieu d'1h40 habituellement. Conséquences d'accidents qui ont lieu ce matin, accidents qui sont désormais terminés du côté de Lunel ou encore de Béziers. Pour autant, il y a deux difficultés. Tout d'abord, si vous êtes à l'approche de Lunel, après avoir passé le secteur de Nîmes, il y a une vingtaine de kilomètres de trafic ralenti. Et puis ensuite, si vous êtes du côté de Béziers, il y a toujours une dizaine de kilomètres de difficultés à traverser après avoir passé Agde, sortie numéro 34. Et pour être tout à fait complet, sachez également que si vous roulez ensuite en direction de Barcelone, une fois que vous aurez passé le boulot, sortie numéro 43. Il y a 4 km de retenue sur les tout derniers kilomètres de l'autoroute A9. Si vous êtes de passage du côté de l'autoroute A61, secteur de Carcassonne, notez deux informations. Il y a des obstacles près du kilomètre 325, des cônes de signalisation qui ont été renversés une dizaine de kilomètres après Carcassonne-Ouest, sortie numéro 23. Et puis il y a également quelques coups de frein qui sont marqués après Carcassonne-Ouest, sortie numéro 23. 6 à 7 km de trafic ralenti sur ce secteur. secteur. Il va donc falloir compter une petite dizaine de minutes supplémentaires. On va terminer par un mot de l'autoroute A54 pour vous qui roulez entre Salon de Provence et Nîmes. Vous êtes tout d'abord sur le secteur d'Arles, National 113, secteur géré par la direction des routes méditerranéennes. Il y a sur ce secteur un poids lourd qui est en panne et qui gênerait, semble-t-il, votre passage près du kilomètre 70. Information qui me parvient de la direction des routes méditerranéennes. Une dizaine de minutes à patienter sur ce secteur. Et puis enfin, au bout de l'autoroute A54, pour rejoindre l'autoroute A9 sur le secteur de Nîmes, il y a une dizaine de minutes à patienter, dont 3 à 4 kilomètres de difficulté sur cette partie de l'autoroute A54. Ailleurs, je ne vous oublie pas, pour autant, eh bien, ça se passe bien. Bon courage à vous dans les difficultés en place en ce lundi matin.
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0: Et c'est l'un des titres et des tubes de cet été 2026, signé Clan avec Café Con Run à l'instant sur Radio Vinci Autoroute. 10h passées de 13 minutes. Avant de reparler en détail de vos conditions de circulation, priorité à votre sécurité si vous êtes près d'Agde sur l'autoroute A9. Information qui vous concerne dans chaque sens de circulation. Il y aurait un animal errant, un chevreuil, repéré entre la sortie numéro 33 de la ville de Sète et Agde, sortie numéro 34. Un point de repère, le kilomètre 132. Je reviens très vite au trafic sur le 107.7.
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0: Il y a du monde sur la route en ce lundi matin. Il est 10h15, nous sommes le 3 août et nous roulons ensemble autour de la Méditerranée, les autoroutes A54, A9 ou encore autoroute A61. Trafic très dense sur l'autoroute A9. Il y a eu plusieurs accidents ce matin. Accident également à nouveau désormais sur le secteur d'Agde, de Béziers, pardon, pour vous qui roulez en direction de Barcelone. Il y a plusieurs véhicules qui sont actuellement accidentés près du kilomètre 158 sur la voie de droite. C'est à hauteur tout simplement de la bifurcation vers l'autoroute A75 qui vous mène notamment vers Clermont-Ferrand. Vous restez attentif sur ce secteur. Les services de secours sont en train de se rendre sur place. Il va falloir dans tous les cas patienter sur cette autoroute A9 puisqu'il y a plusieurs difficultés. Tout d'abord, si vous êtes sur le secteur de Lunel dans la région de Nîmes, il y a toujours une vingtaine de kilomètres de trafic ralenti qui se traverse en une trentaine de minutes. Et puis ensuite, lorsque vous allez arriver sur le secteur de Béziers, eh bien, il y a une dizaine de kilomètres de bouchons. Et là aussi, ce sera à nouveau une trentaine de minutes à patienter, soit une heure de plus pour faire la liaison entre Orange et Narbonne, pour vous qui roulez en direction de Narbonne. Trafic également dense du côté du secteur du Pertus, pour vous qui allez quitter l'autoroute A9 et rejoindre l'autoroute AP7 en direction de Barcelone. 5 à 6 kilomètres de trafic ralenti. Puis sachez également que ça coince pour rejoindre le territoire français depuis l'Espagne sur les premiers kilomètres de l'autoroute A9, puisqu'il y a, je vous rappelle, des voies de péage qui sont neutralisées à hauteur de la barrière de péage du Boulou sur le secteur du Pertus pour permettre des contrôles, que ces contrôles soient en cours ou non. Et il y a désormais 3 km de difficulté en amont de cette barrière de péage. J'ai également un animal errant à évoquer avec vous, c'est du côté d'Agde pour vous qui roulez en direction d'Orange comme en direction de Barcelone. Un chevreuil aurait été aperçu près du kilomètre 132 entre la sortie numéro 33 de la ville de Sète et Agde, sortie numéro 34, vigilance quel que soit votre sens de circulation. Plus à l'ouest, si vous êtes près de Carcassonne sur l'autoroute A61 en direction de Narbonne et d'Orange, notez qu'il y a au kilomètre 325 des cônes de signalisation qui gênent votre passage, une petite dizaine de kilomètres après Carcassonne Ouest, sortie numéro 23. Notez également que du côté de Carcassonne, par moment, le trafic est ralenti. Ne vous laissez pas surprendre et conservez de bonnes distances de sécurité avec l'ensemble des véhicules qui vous précèdent. On va terminer par un petit mot du secteur de Nîmes. Si vous êtes sur la toute fin de l'autoroute A54, il faut toujours patienter une dizaine de minutes avant de pouvoir rejoindre l'autoroute A9. Et puis notez que près d'Arles, une fois que vous dépassez la barrière de péage de Saint-Martin-de-Crosse sur la Nationale 113 en direction de Nîmes et de Montpellier, un poids lourd est en panne près du kilomètre 60. 10, secteur géré par la direction des routes méditerranéennes, avec là aussi une dizaine de minutes à patienter sur ce secteur. Dans un instant, votre rendez-vous sur la route avec en compagnie d'un invité que vous connaissez bien, c'est Amir Haddad. Le chanteur s'est récemment illustré à la télévision dans la série La Belle et le Boulanger, une nouvelle étape dans sa carrière. Il sera avec nous sur la route des vacances, juste après Freddie Mercury. 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

0: Freddie Mercury pour vous accompagner sur la route du travail, la route aussi peut-être des vacances pour vous en ce lundi matin, pour vous aider aussi à patienter dans les difficultés de circulation. Retenez qu'il faut compter une heure de plus pour faire les liaisons entre Orange et Narbonne. Pour vous qui roulez en direction de Narbonne et de Barcelone, il y a également un accident qui est en cours près de Béziers sur l'autoroute A9 pour vous qui êtes en direction de Barcelone à hauteur du kilomètre 158. Et puis un animal errant tout près de là entre la sortie numéro 33 de la ville de Sète et Agde, de sortie numéro 34 de l'autoroute A9. Ça vous concerne bien entendu dans les deux sens de circulation. On regarde tout cela en détail autour de 10h30. Et nous, on prend la route avec un artiste aux multiples talents. Amir Haddad est au micro de Virginie Decorte.
1: Amir Haddad, bonjour.
2: Bonjour.
1: On a le plaisir de vous rencontrer à l'occasion du Festival TV de Monte Carlo, car votre actu n'est pas uniquement musicale. Après avoir foulé les planches de théâtre pendant 2 ans, on vous a vu récemment sur TF1 dans la série La Belle et le Boulanger. Sacrée expérience là aussi.
2: Extraordinaire. Un vrai plaisir, une découverte. En même temps, un rêve que j'ai attendu d'exaucer pendant presque 40 ans. Théâtre a été la première rencontre avec cet univers, avec cette nouvelle discipline artistique, et ensuite cette série où en prenant le premier rôle sur 4 épisodes entiers, une histoire que je devais porter sur mes épaules, évidemment très aidée par Hervé Mimran, l'excellent réalisateur, et le casting d'artistes, de comédiens qui m'a accompagné. Mais c'est vrai que c'était un peu vertigineux au départ, et puis peu à peu le plaisir s'est installé et j'ai adoré vivre cette expérience.
1: Et le plaisir a traversé l'écran d'ailleurs, bravo.
2: Merci, c'est tellement enrichissant jusqu'à vous dire qu'aujourd'hui le chanteur que je suis échanger, parce que c'est une manière de développer l'empathie, de développer le rapport au texte qu'on connaît pas, en tout cas moi à titre personnel, je ne le connaissais pas auparavant, et de remonter sur scène après avoir vécu l'expérience d'acteur au théâtre ou à la télé, énormément important. Tout à fait.
1: Alors après le théâtre où vous aviez excellé dans un seul en scène, cette nouvelle aventure artistique a ouvert la voie donc à peut-être d'autres projets aussi, télé ou cinéma.
2: Alors je suis actuellement diffusé sur Apple TV dans une autre série.
1: J'allais dire. Unconditional.
2: Unconditional. C'est pas le premier rôle cette fois-ci, mais c'est un rôle tellement à l'opposé de ce que les gens et moi-même avons l'habitude de me voir faire, de me voir être. C'est du dur, c'est plus sarcastique, c'est plus sérieux. C'était très spécial à vivre. Cette transformation était pour le coup radicale. Et j'aime le résultat. Je dois reconnaître que plus ça va, plus j'ose, plus cette audace aussi me conforte dans le fait qu'il y a encore plein de choses à explorer. Voilà, j'ai beaucoup de reconnaissance en fait d'être là et d'avoir la chance de faire tout ça.
1: Et le cinéma dans tout ça, Amir, est-ce qu'il y a eu des approches ou pas encore ?
2: Il y en a eu. Il y a eu des castings aussi pour le cinéma. Pour l'instant, rien ne s'est tout à fait concrétisé. Mais si j'arrive quelque part à choisir que des projets qui me parlent et qui me font vibrer, ce serait ça la vraie victoire, et c'est ce que j'ai envie de faire, et ça prendra le temps que ça prendra.
1: Mais c'est ce qu'on vous souhaite.
2: Merci.
1: Amir Haddad, il est temps de marquer une petite pause. On va écouter l'un de vos derniers titres et on se retrouve après le trafic pour évoquer justement la route et la musique.
2: À tout de suite.

C'était J'ai cherché Damir, qui est notre invité cette semaine. Vous retrouverez bien évidemment la seconde partie de son interview juste après le point trafic de 10h30. Et pour nous accompagner jusqu'au point trafic de 10h30, j'ai nommé le tout dernier titre de Mylène Farmer. C'est à qui le tour sur Radio Mincé Autoroute ?

0: C'est à qui le tour? Mylène Farmer, le tour aussi d'horizon de vos conditions de circulation arrive dans un très court instant. Et puis on retrouvera juste après la seconde partie de notre rencontre avec Amir Haddad. Après avoir évoqué sa carrière de comédien, il nous parlera de son rapport à la route entre souvenirs de voyage et parcours musical. Rendez-vous juste après vos conditions de circulation qui arrivent dans une minute. 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
0: Le trafic est dense en ce début de semaine pour vous qui prenez la route des vacances, peut-être le retour aussi des vacances, et puis tout simplement pour vous qui êtes sur le chemin du travail en ce début de semaine. C'est chargé du côté de l'autoroute A9 entre Orange et Narbonne, du monde également sur le secteur du Pertus. Ailleurs, si vous êtes du côté de l'autoroute A61, notamment près de Carcassonne ou encore de Lézignan, pas de grosses difficultés, uniquement quelques coups de frein qui sont marqués par moment. Je vais donc vous rejoindre tout d'abord sur l'autoroute A54 pour vous qui êtes sur le secteur d'Arles, le secteur géré par la direction des routes méditerranéennes, dans le prolongement de l'autoroute A54, la nationale 113. Il y a un poids lourd en panne près du kilomètre 70 pour vous qui roulez en direction de Nîmes et de Montpellier. Il y a une quinzaine de minutes à patienter sur ce secteur après la barrière de péage de Saint-Martin-de-Crau. Ensuite, vous poursuivez en direction de Nîmes, quelques ralentissements sur la toute fin de l'autoroute A54 et puis sur l'autoroute A9, là où ça reste le plus chargé, c'est essentiellement entre Nîmes et Béziers, conséquence d'accidents qui ont lieu ce matin. Des accidents qui sont terminés, d'autres qui sont toujours en cours. C'est le cas par exemple du côté de Béziers pour vous qui êtes en direction de Narbonne et de Barcelone, près du kilomètre 158. Deux véhicules immobilisés sur le bas-côté. Ne cédez pas à la curiosité au moment de votre passage. Pensez également à bien vous en écarter. Ces véhicules sont notamment immobilisés tout près de la bretelle de bifurcation avec l'autoroute A75, service de l'autoroute également d'intervention sur ce secteur. Retenez qu'il va falloir patienter une quarantaine de minutes tout d'abord si vous êtes de passage près de Nîmes en direction de Barcelone, et puis ensuite il y a encore une vingtaine de minutes supplémentaires à patienter lorsque vous aurez passé le secteur d'Agde pour vous qui roulez là aussi en direction de Barcelone. Agde d'ailleurs où il y a un animal errant à évoquer, et je n'irai pas plus loin puisque j'apprends à l'instant même que c'est désormais de l'histoire ancienne. Il y a également du monde, je vous le disais, sur le secteur du Pertus dans les deux sens de circulation pour rejoindre ou quitter l'autoroute A9. Pour vous qui roulez en direction de Barcelone, il y a une quinzaine de kilomètres de ralentissement après avoir passé Perpignan Sud, la sortie numéro 42. Et puis pour vous qui arrivez d'Espagne, il y a 4 kilomètres de retenue en amont de la barrière de péage du Boulou sur le secteur du Pertus. Je vous rappelle que des voies de péage sont neutralisées à la demande des autorités pour permettre des contrôles, que ces contrôles soient en cours ou non. Une fois que nous avons fait le tour de ces quelques informations, partout ailleurs près de la Méditerranée, vous le constatez, le trafic reste calme. Il y a tout de même une vigilance orange aux orages qui a été émise à partir de 16h, dont le département de l'Aude, où nous roulons ensemble, qui a été placé il y a quelques minutes au cœur de cette vigilance orange qui démarrera cet après-midi. Et puis toujours une vingtaine de départements aussi du sud-est du pays qui sont placés, eux, en vigilance orange à la canicule, dont le département du Gard.
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0: Allez, il est temps de reprendre le fil de notre rencontre avec l'un de nos invités de l'été. Amir Haddad est toujours au micro de Virginie Decorte.
5: Amir, on a coutume d'embarquer avec nos invités sur la route. Déjà, la route, qu'est-ce que ça vous inspire? Des souvenirs, d'enfance, de tournée?
6: Évidemment, des souvenirs d'enfance, parce que j'ai le souvenir qu'on partait en vacances avec la voiture. On n'avait pas trop l'occasion de prendre ni le train ni l'avion. Ça voulait dire qu'il fallait parfois, pour descendre sur la côte, nous qui vivions en banlieue parisienne, ça faisait 10 heures de route, 9 heures de route. Sur ces 9 heures de route, dans une voiture surchargée où on n'avait pas toujours la place de s'asseoir sur la banquette arrière. Moi, j'ai des souvenirs de me disputer pour avoir un peu plus de place avec ma sœur ou mon frère. C'est des souvenirs qui peuvent être un peu relous sur le moment, mais qui deviennent les Madeleines de Proust avec le temps.
5: Ouais, carrément.
6: Et la musique qu'écoutait mon père, la radio qu'écoutait mon père. Bref, beaucoup de souvenirs.
5: Et c'était direction la Côte d'Azur.
6: La plupart du temps pour la Côte d'Azur.
5: Sur la route des vacances en été, parce que beaucoup de nos auditeurs, c'est le cas, hein,
6: sont
5: en ce moment.
6: C'était la 7, si je ne m'abuse, non?
5: Il y a la 7, effectivement, l'autoroute du Soleil, direction la Méditerranée. Donc c'était celle-là que vous preniez en famille.
6: Tout à fait.
5: Il y avait des pauses aussi, important.
6: Évidemment,
5: ça.
6: Mais bien sûr, on s'arrêtait. Des fois, on s'arrêtait pour la nuit dans un hôtel sur la route, pour que papa se repose, pour qu'on puisse aussi souffler un peu. Parce que comme je vous disais, les conditions du voyage n'étaient pas les plus faciles.
5: Il n'y avait pas la clim non plus.
6: Il n'y avait pas la clim en plus. Mais voilà, mais c'était, on savait qu'on partait vers une, deux, trois semaines merveilleuses au soleil.
5: Fallait les mériter.
6: Absolument.
5: La voiture, c'est un endroit clé pour écouter de la musique. Est-ce que ça vous arrive de trouver l'inspiration, Amir, ou de tester des chansons en roulant?
6: Tester des chansons en roulant. Alors d'abord, j'adore les écouter en voiture. Quand les chansons sortent du studio, je demande tout de suite à ce qu'on me les envoie pour pouvoir les écouter avec les haut-parleurs d'une voiture qui sont généralement peut-être le lieu où on écoute le plus la musique.
5: On écoute fort en plus.
6: Et qu'on écoute fort. Et je pense qu'avec la distraction partielle qu'on peut avoir parce qu'on est concentré sur la route, on a un recul sur la musique. On n'est pas comme en studio ultra concentré sur les moindres détails. On se laisse happer par l'atmosphère. C'est pour ça que j'aime aussi le faire quand je cours, j'aime aussi le faire quand je cuisine. En fait, d'avoir la musique en fond sonore, c'est différent et ça donne une perspective qui est très importante dans la période de création. Donc oui, systématiquement, je récupère mes titres en état de maquette et je les écoute dans la voiture.
5: On a parlé tout à l'heure de votre actu en tant que comédien. Pour autant, et on en sait quelque chose, sur le 107.7, vous n'avez pas délaissé la musique. Votre dernier album, C'est Amir, a d'ailleurs été certifié disque d'or.
6: Oui, c'est très touchant pour moi parce que c'est un album spécial, je dirais un peu hors circuit, parce que c'est un album hommage à ma mère et à des événements douloureux que j'ai vécu pendant un temps. C'est d'ailleurs la raison pour laquelle cet album est sorti deux fois, une fois dans sa version ombragée, on va dire, et par la suite dans sa version lumineuse, pour prouver que la musique peut guérir, peut aider à voir la lumière.
5: Merci beaucoup Amir d'avoir été avec nous.
6: C'est moi qui vous remercie.
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0: Together avec Nemo, Eva Jane ou encore Émile Tancogne à l'instant sur Radio Vinci Autoroute. 10h42, on va reparler très vite de vos conditions de circulation. Conditions de circulation difficiles ce matin sur l'autoroute A9. Pour vous qui êtes près de Béziers, pour vous qui êtes également approchés de la barrière de péage du Boulou sur le secteur du Pertus, et ce d'ailleurs dans les deux sens de circulation. On regarde tout cela ensemble dans quelques instants.
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0: Quasiment 10h45, ça reste toujours très compliqué sur l'autoroute A9 si vous êtes près de Béziers, si vous êtes également près de la barrière de péage du Boulou sur le secteur du Pertus, et ce d'ailleurs dans les deux sens de circulation. Ailleurs, le trafic reste dense, pour autant pas de grosses difficultés à traverser. Je vais commencer donc par vous rejoindre sur l'autoroute A9. Pour vous qui faites la liaison entre Orange et Narbonne, un temps de parcours c'est 2h30 au lieu d'1h40 habituellement, quasiment une heure de plus pour faire cette liaison. Et c'est 200 km qui séparent Orange et Narbonne, conséquence d'un trafic dense, mais également d'un accident en cours sur le secteur de Béziers. Ça vous concerne à hauteur de la bifurcation avec l'autoroute A75, près du kilomètre 158, deux véhicules accidentés sur ce secteur. Et il y a un bouchon qui s'est également formé sur une quinzaine de kilomètres. Ensuite, vous allez peut-être rejoindre l'Espagne et l'autoroute AP7. Sachez qu'il y a une quinzaine de kilomètres de bouchons qui se sont formés après Perpignan Sud, sortie numéro 42, ce qui englobe également la barrière de péage du Boulou sur le secteur du mètre de bouchons qui se sont formés après Perpignan Sud, sortie numéro 42, ce qui englobe également la barrière de péage du Boulou sur le secteur du Pertus.

Également la direction de Montpellier, de l'autoroute A709 pour vous qui roulez sur cet axe de dessert de l'agglomération montpelliéraine en direction de la ville de Sète. Sachez qu'un véhicule est signalé en panne dans la bretelle de sortie de Vendargues. Vendargues, c'est la sortie qui porte le numéro 28. Et puis il y a également quelques coups de frein si vous êtes de passage sur le secteur de Carcassonne, essentiellement en direction de Montpellier de la Méditerranée. 4 à 5 km de ralentissement après Carcassonne Ouest, sortie numéro 23. Ça se traverse assez rapidement. On reçoit d'ailleurs de nombreux messages de votre part qui nous demandent si la circulation est rétablie sur l'autoroute A61 à la suite des incendies qui se sont déclarés hier. Donc oui, retour à la normale sur ce secteur et ça roule d'ailleurs même plutôt bien. L'autoroute A54 et la Nationale 113 pour refermer ce point trafic. Pour vous qui arrivez de Salon de Provence sur le secteur d'Arles, dans le prolongement de l'autoroute A54, la Nationale 113 gérée par la direction des routes méditerranéennes. Un poids lourd est en panne au kilomètre 70 en direction de Nîmes et de Montpellier. Il faut patienter une quinzaine de minutes pour passer une difficulté qui s'est installée sur ce secteur. Et puis sachez qu'au bout de l'autoroute A54 pour rejoindre l'autoroute A9, eh bien c'est en retour à la normale sur ce secteur. On a fait le tour de vos conditions de circulation. Bon courage à vous qui prenez le volant en ce lundi matin. De la musique et petit flashback dans les années 90 pour vous aider aussi à patienter dans les bouchons avec Corona's Rhythm of the Night. À suivre également la musique de Zaoui et Stéphane.

Zaoui, Stéphane avec Love Noir pour vous accompagner, pour vous aider aussi à patienter dans les difficultés de circulation, essentiellement qui sont installées sur l'autoroute A9, puisque je vous rappelle qu'il faut compter 2h30 au lieu d'1h40 habituellement pour faire la liaison entre Orange et Narbonne, pour vous qui roulez en direction de Narbonne et de Barcelone. Et puis il y a également du monde sur les tout derniers kilomètres ou premiers kilomètres de l'autoroute A9 en fonction de votre sens de circulation. Si vous roulez en direction de Barcelone, il faut compter plusieurs minutes supplémentaires après Perpignan Sud, sortie numéro 42, puisqu'il y a une douzaine de kilomètres de bouchons qui se sont installés sur ce secteur, à l'approche également de la barrière de péage du Pertus. Et puis pour vous qui arrivez d'Espagne, 5 kilomètres de retenue en amont de cette barrière de péage pour ensuite poursuivre sur l'autoroute A9 en direction d'Orange et de Lyon. On aura l'occasion de regarder tout cela très vite en détail. Quand allez-vous percuter? C'est le nom d'une opération choc menée tout au long de l'été sur le réseau Vinci Autoroute pour vous interpeller et vous sensibiliser à la sécurité des femmes et des hommes en jaune. Chaque semaine, en moyenne, un fourgon jaune est percuté au cours d'une intervention sur le seul réseau Vinci Autoroute. Nous en sommes depuis le début de cette année à 26. Ce sont des fourgons accidentés, 15 au total, qui sont exposés non loin de Lyon au niveau d'un péage de la 7, le péage de Vienne. Respectez le corridor de sécurité. Nous ne le répéterons jamais assez. Nous, on va terminer à 7h en musique avec Marie J. Blige et Wyclef Jean.

0: Wyclef Jean, Marie-Jay Blige qui vous accompagne aussi dans les difficultés en ce lundi 3 août. On revient bien évidemment en détail à vos conditions de circulation juste après un point sur l'actualité avec la rédaction du 107.7. Belle route, vous écoutez Radio Rhin Autoroute, il est 11h.
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2: Bonjour en Gironde, c'est une nouvelle épreuve qui attend les habitants de Lesches-Cap-Ferré, surtout de la commune du Porge. Ils vont pouvoir retourner sur place et pour beaucoup découvrir l'ampleur des dégâts alors que de nombreuses habitations ont été ravagées par les flammes. L'incendie, lui, est, rappelons-le, fixé mais pas encore éteint. Dans le Var, le feu est considéré comme contenu, même si les pompiers restent très prudents car la chaleur et le risque d'incendie vont persister. Un risque de feu de forêt élevé qui va concerner plus d'une trentaine de départements du sud mais aussi du nord du pays. Parallèlement, plusieurs départements du Grand Quart Sud-Est restent en vigilance orange canicule. Une autre vigilance pour orage concerne le Sud-Ouest. Il faudra être méfiant, d'autant que même si nous sommes lundi, un peu de monde est attendu sur la route aujourd'hui. Météo et trafic région par région, juste après ce flash. Le Canada et les États-Unis violemment touchés également par les feux. Dans l'État de Washington, au moins 600 habitations ont été détruites et plus de 28 000 hectares ravagés en très peu de temps. Des ordres d'évacuation générales ont été lancées en urgence. Côté canadien, c'est la Colombie-Britannique qui est touchée actuellement, mais c'est tout le pays qui est ravagé depuis le début du mois de juillet, où les autorités annoncent que 3 millions d'hectares ont été détruits. En France, nos confrères de France Inter révèlent ce matin que plusieurs suicides ou tentatives de suicide auraient eu lieu ces derniers mois parmi les agents des services du Premier ministre. Des enquêtes judiciaires et internes ont été ouvertes. Les changements successifs de chefs de gouvernement ont provoqué un contexte d'instabilité selon les témoignages récoltés avec à chaque fois des nouvelles équipes mises en cause. Le sport et le cyclisme avec la troisième étape du Tour de France féminin. Les coureuses arrivent en France aujourd'hui, en tout 156 km à réaliser entre Genève et Poligny dans le Jura. Il est 11h, passé de 2 minutes, c'est la fin de ce flash. Dans une heure pour l'actualité, Charles Dodon. Pour l'instant, place au trafic, juste après votre météo.
0: Merci beaucoup Sébastien Legard. Reste en vigilance orange canicule comme 19 autres départements du Sud-Est. Par ailleurs, 10 départements sont placés en vigilance orange aux orages par Météo France à partir de 16h du Sud-Ouest au Nord-Est du pays, dont le département de l'Aude où nous roulons ensemble. Le soleil dominant ce matin sur la plupart des régions malgré un ciel parfois voilé près du golfe du Lion. Et puis cet après-midi, des orages vont se développer sur de nombreuses régions du Sud-Ouest au Nord-Est. En revanche, le pourtour méditerranéen restera à l'abri avec un temps sec et ensoleillé et du vent du Sud qui va souffler jusqu'à 50 km/h. Les températures vont atteindre 30 à 35 degrés cet après-midi. Enfin, je vous rappelle que de nombreux départements sont toujours concernés par un risque élevé aux feux de forêt, dont le Gard, l'Hérault, l'Aude ou encore les Pyrénées-Orientales, placés aujourd'hui en vigilance orange au risque feux de forêt.
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0: 11h passées de 3 minutes, on va essentiellement évoquer des ralentissements et des bouchons puisqu'il n'y a plus d'événements impactant votre trajet, uniquement un trafic bien dense en ce début de semaine. Avant d'évoquer tout cela, j'ai malgré tout une nouvelle information qui me parvient sur l'autoroute A9 pour vous qui êtes notamment entre Perpignan et Narbonne, entre Narbonne et Perpignan plutôt en direction de Barcelone. Un véhicule des services de l'autoroute est en intervention près du kilomètre 205 sur la bande d'arrêt d'urgence. Ça vous concerne une douzaine de kilomètres après avoir passé la bifurcation de l'autoroute A61 sur le secteur de Narbonne. Puisque je suis sur cette partie de l'autoroute A9, laissez-moi tout d'abord vous rappeler qu'il y a en direction de Barcelone, après avoir passé Perpignan, la sortie numéro 42, une douzaine de kilomètres de bouchons qui se sont installés, qui englobent également la barrière de péage du Boulou sur le secteur du Persus. Donc impossible de vous donner un temps de parcours précis, mais il va falloir patienter plusieurs minutes. Ça c'est une certitude, trafic dense, pensez à bien vous répartir sur l'ensemble des voies de péage au moment de votre passage sur ce secteur. Et puis pour vous qui arrivez d'Espagne, vous rejoignez aussi cette barrière de péage du Boulou. Il y a, je vous rappelle, des voies de péage qui sont fermées à la demande des autorités pour permettre des contrôles, que ces contrôles soient en cours ou non. Donc un peu de patience également dans ce sens-là, puisqu'il y a 5 km de retenue qui se sont installées en amont de la barrière de péage du Boulou pour vous qui arrivez d'Espagne. L'autoroute A9 toujours, cette fois-ci pour vous qui faites la liaison entre Orange et Narbonne, sachez qu'il faut compter une heure de plus à l'heure où je vous parle pour effectuer ces 192 km qui séparent ces deux villes contre 1h40 habituellement. Trafic bien chargé, il y a eu plusieurs accidents au cours de la matinée, des accidents qui sont désormais terminés. Par moment, le trafic est à l'arrêt, par moment, il reprend. Trafic en accordéon, vous respectez scrupuleusement les distances de sécurité avec l'ensemble des véhicules qui vous précède pour ne pas vous laisser surprendre. Et puis si vous êtes sur l'autoroute A61, sachez qu'il y a quelques coups de frein qui sont marqués par moment sur le secteur de Carcassonne pour vous qui roulez en direction de Narbonne et de Montpellier après avoir passé Carcassonne Ouest, sortie numéro 23. Je termine avec une toute nouvelle information qui me parvient. Si vous êtes sur l'autoroute A709, l'axe de desserte de l'agglomération Montpellier-Rennes, vous roulez en direction notamment de la ville de Sète. Notez que la sortie de Vendargue, sortie numéro 28, est actuellement fermé pour permettre des opérations de dépannage au niveau d'un poids lourd qui se trouve en difficulté. Vous pouvez bien évidemment sortir avant ou après, selon votre destination. Avant, ce sera notamment du côté de Lunel, sortie numéro 27. Sinon, ensuite, ce sera du côté de Montpellier-Est, sortie qui porte le numéro 29.
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Shakira, Burna Boy avec Die Die, l'hymne de cette Coupe du Monde édition 2026. À l'instant sur Radio Vinci Autoroute, il y a deux accidents en cours. Le premier qui vous concerne sur l'autoroute A9 entre Montpellier et Béziers en direction de Barcelone, entre trois véhicules, semble-t-il, sur la voie de gauche au kilomètre 140. Le second du côté de Carcassonne, accident qui se serait produit en direction de Montpellier de l'autoroute A9 à l'approche notamment de Carcassonne Est, sortie numéro 24, avec donc des difficultés à prévoir sur ces deux secteurs. J'y reviens en détail avec vous juste après la musique d'Axel Red.

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1: Du monde sur la route en ce lundi, vous le constatez. Pour vous qui prenez le volant en ce début de semaine, à 11h passées de 16 minutes, nous sommes ensemble près de la Méditerranée. Autoroute A9, autoroute A61 ou encore autoroute A54. Et il va falloir patienter, notamment du côté de l'autoroute A9. Conséquence d'un trafic dense, conséquence également d'accidents qui se sont produits. Certains sont terminés. D'autres, eh bien, viennent de se produire il y a quelques minutes. Et il faut compter désormais 1h10 de plus pour faire la liaison entre Orange et Narbonne pour relier ces deux villes et ces 192 km qui les séparent contre 1h40 habituellement. Autant que possible, marquez la pause sur les aires de repos, les aires de service, peut-être anticiper la pause déjeuner le temps que tout cela rentre dans l'ordre. Il y a notamment un accident qui s'est produit pour vous qui roulez entre Montpellier et Béziers en direction de Barcelone au kilomètre 140 entre trois véhicules sur la voie la plus à gauche. C'est une vingtaine de kilomètres après avoir passé la sortie numéro 33 de la ville de Sète et en amont de cet accident. Il y a là aussi une difficulté, 4 km de retenue qui se sont d'ores et déjà formés. Sachez que ça coince également si vous êtes au sud de Perpignan pour rejoindre ensuite l'AP7 et la direction de Barcelone. Il y a 13 km de retenue qui se sont formés, ce qui englobait également la barrière de péage du Boulou sur le secteur du Pertus. Là aussi de longues minutes à patienter, de longues minutes aussi à patienter si vous arrivez d'Espagne et que vous rejoignez l'autoroute A9, puisqu'il y a 5 km de bouchons en amont de la barrière de péage du Boulou. Je vous rappelle que pour permettre des contrôles, il y a des voies de péage qui sont neutralisées à la demande des autorités, que ces contrôles soit en cours ou non. À évoquer également le secteur de Carcassonne, l'autoroute A61 pour vous qui roulez en direction de Montpellier, l'autoroute A9, il y a un accident qui se serait produit à l'approche de la bretelle de sortie de Carcassonne Est. C'est la sortie qui porte le numéro 24. Vous restez attentifs sur ce secteur. Et puis enfin, on va évoquer la liaison entre Salon de Provence et Nîmes, l'autoroute A54, mais également dans son prolongement, la Nationale 113. Nationale 113 où un poids lourd était en panne au kilomètre 70, puisque j'apprends à l'instant par la direction des routes méditerranéennes que ce poids lourd qui gênait votre passage sur le secteur d'Arles est désormais évacué. Malgré tout, il reste une difficulté sur ce secteur qui va peu à peu se résorber. Voilà donc le point de situation que l'on pouvait faire ensemble en ce lundi 3 août, près de la Méditerranée. Je vous rappelle également qu'il y a toujours une vingtaine de départements qui restent concernés par la vigilance orange à la canicule, dont le département du Gard. Et puis à partir de 16h également, une dizaine de départements vont être placés en vigilance orange aux orages par Météo France, notamment le département de l'Aude. Pensez à bien vous renseigner avant de prendre la route. La musique d'Angèle avec son tout dernier titre, Dis-le, à suivre également MJMT sur la route.

0: MJMT, c'était Kids à l'instant sur Radio Reims et Autoroute. On va bien évidemment revenir très vite à vos conditions de circulation avec pas mal de difficultés, essentiellement du côté de l'autoroute A9 près d'Agde ou encore sur le secteur du Pertus à l'approche de la barrière de péage du Boulou, mais également un accident du côté de Carcassonne. Je vous en parle dans un très court instant.
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0: Quasiment 11h30, on va regarder ensemble comment évoluent vos conditions de circulation et ça reste toujours très difficile hein, du côté de l'autoroute A9, conséquence d'un trafic dense et chargé en ce début de semaine, conséquence également d'accidents qui se sont produits, qui sont désormais terminés, mais d'autres qui sont à nouveau présents sur les voies de circulation et donc tout cela engendre des difficultés supplémentaires. Retenez qu'il va falloir compter à l'heure où je vous parle 3h au lieu d'1h40 habituellement pour faire la liaison entre Oran et Narbonne, 192 km qui séparent ces échangeurs numéro 21 et numéro 38 de l'autoroute A9. Il va donc falloir prendre son mal en patience. L'essentiel des difficultés à traverser, tout d'abord du côté de Nîmes, mais également ensuite lorsque vous allez arriver sur le secteur de Sète, une fois que vous aurez passé Montpellier, puisqu'il y a un accident qui s'est produit entre plusieurs véhicules sur la voie de gauche au kilomètre 140. C'est une vingtaine de kilomètres après avoir passé la sortie numéro 33 de la ville de Sète en amont, il y a quasiment 10 km de bouchons qui se sont installés sur ce secteur. Ensuite, une fois que vous aurez passé le secteur de Sète et de Béziers, vous allez arriver près de Narbonne. Là aussi, quelques ralentissements sur une dizaine de kilomètres. Et puis ensuite, vous faites le choix soit de continuer en direction de Toulouse sur l'autoroute A61. Tout se passe bien en direction de Toulouse. Si vous faites le choix de poursuivre en direction de Barcelone au sud de Perpignan, sachez qu'il y a à l'approche de la barrière de péage du Boulou sur le secteur du Pertus, une quinzaine de kilomètres de bouchons, ce qui englobe également la barrière de péage du Pertus. Vous êtes nombreux à partir en direction de l'Espagne, nombreux également à arriver d'Espagne et il y a dans ce sens-là, en direction d'Orange et de Lyon, 7 km de retenue en amont de cette barrière de péage. Barrière de péage où je vous rappelle qu'il y a aussi des voies qui sont neutralisées à la demande des autorités pour permettre des contrôles, que ces contrôles soient en cours ou non dans le sens Espagne-France. La région de Carcassonne, l'autoroute A61, avec un accident également qui s'est produit sur ce secteur. Alors, pas de gêne à proprement parler, puisqu'il y a deux véhicules immobilisés sur la bande d'arrêt d'urgence en direction de Narbonne et Montpellier à l'approche de Carcassonne-Est, sortie numéro 24. Pour autant, il y a un léger ralentissement sur ce secteur. Pensez à bien vous écarter et à lever le pied lorsque vous approchez de ce kilomètre 329. Et puis dans tous les cas, pour éviter les accidents en cas de freinage soudain, surtout gardez vos distances avec le véhicule qui vous précède. Écoutez les recommandations de Jérôme Donas, commandant de l'escadron départemental de contrôle des flux de l'Hérault.
7: Alors sur l'autoroute, c'est facile parce qu'on a des repères, des traits blancs sur la droite, hein, donc ça représente deux traits. Il faut aussi tenir compte des événements climatiques, hein, donc du vent, la pluie, la neige et le brouillard. Donc quand les conditions sont défavorables, eh bien, il faut ralentir pour pouvoir s'arrêter dans des délais raisonnables.
0: Jérôme Donas, et puis on va terminer par un petit mot de l'autoroute A54 et la Nationale 113 sur le secteur d'Arles. Information qui me parvient de la direction des routes méditerranéennes. Notez que près d'Arles, près du kilomètre 73 en incendie, ce serait déclaré. Des dégagements de fumée qui pourraient donc vous gêner dans les deux sens de circulation. Le trafic est d'ailleurs dense pour vous qui arrivez de Saint-Martin-de-Crau en direction de Nîmes et de Montpellier, puisqu'il faut patienter une vingtaine de minutes dans un bouchon qui s'est formé au-delà du réseau Vinci Autoroute. On surveille bien évidemment tout cela ensemble.
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0: Tout au long de l'été, le 107.7 s'occupe de vous trouver des idées de lecture pour les vacances. Dans un instant, dans Marque-Page, il sera question de trois livres faciles à lire et dont il serait dommage de faire l'économie. Rendez-vous juste après la musique d'Alex Warren avec Ordinary.

0: Alex Warren Ordinary à l'instant sur Radio Reims et Autoroute. 11h passées de 36 minutes. C'est peut-être aussi l'occasion d'anticiper la pause déjeuner sur les aires de repos, les aires de service. Idéalement, d'ailleurs, du côté des aires de service, vous allez pouvoir retrouver des bâtiments climatisés toujours bien appréciables avec ces périodes de forte chaleur. Le temps peut-être aussi que la situation s'améliore un petit peu, notamment du côté de l'autoroute A9 avec un accident qui est en cours sur le secteur d'Agde pour vous qui roulez en direction de Barcelone, près du kilomètre 140 avec trois véhicules accidentés sur la voie de gauche. Les services de l'autoroute sont en intervention sur ce secteur. Il y a dans tous les cas de longs bouchons à traverser sur cette partie de l'autoroute A9 entre Orange et Narbonne, essentiellement près de Nîmes, près de Sète ou encore à l'approche de Narbonne. Il faut compter 1h20 de plus pour faire la liaison entre Orange et Narbonne et puis ça reste également chargé au sud de Perpignan à l'approche de la barrière de péage du Boulou sur le secteur du Pertus et ce dans les deux sens de circulation. J'y reviens en détail avec vous dans une dizaine de minutes. Bon courage. Allez, c'est l'heure de notre rendez-vous marque-page consacré aux livres. Si vous faites une halte en librairie pendant vos vacances, voici trois idées de lecture, trois livres dont il serait dommage de faire l'économie. La sélection de Francine Thomas.
1: À chaque rentrée littéraire, sa révélation. En attendant celle des prochaines semaines, il est bon de remettre en lumière une jeune autrice révélée à l'automne dernier. Avec La Bonne Mère, Mathilda Di Matteo signe un premier roman impertinent, drôle et touchant, dont le personnage principal est une mère de famille marseillaise, une véritable cagole dont il n'est jamais question ici de se moquer. Avec Véro, Mathilda Di Matteo dresse au contraire le portrait d'une cagole flamboyante.
2: Je trouve ça triste en fait que la cagole existe toujours uniquement pour son apparence. Parce que c'est à la fois la féminité exubérante, débordante, c'est aussi une féminité qui emprunte au code de la masculinité, parce que parle fort, prend beaucoup de place dans l'espace public, et c'est une féminité populaire. Et elle existe rarement en tant que personne, c'est une icône sans intériorité. Alors avec Véro, j'ai essayé de lui donner toute une voix intérieure, hein, une sorte de monologue hyper percutant, drôle. Et je pense que c'est difficile de se moquer d'un personnage qu'on aime autant.
1: Le livre suivant ne passe pas par Marseille, mais nous emmène dans de nombreuses régions. Après une fausse couche, Marie s'enfonce dans une tristesse sans fond. Pour la sortir de ses pensées mélancoliques, son compagnon Orso improvise un road trip ponctué par les visites de musées les plus insolites les uns que les autres.
3: Voyage, voyage.
1: Dont le titre, et vous l'aurez peut-être compris, Voyage, Voyage, est une ode au chemin de traverse, à l'improvisation, aux haltes non instagrammables, dont se dégage une poésie du quotidien et une fantaisie réjouissante. Victor Pouchet nous amuse et nous émeut et signe un livre d'une tendresse infinie. Enfin, ne ratez pas le dernier roman photo des éditions du Seuil, concocté cette fois par Audrey Dana. Love Dating, sous-titré ce très court moment d'espoir, met en scène des rencontres amoureuses tirées d'histoires vraies. Il s'agit, dit Audrey Dana, d'une célébration du ridicule, un musée de nos désastres, un rite de purification par le rire, aux côtés notamment de Franck Dubosc, Alex Vizorek, Marina Hens ou encore Maurice Barthélémy. On résume, voici trois lectures que vous ne regretterez pas. La Bonne Mère de Mathilda Di Matteo chez l'Iconoclaste. Voyage, voyage de Victor Pouchet chez Gallimard. Love Dating d'Audrey Dana au Seuil.
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0: L'horloge tourne, Mickaël Miro. Je vous confirme, l'horloge tourne. On se rapproche petit à petit, eh bien, de la pause déjeuner. On va également se rapprocher petit à petit de vos conditions de circulation. Le tour d'horizon arrive dans un peu plus d'une minute.
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0: On va évoquer essentiellement des temps de parcours à midi, moins le quart pour vous qui êtes sur la route du travail, la route aussi des vacances, et il va falloir composer avec plusieurs difficultés qui sont en place du côté de l'autoroute A9. Si vous faites la liaison entre Orange et Narbonne, c'est 1h30 de plus qu'il va falloir compter, soit 3h10 au lieu d'1h40 habituellement pour faire la liaison entre ces deux villes. Conséquence d'un trafic très chargé, mais également conséquence d'un accident en cours sur la voie de gauche après avoir passé la sortie numéro 33 de la ville de Sète. C'est une vingtaine de kilomètres après cette sortie numéro 33 au kilomètre 140 que trois véhicules sont actuellement accidentés sur la voie la plus à gauche. Ensuite, il y a aussi une autre difficulté du côté de l'autoroute A9, toujours au sud de Perpignan, pour vous qui allez rejoindre ou quitter l'Espagne à hauteur de la barrière de péage du Boulou sur le secteur du Pertus. Sachez qu'il y a 8 kilomètres de bouchons qui se sont installés en amont pour vous qui arrivez d'Espagne. Je vous rappelle que des voies de péage sont neutralisées à la demande des autorités pour permettre des contrôles, que ces contrôles soient en cours ou non. Et puis pour vous qui arrivé de l'autoroute A9 et qui allait rejoindre la P7 et la partie espagnole. Donc après Perpignan Sud, il y a une quinzaine de kilomètres également de bouchons qui se sont installés sur ce secteur, ce qui englobe également la barrière de péage du Pertus. Accident aussi à évoquer du côté de Carcassonne sur l'autoroute A61 entre deux véhicules. Pour vous qui êtes en direction de Montpellier, de la Méditerranée, deux véhicules immobilisés sur la bande d'arrêt d'urgence près du kilomètre 329. Il y a une vingtaine de minutes à patienter dans une dizaine de kilomètres de trafic ralenti également sur ce secteur. Et puis autre difficulté aussi à évoquer, si vous êtes de passage près d'Arles, au-delà du réseau Vinci

devait rejoindre la vallée du Rhône, l'autoroute A7 en direction de notamment la métropole lyonnaise. En vallée du Rhône, le trafic est également dense, pour autant pas de grosses difficultés, uniquement plusieurs ralentissements qui vont vous concerner entre Orange et Montélimar. Vous restez à l'écoute du 107.7 avec une autre voix qui vous accompagnera, celle de Marie Codemo. Bon courage à vous en tout cas dans ces différentes difficultés. Allez, nous, on va reprendre la route en musique pour vous aider aussi à patienter dans ces bouchons et dans ce trafic dense avec Le Petit Pêcheur. C'est une nouveauté signée Manon Lisa.

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0: Sur Things avec Saint-Germain à l'instant sur Radio Vinci Autoroute, il est 11h53. Des difficultés de circulation sur l'autoroute A9 avec une succession de bouchons et de ralentissements à traverser essentiellement entre Nîmes et le secteur de Narbonne pour vous qui roulez en direction de Narbonne ou encore de Barcelone. Du monde également à l'approche de la barrière de péage du Boulou sur le secteur du Pertus et ce dans les deux sens de circulation. Et puis un incendie également qui s'est déclaré sur le secteur d'Arles au-delà du réseau Vinci Autoroute sur à proximité de la Nationale 113. Vous restez attentifs puisqu'en direction de Salon de Provence, il y a une voie qui est neutralisée. Il y a un bouchon qui est en train également de se former sur ce secteur géré par la direction des routes Méditerranée. Il y a également toujours de nombreux départements qui sont confrontés à la sécheresse et donc exposés au risque de feux de forêt et de végétation. Soyez vigilants et n'oubliez pas, un seul mégot jeté par la fenêtre peut déclencher un incendie et ravager des hectares en quelques minutes. Écoutez également ce message en anglais.
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0: Et sachez d'ailleurs qu'une large partie de l'arc méditerranéen est concernée par un niveau, une vigilance orange au risque de feux de forêt pour cette journée de lundi, notamment le Gard où nous roulons ensemble. Nous, on va rouler également en musique et terminer l'heure avec les Rembrandts. I will be there for you. Maëlle, juste avant, avec Tic Tac.

0: The Rembrandts à l'instant sur Radio Vinci Autoroute pour vous accompagner dans les difficultés à la mi-journée. On aura l'occasion bien évidemment très vite de regarder tout cela en détail. En attendant, bon appétit si vous marquez la pause, belle route. 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
2: Bonjour à tous, attention aux orages. Aujourd'hui, les départements de l'Aude, de l'Aveyron et du Cantal rejoignent les 7 départements du quart sud-ouest placés en vigilance orange. À partir de cet après-midi, les orages les plus violents sont attendus entre les Pyrénées et le Massif central, précise Météo France, qui dans le même temps maintient 20 autres départements du sud-est en vigilance orange canicule. Les pompiers continuent de batailler pour contenir les reprises de feu en Gironde où le gigantesque incendie qui a ravagé 42 000 hectares et fixé depuis plusieurs jours. La quasi-totalité des derniers habitants et touristes évacués vont pouvoir revenir aujourd'hui, sauf dans les campings. C'est le cas de Lèche-Cap-Ferret et de la commune du Porge, la plus touchée par les flammes, où plus de 180 maisons ont brûlé. Dans le Var, 1500 pompiers travaillent également sans relâche pour éviter toute reprise de feu. L'incendie qui a redémarré un vendredi dernier dans le massif du Gros-Bessillon n'est pas fixé. C'est en revanche le cas près de Carcassonne dans l'Aude où un incendie parti d'un véhicule en feu hier sur l'autoroute A61 a parcouru 70 hectares. La justice rejette le recours de la chroniqueuse russe Xenia Fedorova contre son expulsion du territoire et le gel de ses avoirs. Décision ce matin du tribunal administratif de Paris. Xenia Fedorova est accusée de relayer la propagande du Kremlin dans les médias français de Vincent Bolloré sur CNews ou dans le journal du dimanche. En cyclisme, Tadej Pogacar va participer à la Vuelta, le Tour d'Espagne, annonce son équipe. Départ le 22 août avec un contre-la-montre à Monaco. C'est le seul grand tour qui manque au palmarès de Pogacar, 5 fois vainqueur du Tour de France. Chez les femmes, le Tour de France arrive en France aujourd'hui. 3e étape entre Genève et Poligny dans le Jura. La Hollandaise Lorena Vibes est en jaune. La Française Océane Mahé a le maillot à poids de meilleure grimpeuse. C'est la fin de ce Flash Info, le retour de l'infotrafic dans un instant après votre météo.
0: Merci à vous Charles. Le Gard reste en vigilance orange canicule, tout comme 19 autres départements du sud-est. Par ailleurs, notez que 10 départements sont eux placés en vigilance orange aux orages à partir de 16h, dont le département de l'Aude où nous roulons ensemble. Le soleil dominant sur la plupart des régions, malgré un ciel parfois voilé près du golfe du Lion. Et puis cet après-midi, des orages vont donc se développer sur de nombreuses régions du sud-ouest au nord-est du pays. En revanche, près de la Méditerranée, eh bien c'est un temps sec et ensoleillé que nous allons conserver avec un léger vent de sud entre 40 et 50 km/h. Côté Mercure, vous comptez eh bien cet après-midi jusqu'à 36 degrés autour de la Méditerranée. Notez également que l'ensemble des départements de l'arc méditerranéen ainsi que la vallée du Rhône sont placés en vigilance orange au feu de forêt. Pas d'imprudence, pas de mégots de cigarettes par la fenêtre de votre véhicule.
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0: Midi passé de 3 minutes, vous allez peut-être marquer la pause déjeuner sur les aires de repos, les aires de service, et c'est une excellente idée. Le temps peut-être aussi que les choses petit à petit s'améliorent, même si ça va prendre du temps. Vous êtes nombreux, c'est pas une surprise sur cette journée de lundi, qui était une journée en tout cas annoncée comme chargée par Bison Futé. Vous le constatez, il y a du monde, essentiellement entre Orange et Narbonne, pour vous qui roulez en direction de Barcelone comme de Toulouse. Et puis il y a également des accidents qui viennent perturber votre trajet. Alors une bonne nouvelle, tout d'abord, si vous êtes du côté de Carcassonne, sur l'autoroute A61, en direction de Montpellier, de l'autoroute A9, il y avait un accident près de Carcassonne Est, sortie numéro 24. Accident désormais terminé, et il y a toujours une dizaine de kilomètres ralentis en amont de cet accident. Vous restez bien attentif à tout ce qui se passe devant vous. Il y a également du côté de l'autoroute A9, eh bien, vous le constatez, du monde, de part et d'autre de la barrière de péage du Boulou, sur le secteur du Pertus. Sachez que pour vous qui arrivez notamment de la 9 et de Perpignan, il va falloir eh bien composer avec une quinzaine de kilomètres de bouchons, ce qui englobe également cette barrière de péage avant de rejoindre l'autoroute AP7. Et puis dans l'autre sens de circulation, c'est une dizaine de kilomètres de bouchons pour vous qui arrivez d'Espagne et qui rejoignez l'autoroute A9 pour permettre des contrôles. Il y a des voies de péage qui sont également neutralisées par les autorités, que ces contrôles soient en cours ou non au niveau de cette barrière de péage du Boulou. Un accident également du côté de de l'autoroute A9 toujours. Cette fois-ci, si vous êtes entre Montpellier et Béziers en direction de Barcelone, accident au kilomètre 140. Plusieurs véhicules accidentés, voie de gauche neutralisée. La conséquence, c'est qu'il y a une dizaine de kilomètres de difficultés qui se sont installées sur ce secteur. Notez qu'il vous est d'ailleurs déconseillé de rejoindre l'autoroute A9 à hauteur de 7, l'entrée qui porte le numéro 33. Et puis vous avez aussi la possibilité au volant d'une voiture de quitter l'autoroute A9 sur ce secteur pour poursuivre jusqu'à Agde via le réseau secondaire. Mais dans tous les cas, vous n'allez pas gagner de temps puisque vous allez faire un long détour. Les opérations de secours se poursuivent et donc eh bien les choses devraient petit à petit rentrer dans l'ordre. Dans tous les cas, à l'heure où je vous parle, entre Orange et Narbonne, il faudra compter 3h15 contre 1h40 habituellement pour faire la liaison et c'est 192 km qui séparent ces deux villes. Et puis on va terminé par la nationale 113 au-delà du réseau Vinci Autoroute. Pour vous qui arrivez de Nîmes en direction de Salon de Provence, sachez qu'un incendie s'est déclenché près d'Arles, près du kilomètre 73, secteur géré par la direction des routes méditerranéennes. Une voie est également neutralisée sur ce secteur.
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J'ai sorti mon plus bel accent anglais pour vous accompagner. C'était London Beats à l'instant sur Radio Vinci Autoroute. Midi passé de 9 minutes. Bon courage à vous dans les différentes difficultés, notamment ces longs bouchons qui vous concernent sur l'autoroute A9. Un trafic dense par moment, un trafic qui reprend, mais difficilement, qui s'arrête à nouveau, trafic en accordéon et puis des bouchons aussi à traverser sur cette liaison entre Orange et Narbonne. Conséquence aussi d'un accident qui s'est produit après la sortie numéro 33 de la ville de Sète sur cette partie de l'autoroute A9 en direction de Barcelone. Et puis notez également qu'un incendie est en cours sur le secteur d'Arles du côté de la Nationale 113 au-delà du réseau Vinci Autoroute dans le prolongement de l'autoroute A54, secteur géré par la direction des routes méditerranéennes. C'est l'occasion aussi de vous rappeler qu'il ne faut surtout pas jeter vos mégots de cigarettes par la fenêtre de votre véhicule, et ce où que vous soyez, quelle que soit la période de l'année, puisqu'en quelques secondes, eh bien, ce sont des centaines d'hectares de végétation qui peuvent partir en fumée. De nombreux départements sont d'ailleurs en vigilance orange au feu de forêt sur cette journée de lundi, essentiellement près de la Méditerranée ou encore en vallée du Rhône. On se retrouve, nous, juste après un peu de musique, MC Solar avec le Rabbi Muffin ou encore Jungle Carry On.

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1: Midi passé de 16 minutes, en trafic toujours bien chargé en ce début de semaine. Pas de grande surprise, hein, une journée qui s'annonçait chargée. Et ça se confirme avec toujours 3 heures pour relier Orange à Narbonne contre 1h40 habituellement pour faire ces 192 km qui séparent ces deux villes. Il y a notamment un accident qui est en cours après la sortie numéro 33 de la ville de Sète. Pour vous qui voyagez entre Montpellier et Béziers en direction de Barcelone. Mais les opérations avancent bon train puisque deux véhicules sur les 3 taxis accidentés ont pu être évacués sur cette voie de gauche qui reste encore neutralisée. Il y a également du monde de part et d'autre de la barrière de péage du Boulou sur le secteur du Pertus. Pour vous qui arrivez notamment de Perpignan en direction de Barcelone et d'Espagne, il y a une quinzaine de kilomètres de bouchons sur ce secteur. Et puis dans l'autre sens de circulation, en arrivant d'Espagne, c'est une dizaine de kilomètres de difficultés. Je vous rappelle que des voies de péage sont fermées à la demande des autorités pour vous qui arrivez d'Espagne pour permettre des contrôles, que ces contrôles soient en cours. Ou non. Des difficultés aussi si vous êtes de passage sur l'autoroute A61 près de Carcassonne, essentiellement pour vous qui roulez en direction de Narbonne et de Montpellier. Trafic ralenti sur une douzaine de kilomètres après Carcassonne Ouest, sortie numéro 23. Notez que sur ce secteur également, un incendie se serait déclaré près des voies de l'autoroute autour du kilomètre 326. Vigilance dans les deux sens de circulation entre Carcassonne Ouest et Carcassonne Est et les échangeurs 23 et 24, puisque des dégagements de fumée pourraient occasionner un peu de gêne au moment de votre passage sur ce secteur. Je prends la direction de la Camargue du côté d'Arles pour vous qui voyagez sur la Nationale 113 au-delà du réseau Vinci Autoroute dans le prolongement de l'autoroute A54. Un incendie se serait déclaré près des voies de l'autoroute autour du kilomètre 73. Il y a d'ailleurs une voie qui est neutralisée sur ce secteur géré par la direction des routes méditerranéennes. Et puis enfin un petit coup d'œil à la vallée du Rhône pour vous qui allez quitter l'autoroute A9 et rejoindre l'autoroute A7 en direction de Lyon. Il va falloir également compter 1h45. Pour faire la liaison entre Orange et le sud de Lyon. Trafic dense aussi en vallée du Rhône. Vous restez à l'écoute du 107.7 avec Marie Codemo qui vous accompagnera sur ce secteur. Quant à nous, eh bien, on aura l'occasion de se retrouver autour de midi et demi pour un nouveau point complet et détaillé du trafic. On va également partir tout à l'heure au parc. C'est l'un de vos rendez-vous de cet été pour vous aider aussi à patienter dans les difficultés de circulation à la mi-journée. Nous allons ensemble visiter le Puy du Fou du côté de la Vendée. Les False Garden avec Lemon Tree arrivent juste après M. Pokora et quand même.

Les Montreux, c'était les False Garden à l'instant sur Radio Vinci Autoroute. Midi passé de 25 minutes. Nouvelle information aussi à partager avec vous. Si vous êtes du côté d'Arles sur l'autoroute A54 en direction de Salon de Provence, il y a un accident qui s'est produit à hauteur de la barrière de péage d'Arles entre deux véhicules qui seraient immobilisés tout près de cette barrière de péage. Vigilance au moment de votre passage sur ce secteur. Il y a également toujours beaucoup de monde du côté de l'autoroute A9, essentiellement entre Orange et Narbonne. Pour vous qui êtes en direction de Toulouse ou encore de Barcelone. Une bonne nouvelle malgré tout, il y avait un accident en cours après la sortie numéro 33 de la ville de Sète au kilomètre 140. Accident désormais terminé, voie de gauche également rendue à la circulation. On reparle du trafic juste après la musique de Madonna sur le 107.7 et son tout nouveau titre.

0: d'Insteria, le tout dernier single de Madonna, extrait l'album Confession 2 qui est sorti il y a un mois tout pile, c'était le 3 juillet dernier. Sachez d'ailleurs que c'est son 15e album studio. Moi je vous retrouve dans moins d'une minute pour évoquer en détail vos conditions de circulation.
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0: Il est midi et demi, on est ensemble près de la Méditerranée, autour du golfe du Lion également, les autoroutes A9, autoroute A54 ou encore autoroute A61, avec plusieurs difficultés à traverser, notamment une succession de ralentissements et de bouchons sur l'autoroute A9 pour vous qui roulez entre Orange et Narbonne en direction de Barcelone. Ça coince essentiellement du côté de Nîmes, mais également entre Montpellier et Béziers, puis également du côté de Narbonne. Sachez qu'il faut compter à l'heure où je vous parle, 1h20 de plus pour faire la liaison entre Orange et Narbonne, soit 3h au lieu d'1h40 habituellement pour passer ce secteur. Alors le bon conseil peut-être, c'est de marquer la pause déjeuner si ce n'est pas encore fait sur les aires de repos, les aires de service, le temps eh bien que tout cela peut-être aussi se décompte petit à petit, même si vous êtes malgré tout nombreux sur la route en ce début de semaine. Il y a également du monde du côté de Carcassonne sur l'autoroute A61, essentiellement pour vous qui roulez en direction de Montpellier et de autoroute A9. Ralentissement qui vous concerne après Carcassonne Ouest, sortie numéro 23, une douzaine de kilomètres de difficultés installées sur ce secteur. Trafic dit en accordéon, ne vous laissez pas surprendre au moment de votre passage sur ce secteur. Et puis il y a aussi du monde à l'approche de la barrière de péage du Boulou sur le secteur du Pertus. Sachez que pour vous qui arrivez de l'autoroute A9 depuis Narbonne et Perpignan, il faudra patienter dans une quinzaine de kilomètres de retenues qui se sont formées sur ce secteur. Impossible de vous donner un temps de parcours puisqu'il y a la barrière de péage qui est englobée dans ce bouchon. Cela dépend de votre moyen de paiement, de la voie sur laquelle vous allez vous trouver également. Donc, en tout cas, il va falloir patienter plusieurs dizaines de minutes. Ça, c'est une certitude. Et puis, dans l'autre sens de circulation également pour vous qui arrivez d'Espagne. Il y a 10 km de difficultés qui se sont installées à l'approche de cette barrière de péage. Je vous rappelle que des voies sont neutralisées à la demande des autorités pour permettre des contrôles, que ces contrôles soient en cours ou non. Il y a également de nouvelles informations qui me parviennent. Si vous êtes du côté de l'autoroute A9 entre Béziers et Montpellier, pour vous qui roulez en direction d'Orange et de Lyon, un accident s'est produit sur la voie de gauche au kilomètre 138, une douzaine de kilomètres après avoir passé acte de sortie numéro 34. Il y a également une difficulté du côté de l'autoroute A54 pour vous qui roulez notamment en direction de Salon de Provence. Notez tout d'abord qu'un véhicule est signalé en panne à hauteur de la barrière de péage d'Arles. Et puis une fois que vous allez quitter l'autoroute A54 et rejoindre la Nationale 113 sur le secteur d'Arles, il y a un incendie qui s'est déclaré à proximité des voies autour du kilomètre 73. Secteur géré par la direction des routes méditerranées, service de secours également d'intervention sur ce secteur. On a fait le tour du trafic autour de la Méditerranée. Le prochain point complet, ce sera dans une quinzaine de minutes.
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0: Allez, dans un instant, tous au parc, c'est l'un de vos rendez-vous de l'été sur Radio Vinci Autoroute. Et chaque semaine, nous vous faisons découvrir un parc de loisirs ou un parc à thème. Aujourd'hui, place au deuxième ou troisième parc le plus fréquenté de France, selon les années. Il s'agit du Puy du Fou en Vendée. Visite guidée juste après la musique de Silk Sonic et Bruno Mars avec Skate.

0: Bruno Mars, Silk Sonic à l'instant avec Skate sur Radio Vinci Autoroute. Midi passé de 37 minutes. Je vous rappelle cette toute dernière information. C'est un accident qui s'est produit entre Agde et Montpellier pour vous qui roulez en direction d'Orange et de Lyon. Accident kilomètre 138 entre deux véhicules sur la voie de gauche qui est désormais neutralisée par le patrouilleur qui se trouve sur place en intervention. Et c'est donc une nouvelle difficulté qui vient s'ajouter, eh bien, aux autres difficultés déjà en place du côté de l'autoroute A9. C'est essentiellement d'ailleurs en direction de Narbonne et de Barcelone, hein, que ça reste compliqué sur l'autoroute A9. Il faut compter plus d'une heure pour passer les différentes difficultés qui sont installées près de Nîmes, de Béziers ou encore de Narbonne. Et puis toujours cette difficulté aussi de part et d'autre de la barrière de péage du Boulou sur le secteur du Pertus avec... plusieurs bouchons en place sur ce secteur, une dizaine de kilomètres de bouchons dans chaque sens. J'aurai l'occasion d'en reparler avec vous dans les toutes prochaines minutes.
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0: Et nouvelle étape de notre série Tous au parc. Aujourd'hui, Yvan Mouton, vous nous amenez au Puy du Fou. C'est en Vendée, 38e saison pour ce parc qui mise sur le spectacle vivant. Allez, c'est parti.
2: C'est super de voir les artistes comme ça évoluer sur scène. C'est le spectacle vivant, c'est pas les images, c'est vraiment des vraies personnes. Les émotions sont complètement différentes.
3: Le spectacle vivant, c'est vous, le public, qui en parlez dans vos témoignages. 1000 artistes à l'année qui évoluent quotidiennement sur 20 scènes. C'est là que réside le succès du Puy du Fou. Nicolas Devilliers, président du parc.
4: Vous savez, au Puy du Fou, nous avons notre propre académie qui forme nos jeunes pour créer des spectacles, pour être cascadeurs, danseurs, danseuses. Et puis tous nos spectacles sont créés en interne par nos propres équipes. C'est ce qui explique cette signature Puy du Fou qui a pour objectif de toucher de manière universelle les Français qui viennent nous voir, mais aussi les étrangers.
5: Very good. What do you think of it?
6: It was great.
5: It was great. Thank you.
3: Les étrangers, on les entend et les Français également. Par exemple, à la sortie du spectacle Le Signe du Triomphe dans une arène bondée de 6000 spectateurs.
7: Là, c'est vraiment la chose la plus impressionnante, le top du top.
8: J'en ai vu d'autres et celui-là, il est vraiment extraordinaire. Ben, en fait, vous en avez plein les yeux, le son, les acteurs et la mise en scène.
9: Le Signe du Triomphe, c'est vraiment le clou de la journée.
3: Laurent Tard, directeur artistique exécutif du Puy du Fou.
9: Quand vous approchez du Signe du Triomphe, vous êtes déjà surpris par cette arène et vous allez vous retrouver vraiment à l'époque de la Rome antique avec ses combats de gladiateurs, sa course de chars.
10: Mettre le feu déjà dès le départ avant que le spectacle commence pour nous mettre dans l'ambiance et c'est ça qui est aussi génial quoi.
9: Il y a une très grosse participation dans ce spectacle parce que les jeux antiques demandaient l'avis du public, malheureusement ou heureusement pour le gladiateur, pour donner l'avis ou sauver les différents personnages du spectacle.
3: Autre spectacle dans un théâtre monumental du XVIIe siècle, Mousquetaire de Richelieu équipé du plus grand rideau de scène du monde.
11: Des décors royaux.
12: Juste un mot pour définir, c'était juste exceptionnel, voilà.
3: Et pour terminer, le bal des oiseaux fantômes, 330 volatiles qui évoluent dans un final éblouissant. La parole aux enfants.
13: Oui, j'ai adoré.
3: Qu'est-ce que t'as aimé, dis-moi?
13: Quand ils volaient de ce côté à l'autre.
14: J'ai très aimé les oiseaux qu'on voit pas trop souvent, on les voit pas trop souvent, donc de les voir, ça nous fait plaisir.
3: Est-ce que ça fait un petit peu peur?
14: Pas du tout, parce que en fait, ils sont dressés, alors ça, ils peuvent pas attaquer une personne.
3: Le Puy du Fou, 20 spectacles permanents, sans compter la célèbre Cinécénie en nocturne, 23 hectares, 2500 acteurs. 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C'est en Vendée, au nord de la Roche-sur-Yon, par l'autoroute 1,87.
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0: Ultra Naté avec Hugues à l'instant, c'est une nouveauté sur Radio Vinci Autoroute pour vous accompagner sur la route des vacances, la route du travail, pour vous accompagner aussi dans les bouchons du côté de l'autoroute A9 essentiellement, mais pas que. Je vous donne tous les détails dans un très court instant.
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0: Midi 45, on revient donc à l'essentiel de vos conditions de circulation sur les autoroutes du sud du pays avec la présence essentiellement de bouchons qui vous concernent du côté de l'autoroute A9. Alors il y avait un accident qui s'était produit sur le secteur d'Agde en direction d'Orange et de Lyon. C'est désormais de l'histoire ancienne. Pour autant, il y a une petite difficulté de circulation qui s'est installée. Il faut compter 20 à 30 minutes supplémentaires pour passer ce secteur où un ralentissement s'était formé. Et puis sachez que dans tous les cas, pour faire la liaison entre Orange et Narbonne, en direction de Narbonne et de Barcelone, c'est essentiellement près de Nîmes, de Montpellier ou encore de Béziers que la circulation est le plus dense. Il faut compter une heure de plus à l'heure où je vous parle pour faire la liaison et c'est 192 km qui séparent Orange et Narbonne, soit 2h45 au total contre 1h40 habituellement. Du monde aussi si vous êtes du côté de Perpignan et Narbonne, soit 2h45 au total contre 1h40 habituellement. Du monde aussi si vous êtes du côté de Perpignan sur le

Ralentissement qui vous concerne toujours dans la région et le secteur de Carcassonne, trafic en accordéon qui va vous notamment impacter, va vous impacter après Carcassonne Ouest, sortie numéro 23. Il faut patienter 20 à 30 minutes supplémentaires pour passer une douzaine de kilomètres de trafic perturbé sur ce secteur. Et puis enfin, l'autoroute A54 à évoquer également ensemble, puisque je vous rappelle qu'au-delà du réseau Vinci Autoroute sur le secteur d'Arles, un incendie se serait déclenché à proximité des voies de la Nationale 113, près notamment du kilomètre 73, avec une voie neutralisée sur ce secteur et les services de secours qui interviennent sur place. Quoi qu'il en soit, pensez à marquer des pauses régulièrement, très régulièrement. Je vous rappelle qu'il y a une vingtaine de départements qui sont concernés par une vigilance à la canicule, vigilance orange, notamment le département du Gard où nous roulons ensemble. Quoi qu'il en soit, il fait chaud quasiment partout aujourd'hui, des températures qui dépassent les 30 degrés. L'organisme qui fatigue plus vite, les véhicules qui également chauffent plus vite. Donc pensez eh bien, à vous reposer sur les aires de repos et les aires de service tout au long de votre voyage. Les Fan Young Cannibals sont encore Joe et Douette Filet arrivent sur Radio Vinci Autoroute pour vous accompagner en musique.

Les Fun Young Cannibal, Tell Me What, qui vous accompagne sur la route en ce lundi 3 août, il est midi passé de 54 minutes. Le trafic reste toujours dense, même s'il y a un petit signe d'amélioration. Il faut compter malgré tout toujours une heure de plus pour faire la liaison entre Orange et Narbonne, pour vous qui êtes en direction de Barcelone comme en direction de Toulouse, ce qui nous mène à 2h40 au lieu d'une heure 40 habituellement. Sur cette partie de l'autoroute A9, il y a également du monde près de la barrière de péage du Boulou sur le secteur du Pertus dans les deux sens de circulation, et puis quelques coups de frein marqués sur le secteur de Carcassonne. J'y reviens avec vous après les infos de 13h. D'ici là, avril.

0: Prayer In, c'est Lilywood and the Freak pour vous aider aussi à patienter et garder le sourire dans les bouchons qui sont en place autour de la Méditerranée, essentiellement du côté de l'autoroute A9. On regarde comment évoluent vos conditions de circulation ensemble dans quelques minutes, juste après le tour de l'actualité. 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
2: Bonjour à tous. 375 personnes, dont 142 mineurs, ont été interpellées en lien avec les incendies en France, nombreux depuis le début de l'été, notamment en Gironde, où le feu le plus grave depuis 1949 est désormais fixé, après avoir brûlé 42 000 hectares en une dizaine de jours dans le village du Porge, commune la plus touchée, à l'Esch-Cap-Ferret. Des milliers d'habitants évacués vont pouvoir revenir aujourd'hui dans le Var. L'incendie lui est contenu, mais les pompiers redoutent une nouvelle bataille contre les flammes cet après-midi, avec le renforcement du vent couplé à la chaleur dans le massif du Gros Bessillon, où 1800 hectares ont brûlé. Le Var maintenu en vigilance orange, canicule, comme 19 autres départements d'un grand quart sud-est du pays, alors que les orages éclatent aujourd'hui et devraient balayer une bonne partie de l'Hexagone. Par endroits, ils seront violents, prévient Météo France, qui a placé 10 départements du sud-ouest en vigilance orange. La justice rejette le recours de la chroniqueuse russe Xenia Fedorova contre son expulsion du territoire et le gel de ses avoirs. Décision ce matin du tribunal administratif de Paris. Xenia Fedorova est accusée de relayer la propagande du Kremlin dans les médias français de Vincent Bolloré sur CNews ou dans les colonnes du journal du dimanche. En cyclisme, Tadej Pogacar n'est pas rassasié ni fatigué. Le quintuple vainqueur du Tour de France participera à la Vuelta, le Tour d'Espagne, qui s'élancera depuis Monaco le 22 août prochain. C'est le seul grand tour qui manque à son palmarès. Enfin, en football, le président de la FIFA, Gianni Infantino, continue de perdre des soutiens malgré le retrait de son projet de vente de parts de la Coupe du Monde. La fédération galloise devient officiellement aujourd'hui le premier pays à retirer son soutien à sa réélection en mars prochain. La fédération anglaise devrait suivre, selon des médias britanniques. C'est la fin de ce Flash Info. Le retour à vos conditions de circulation dans un instant après votre météo.
0: Merci beaucoup Charles. Le Gard, lui, reste en vigilance orange canicule comme 19 autres départements du sud-est. Notez que 10 départements sont également placés en vigilance orange aux orages à partir de 16h du sud-ouest au nord-est du pays, dont le département de l'Aude où nous sommes ensemble. Ce lundi, eh bien, le soleil est au rendez-vous sur la plupart des régions, malgré un ciel parfois voilé près du golfe du Lion. Un après-midi qui va se dérouler sous une atmosphère très chaude et lourde, avec des orages qui vont se développer sur bon nombre de régions. Notez que près de la Méditerranée, eh bien, le temps sera toujours sec et ensoleillé, avec du vent qui va souffler jusqu'à 50 km/h. Le mercure va afficher jusqu'à 36 degrés cet après-midi. Et puis il y a toujours bon nombre de départements de l'arc méditerranéen et de la vallée du Rhône qui sont placés en vigilance orange au feu de forêt. Notez que vous retrouvez tous les bons gestes et les bons réflexes sur le site feu-forêt.gouv.fr.
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0: Il est 13h passé de 3 minutes, il y a du temps de parcours qui s'améliore petit à petit, même s'il y a encore du monde du côté de l'autoroute A9, essentiellement où nous roulons ensemble. Pour autant, effectivement, je vous le disais, ça s'améliore petit à petit, puisqu'il faut compter une cinquantaine de minutes supplémentaires désormais pour faire la liaison entre Orange et Narbonne. Pour vous qui êtes en direction notamment de Barcelone comme en direction de Toulouse, l'essentiel des difficultés vont vous concerner entre Montpellier et Narbonne, essentiellement d'ailleurs sur le secteur de Béziers, c'est là où ça coince le plus. Pour autant, ailleurs, le trafic reste encore dense. Par moment, trafic à l'arrêt qui reprend, trafic en accordéon. Ne vous laissez pas surprendre, conservez de bonnes distances de sécurité avec l'ensemble des véhicules qui vous précèdent. C'est toujours également chargé près de la barrière de péage du Boulou, sur le secteur du Pertus. Pour vous qui allez quitter l'autoroute A9 et rejoindre l'autoroute AP7, il faut patienter dans une quinzaine de kilomètres de bouchons installés sur ce secteur. Et puis si vous arrivez d'Espagne, c'est une dizaine de kilomètres de retenues qui se sont formées en amont de cette barrière de péage, puisque je vous rappelle qu'il y a des voies de péage qui sont fermées à la demande des autorités pour permettre des contrôles, que ces contrôles soient en cours ou non. L'autoroute A61, secteur de Carcassonne, avec là aussi quelques ralentissements qui restent d'actualité, notamment lorsque vous approchez de Carcassonne Est. Une fois que vous aurez passé la sortie numéro 23 de Carcassonne Ouest, trafic ralenti sur une dizaine de kilomètres sur ce secteur. Et puis, toujours quelques ralentissements également du côté d'Arles, au-delà du réseau Vinci Autoroute, sur la nationale 113, pour vous qui roulez en direction de Salon de Provence. Je vous rappelle qu'un incendie s'est déclaré à proximité des voies de la nationale 113, secteur géré par la direction des routes Méditerranée. Il y a d'ailleurs une voie qui est neutralisée en direction de Salon de Provence, près du kilomètre 73.
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I wanna be the only one avec les Eternals à l'instant sur Radio Vinci Autoroute. Il est 13h passé de 8 minutes. Vous avez peut-être marqué la pause repas, la pause déjeuner, en attendant que la situation peut-être s'améliore. Eh bien oui, effectivement, il y a du mieux du côté de l'autoroute A9 entre Orange et Narbonne pour vous qui roulez en direction de Barcelone ou encore de Toulouse, puisqu'il faut compter désormais une quarantaine de minutes supplémentaires. On est loin, très loin, des temps de parcours que nous avons pu connaître au cours de la matinée. Pour autant, il y a encore du monde et puis ça reste toujours compliqué également plus au sud du côté de la barrière de péage du Boulou dans les deux sens de circulation sur le secteur du Pertus. On regarde tout cela très vite ensemble autour de 13h15 après Soprano, Le Coach ou encore Teddy Swims, Mr. No It's All sur Radio Vinci Autoroute.

0: Allez, 10 secondes de récup et on repart.
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2: 13h passées de 15 minutes, on va essentiellement évoquer ensemble les temps de parcours autour de la Méditerranée sur les autoroutes A9, mais également près de l'autoroute A61 ou encore si vous êtes entre Nîmes et Arles sur l'autoroute A54. Sachez tout d'abord qu'il y a un accident qui s'est produit du côté de Montpellier sur l'autoroute A709. Si vous êtes en direction de Nîmes, alors pas de gêne au moment de votre passage puisque deux véhicules se trouvent accidentés sur la bande d'arrêt d'urgence. Malgré tout, vous vous en écartez près du kilomètre 11, 3 km après Montpellier Sud, la sortie numéro 30. L'autoroute A9, si vous roulez entre Narbonne et Orange, en direction d'Orange et de Lyon, tout se passe bien. Trafic qui peut être dense par moment. Pour autant, il faut compter 1h40, temps habituel de traversée pour réaliser ces 190 km qui séparent ces deux villes. Et puis, si vous êtes dans l'autre sens de circulation, depuis Orange en direction de Narbonne, il faudra patienter une trentaine de minutes supplémentaires, 2h10, 2h15 contre 1h40 habituellement. C'est essentiellement entre Montpellier et Narbonne, en passant par le secteur de Béziers, que se concentrent les principales difficultés, avec une succession de ralentissements qui sont en place sur ce secteur. Du monde également près de Perpignan, notamment près du Pertus, sur l'autoroute A9, dans les deux sens de circulation, à hauteur de la barrière de péage du Boulou. Il faudra compter une douzaine de kilomètres de retenue en amont de la barrière de péage du Boulou pour vous qui roulez en direction de Barcelone. Et puis si vous arrivez de Barcelone et de l'autoroute AP7, vous rejoignez l'autoroute A9. Sachez qu'il y a également une dizaine de kilomètres de retenue qui se sont formés à hauteur de la barrière de péage du Boulou. Je vous rappelle que depuis l'Espagne en direction de la France, il y a des voies de péage qui sont fermées à la demande des autorités pour permettre des contrôles, que ces contrôles soient en cours ou non. Il y a également quelques ralentissements qui vont vous concerner du côté de Carcassonne sur l'autoroute A61. Une fois que vous aurez passé notamment la sortie qui porte le numéro 23, celle de Carcassonne Ouest, une vingtaine de minutes à patienter dans une dizaine de kilomètres de ralentissement sur ce secteur. Et puis enfin, l'autoroute A54, si vous rejoignez l'autoroute A9 depuis Arles, eh bien pas de difficulté. Et puis pour vous qui, depuis Nîmes, rejoignez Arles et Salon de Provence, quelques coups de frein marqués notamment dans la traversée d'Arles sur la Nationale 113. C'est au-delà du réseau Vinci Autoroute, secteur géré par la direction des routes Méditerranée. La musique de Diana Ross qui vous accompagne sur la route des vacances, ou encore Christophe Maé avec La Lune. Bel été à l'écoute de Radio Vinci Autoroute.

Diana Ross, Love Hangover sur la route en ce lundi après-midi, lundi 3 août, que vous soyez sur la route du travail ou la route des vacances. Merci d'avoir choisi le 107.7. On va revenir très vite à vos conditions de circulation. On reviendra sur les quelques difficultés qui sont en place près de l'autoroute A9 ou encore sur le secteur du Pertus, juste après la musique de Sienna Spiro, Die on this Hill sur le 107.7.

0: Tina Spirou sur le 107.7 Dion Vis Hill et je vous retrouve dans moins d'une minute pour évoquer vos conditions de circulation en détail axe par axe, région par région.
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0: Il est 13h30, tout pile. On revient ensemble sur l'essentiel de vos conditions de circulation. Une situation qui continue à s'améliorer du côté de l'autoroute A9 pour vous qui faites la liaison entre Orange et Narbonne en direction de Barcelone comme en direction de Toulouse. Il faudra patienter 20 à 30 minutes supplémentaires dans quelques ralentissements qui sont en place sur les secteurs de Montpellier ou encore à l'approche de Sète et de Béziers. Vous l'aurez compris, le trafic reste malgré tout chargé en ce lundi et en ce lundi après-midi, conservez de bonnes distances de sécurité avec l'ensemble des véhicules qui vous précèdent. Il y a aussi quelques difficultés sur les tout derniers kilomètres de l'autoroute A54 pour vous qui rejoignez Nîmes et l'autoroute A9, 5 à 10 minutes à patienter sur ce secteur. Il y a également la situation du côté du Pertus à évoquer ensemble, puisqu'il y a toujours une dizaine de kilomètres de retenue qui se sont formés après Perpignan, pour Perpignan Sud, sortie numéro 42, pour quitter l'autoroute A9 et rejoindre l'autoroute AP7. Ça va vous concerner également à l'approche de la barrière de péage du Boulou sur le secteur du Pertus. Et puis, sachez également que dans l'autre sens de circulation, là aussi, c'est une dizaine de kilomètres de retenue qui se sont formés pour vous qui arrivez d'Espagne. Je vous rappelle qu'il y a des voies de péage qui sont neutralisées à la demande des autorités pour permettre des contrôles, que ces contrôles soient en cours ou non. Évoquons également l'autoroute A61, si vous faites les liaisons entre Toulouse et Narbonne en passant par les secteurs de Castelnaudary et de Carcassonne, c'est essentiellement du côté de Carcassonne que le trafic reste ralenti sur une dizaine de kilomètres. Une fois que vous aurez passé Carcassonne Ouest, sortie numéro 23, vous comptez 15 à 20 minutes pour traverser cette difficulté. Une fois que nous avons évoqué tout cela, nous avons fait le tour de vos conditions de circulation. Ailleurs, je ne vous oublie pas, pour autant, pas d'informations particulières à évoquer, ce qui est plutôt une bonne nouvelle. Je terminerai simplement avec quelques mots de vigilance météo. Vigilance orange à la canicule sur 20 départements de l'Hexagone, notamment le département du Gard où nous sommes ensemble aujourd'hui, et puis le département de l'Aude qui va être placé à partir de 16h en vigilance orange aux orages, tout comme 9 autres départements. Vous retrouvez la carte de ces vigilances sur notre site internet radiovinciautoroute.com.
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0: Tout au long de ces deux mois d'été sur Radio Vinci Autoroute, nous éveillons vos papilles avec notre rendez-vous les desserts de l'été. En vacances sur la Côte d'Azur, impossible de passer à côté de la tarte tropézienne, une brioche moelleuse fourrée de crème onctueuse et saupoudrée de grains de sucre, peut-être parfois garnie de fruits frais. Nadine Mistre s'est rendue place Délices à Saint-Tropez pour une dégustation. Au reportage à suivre juste après la musique d'Alpha et Manu Chao à Mimi Piace.

0: ça sent bon l'été. Alpha et Manu Chao à Mimi Piace à l'instant sur Radio Vinci Autoroute. 13h passées de 35 minutes. L'essentiel des difficultés se concentre sur le secteur du Pertus dans les deux sens de circulation avec une dizaine de kilomètres de retenue en amont de la barrière de péage du Boulou. Je reviens très vite à vos conditions de circulation autour de 13h45. Allez, on poursuit notre découverte des desserts de l'été avec vous, Nadine Mistre. Nous prenons la direction de Saint-Tropez dans le Var.
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2: Bonjour.
3: Bonjour.
2: Qu'est-ce que vous avez en tarte tropézienne?
3: Alors, on a plusieurs parfums. On a celle à la fraise, à la framboise ou la classique, évidemment.
4: On adore. C'est vraiment une des meilleures recettes de pâtisserie du coin. C'est goûtu, c'est fondant, il y a du croquant, il y a tout ce qu'il faut.
1: Sacha Dufresne, le directeur général de la tarte tropézienne, nous rejoint et nous confirme qu'ici, nous sommes au paradis des gourmets.
5: On est effectivement au paradis des gourmets et des gourmands. Et la spécialité phare chez nous, c'est la véritable tarte tropézienne, celle d'Alexandre Mika, donc le créateur de la tarte tropézienne, qui ouvre sa pâtisserie en 55. Il y avait au même moment le tournage du film « Et Dieu créa la femme » avec Brigitte Bardot. C'est elle qui est tombée amoureuse du produit et qui a symboliquement suggéré, en tout cas au pâtissier, de l'appeler la tarte de Saint-Tropez. Et c'est comme ça que tout a commencé.
6: Sur la plage abandonnée.
2: On aurait pu chanter sur la plage abandonnée, tarte tropézienne et crustacée.
5: Exactement, on aurait pu aussi. Aujourd'hui, la tarte tropézienne, elle fait partie intégrante du patrimoine de Saint-Tropez. Elle a traversé différentes générations.
7: J'ai toujours acheté des tartes tropéziennes depuis que je suis gamine. C'est une tarte de vacances.
2: Pourquoi la tarte tropézienne plaît autant?
5: On a la chance d'avoir un produit qui doit rester accessible et gourmand pour tous. Et moi, ce qui me plaît particulièrement, c'est qu'aujourd'hui, la tarte tropézienne, c'est un puits de souvenirs. On a participé aux anniversaires, aux baptêmes, aux mariages. On a un tel capital sympathie qui est formidable.
2: C'est quoi la plus grande tarte que vous avez fabriquée?
5: C'est une très bonne question. C'était l'année dernière, pour les 70 ans.
2: Elle mesurait combien?
5: 3,50 m de diamètre. Il fallait la monter parce qu'elle a été montée sur place par l'intégralité de notre équipe qui l'a découvert comme un feu d'artifice, si vous voulez, parce que c'était le clou du spectacle. Et là, en une heure et demie, il n'y avait plus rien.
1: Le secret de fabrication, vous voulez toujours pas nous le donner?
5: Non, toujours pas, toujours pas. Non, non, on a un point d'honneur justement. Bien évidemment, il y a une recette, un processus de fabrication qui est très pointu. La température est importante, les temps de chauffe. Il faut respecter à la lettre le process si on veut pouvoir avoir un produit top qualité.
1: Ne manquez pas non plus de goûter la glace à la tarte tropézienne. Un délice. La tarte tropézienne se commande partout en France. Pour plus d'infos,
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8: Ah ben j'adore la tarte tropézienne parce que c'est Saint-Tropez.
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0: Charlie Sarah à l'instant sur Radio Vinci Autoroute, que vous retrouvez d'ailleurs en interview sur notre site internet, rubrique Montez le son. Nous, on va se retrouver dans un très court instant pour évoquer le trafic.
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0: Il est 13h46, il y a toujours du monde sur le secteur du Pertus. Quelques ralentissements aussi si vous êtes près de Carcassonne sur l'autoroute A61 en direction de Montpellier et de la Méditerranée. Vous allez devoir patienter une quinzaine de minutes pour passer 7 à 8 km de trafic ralenti après Carcassonne Ouest, sortie numéro 23. Et puis trafic toujours dense aussi sur l'autoroute A9 autour de la Méditerranée, essentiellement depuis Orange en direction de Narbonne et de Barcelone, où il faudra compter 20 à 30 minutes de temps de trajet supplémentaire en direction de Narbonne et de Barcelone, où il faudra compter 20 à 30 minutes de temps de trajet supplémentaire pour passer quelques ralentissements.

autoroute A7 et la vallée du Rhône, eh bien sachez que là où se rejoignent les autoroutes A9 et autoroute A7 pour ne faire plus qu'une en direction de Lyon, il faudra compter 20 à 30 minutes pour passer quelques kilomètres de ralentissement sur le secteur d'Orange, entre Orange et Bolène. Ensuite, en vallée du Rhône, pas de difficultés particulières, mais vous restez à l'écoute de Radio Vinci Autoroute avec d'autres copilotes qui vous accompagneront sur les voies de l'autoroute A7. Quant à moi, eh bien, on a fait le tour de vos conditions de circulation autour de la région Occitanie. Il me reste simplement à vous rappeler qu'il y a toujours de nombreux départements qui sont concernés par une vigilance orange à la canicule. Une vingtaine de départements, notamment le Gard, où nous roulons ensemble en ce lundi après-midi. Et puis, sachez qu'à partir de 16h, 10 départements vont basculer en vigilance orange aux orages, essentiellement du sud-ouest au nord-est du pays, en passant par le département de l'Aude. Vous restez bien à l'écoute du 107.7 pour connaître en temps réel l'évolution de vos conditions de circulation et de la météo. En attendant, j'ai nommé Seoul George ou encore Pascal Obispo pour vous accompagner sur les prochains kilomètres, que vous soyez sur la route du travail ou la route des vacances à l'écoute du 107.7.

0: Steve Razao avec Seo George à l'instant sur Radio Vinci Autoroute, 13h56. En ce qui concerne vos conditions de circulation, il y a toujours beaucoup de monde de part et d'autre de la barrière de péage du Pertus sur du Boulou, sur le secteur du Pertus. D'ailleurs, sachez qu'un accident s'est produit, nouvelle information qui me parvient sur ce secteur en direction d'Orange et de Lyon. Accident au kilomètre 274 entre un fourgon et une voiture sur la voie la plus à gauche qui est donc impactée. Ça vous concerne à l'approche du Boulou, sortie numéro 43 pour vous qui arrivez d'Espagne et de l'autoroute AP7. Sur ce même secteur, il y a également un piéton qui se met en danger autour du kilomètre 271 à proximité de la sortie du Boulou, sortie numéro 43, et ça vous concerne là aussi dans les deux sens de circulation. Notez également que de nombreux départements sont confrontés à la sécheresse, exposés donc au risque de feux de forêt et de végétation. Soyez vigilants et n'oubliez pas qu'un seul mégot jeté par la fenêtre peut déclencher un incendie et ravager des hectares en quelques minutes. Écoutez également ces informations en anglais.
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0: Et tous les bons conseils à retrouver sur le site feu-forêt.gouv.fr. La musique de Vernis Rouge avec La Fille pour terminer 7h sur le 107.7.

0: La fille signée Vernis Rouge à l'instant sur Radio Vinci Autoroute. Belle route, bon courage aussi dans les difficultés. J'y reviens avec vous en détail juste après les infos. 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
2: Bonjour à tous, il va falloir faire attention aux orages cet après-midi et ce soir sur votre route, chez vous, sur votre lieu de vacances. Les orages devraient balayer une grande partie de l'Hexagone et par endroits, ils seront violents avec beaucoup de vent, voire de la grêle, prévient Météo France qui a d'ailleurs placé 10 départements du sud-ouest en vigilance orange. Dans le sud-est, les fortes chaleurs persistent, 20 départements sont maintenus en vigilance orange canicule. Le Var en fait partie et les pompiers redoutent une nouvelle bataille contre les flammes cet après-midi avec le renforcement du vent et ses températures élevées dans le massif du Gros Bessillon. 1800 hectares ont brûlé. Les pompiers qui continuent également de batailler en Gironde où le gigantesque incendie qui a ravagé 42 000 hectares est fixé depuis plusieurs jours. La quasi-totalité des derniers habitants et des touristes évacués vont pouvoir revenir aujourd'hui, sauf dans les campings au Lèche-Cap-Ferret et dans la commune du Porge, la plus touchée par les flammes, où plus de 180 maisons ont brûlé. 375 personnes, dont 142 mineurs, ont été interpellées en lien avec les incendies en France depuis le début de l'été. Il n'y a pas que la France qui a très chaud. Très loin de nous, la capitale sud-coréenne, Séoul, a été placée en alerte extrême pour forte chaleur, une première. Des records de température ont été battus ces derniers jours dans le pays, avec plus de 40 degrés relevés par endroit. En cyclisme, Tadej Pogacar va participer à la Vuelta, le Tour d'Espagne, annonce son équipe aujourd'hui, départ le 22 août avec un contre-la-montre à Monaco. C'est le seul grand tour qui manque au palmarès de Pogacar, 5 fois vainqueur du Tour de France. Chez les femmes, le Tour de France arrive en France. Aujourd'hui, 3e étape, c'est parti depuis un quart d'heure depuis Genève. Direction Poligny dans le Jura. Le maillot jaune est sur les épaules de la coureuse hollandaise Lorena Vibes. À noter que la française Océane Mahé a le maillot à poids de meilleure grimpeuse. C'est la fin de ce Flash Info. Le retour à vos conditions de circulation juste après votre météo.
0: Merci à vous Charles. Le Gard reste en vigilance orange à la canicule aujourd'hui, comme 19 autres départements du sud-est du pays. Par ailleurs, vous le disiez, il y a une dizaine de départements qui vont être placés à partir de 16h en vigilance orange aux orages, notamment le département de l'Aude, où nous roulons ensemble. Le soleil est au rendez-vous autour du golfe du Lion et de la Méditerranée, avec du vent, vent de sud qui souffle entre 40 et 50 km/h dans une atmosphère toujours très chaude et lourde, hein, puisqu'il fait actuellement 30 degrés du côté de Perpignan, de Béziers, 31 à Nîmes, 34 degrés du côté également du secteur d'Avignon. Pensez donc à multiplier les pauses et puis à emporter de l'eau en quantité suffisante dans votre véhicule. Je vous rappelle également qu'il y a toujours de nombreux départements de l'arc méditerranéen et de la vallée du Rhône qui restent placés en vigilance orange aux feux de forêt, notamment le Gard, l'Hérault, l'Aude ou encore les Pyrénées orientales.
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0: 14h passées de 3 minutes, il y a un accident en cours sur le secteur du Pertus pour vous qui êtes en direction d'Orange et de Lyon. Partout ailleurs, un trafic qui reste dense, pour autant pas d'événements majeurs à évoquer, uniquement un trafic qui reste chargé du côté de l'autoroute A9 si vous faites la liaison entre Orange et Narbonne, par exemple, en direction de Barcelone comme en direction de Toulouse. Il va falloir composer avec quelques coups de frein, quelques secteurs où le trafic s'écoule en accordéon, c'est-à-dire un trafic qui est ralenti, qui est prend. Vous conservez de bonnes distances de sécurité pour ne pas vous laisser surprendre quoi qu'il en soit. Trafic ralenti également si vous êtes plus à l'ouest du côté de Carcassonne sur l'autoroute A61 pour vous qui roulez en direction de Montpellier et de la Méditerranée. Ça va essentiellement vous concerner après avoir passé notamment Carcassonne Ouest, sortie numéro 23. Il y a 6 à 7 km de trafic ralenti sur ce secteur. Et puis, il y a toujours des difficultés de circulation de part et d'autre de la barrière de péage du Boulou sur le secteur du Pertus. Vous comptez une dizaine de kilomètres de difficultés sur ce secteur, quel que soit votre sens de circulation. Je vous rappelle que pour vous qui arrivez d'Espagne, il y a des voies de péage qui sont actuellement neutralisées à hauteur de cette barrière de péage pour permettre des contrôles, que ces contrôles soient en cours ou non. Et puisque je suis sur le secteur du Pertus, laissez-moi simplement vous rappeler qu'il y a au kilomètre 274 un accident qui s'est produit entre un fourgon et une voiture voiture sur la voie la plus à gauche qui est donc impactée sur cette partie de l'autoroute A9 pour vous qui roulez en direction d'Orange et de Lyon. C'est à l'approche du Boulou, sortie numéro 43. Enfin, une fois que j'ai évoqué tout cela, eh bien, rapide coup d'œil du côté de l'autoroute A54, mais également du côté de la vallée du Rhône. L'autoroute A54, la liaison entre Nîmes et Salon de Provence, en passant par le secteur d'Arles, eh bien, ça se passe bien. Et puis, notez également que si vous quittez l'autoroute A54 pour rejoindre l'autoroute A9, justement pour rejoindre Nîmes, il y a dans ce sens-là quelques difficultés, 5 à 10 minutes à patienter, et puis une quinzaine de minutes à patienter du côté de la vallée du Rhône si vous rejoignez Orange et l'autoroute A7 depuis l'autoroute A9. Vous restez à l'écoute du 107.7 avec d'autres copilotes qui vous accompagneront en vallée du Rhône.
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You're Still the One avec Shania Twain pour démarrer cette nouvelle heure en musique ensemble sur Radio Vinci Autoroute. Il est 14h passé de 9 minutes. Il y a un accident en cours sur le secteur du Pertus. Pour vous qui êtes en direction d'Orange et de Lyon, près du kilomètre 274, un véhicule immobilisé sur la voie la plus à gauche. Le secteur n'est pas encore sécurisé. Les services de l'autoroute sont en train de se rendre sur place. Le secteur du Pertus qui reste toujours bien chargé côté trafic et puis quelques ralentissements également sur l'autoroute A9 entre Orange et Narbonne ou encore près de Carcassonne. On y revient en détail après Mylène Farmer et Sting ou encore Georgia Smith avec Alive.

0: Le duo Mylène Farmer et Sting avec Stolen Car à l'instant sur Radio Vinci Autoroute. On se retrouve, nous, dans une minute sous pile pour évoquer en détail vos conditions de circulation. Restez bien branchés sur le 107.7.
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0: 14h passées de 17 minutes et on revient en détail sur l'ensemble de vos conditions de circulation autour de la Méditerranée. Ça reste toujours chargé, surtout de part et d'autre de la barrière de péage du Pertus. Il y a également un accident sur ce secteur. Avant cela, on va regarder aussi comment ça évolue du côté de l'autoroute A9, mais cette fois-ci entre Orange et Narbonne, puisque c'est là où se concentraient les principales difficultés jusqu'à la mi-journée. À l'heure où je vous parle, il faut encore compter une vingtaine de minutes supplémentaires pour faire la liaison entre Orange et Narbonne. Pour vous qui roulez en direct de Barcelone. Trafic ralenti sur plusieurs secteurs, pour autant pas de grosses difficultés à évoquer, uniquement un trafic dense et chargé. Vous restez malgré tout attentifs après avoir passé la sortie numéro 33 de la ville de Sète, pour vous qui voyagez du côté du département de l'Hérault en direction de Barcelone, puisqu'il y a des obstacles qui ont été repérés sur les voies de l'autoroute près du kilomètre 127, 5 km après avoir passé la sortie numéro 33 de la ville de Sète. Il y a également donc du côté de l'autoroute A9 un accident qui s'est produit sur le secteur du Pertus. Pour vous qui roulez en direction d'Orange et de Lyon, près du kilomètre 274, la voie de gauche est neutralisée. Patrouilleur également d'intervention sur ce secteur. Il y a toujours une dizaine de kilomètres d'ailleurs de difficultés de part et d'autre de la barrière de péage du Boulou sur le secteur du Pertus. Je vous rappelle que depuis l'Espagne en direction de l'autoroute A9 et du territoire français, il y a des voies de péage qui sont fermées à la demande des autorités pour permettre des contrôles, que ces contrôles soient en cours ou non. Il y a également à évoquer l'autoroute A61 ensemble, si vous êtes notamment près de Carcassonne, depuis Toulouse, en direction de Montpellier et de la Méditerranée, avec toujours une dizaine de minutes à patienter après Carcassonne Ouest, sortie numéro 23, trafic dense et ralenti sur environ 5 km sur ce secteur. Et puis enfin, si vous êtes du côté de Nîmes, vous rejoignez l'autoroute A9 depuis l'autoroute A54, et bien sachez que pour vous qui arrivez d'Arles-les-Deux, Salon de Provence, il faudra compter une petite dizaine de minutes sur les tout derniers kilomètres de cette autoroute A54 avant de rejoindre l'autoroute A9. Vous le constatez, il fait beau, mais il fait surtout chaud sur plusieurs secteurs. Il y a toujours de nombreux départements qui restent concernés par une vigilance orange à la canicule, dont le département du Gard où nous roulons ensemble aujourd'hui. Je vous rappelle qu'il faut prendre de l'eau en quantité suffisante dans votre véhicule pour tous les occupants de votre véhicule, et ce même pour un court trajet, puisqu'à tout moment vous pourriez vous retrouver à l'arrêt sur les voies de l'autoroute. The Cure in Between Days ou encore Lynn et dont ton téléphone arrive pour vous accompagner en musique sur Radio Vinci Autoroute. Bel après-midi.

The Cure in Between Days à l'instant sur Radio Vinci Autoroute. Il est 14h passé de 25 minutes. En ce qui concerne vos conditions de circulation, l'essentiel des difficultés reste toujours marqué autour du secteur du Pertus, autour de la barrière de péage du Boulou. Je reviens bien évidemment dans les tout prochains kilomètres avec vous après la musique de Thibaut. I've got to travel alone sur Radio Vinci Autoroute.

0: I've got to travel alone avec TYO à l'instant sur Radio Vinci Autoroute. 14h passées de 27 minutes. Je vous rejoins sur l'autoroute A9 pour vous qui voyagez entre Orange et Nîmes en direction de Barcelone. Il y a des morceaux de pneus qui ont été repérés près du kilomètre 25. C'est une douzaine de kilomètres après Roquemort, sortie numéro 22. On aura l'occasion d'en reparler ensemble autour de 14h30 pour votre nouveau tour d'horizon de vos conditions de circulation. Restez bien branchés sur le 107.7.
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0: 14h, quasiment passé de 30 minutes et on revient ensemble à l'essentiel du trafic autour de la Méditerranée sur les autoroutes A9, A61 ou encore A54 avec essentiellement des difficultés qui sont en place autour de la barrière de péage du Boulou sur le secteur du Pertus dans les deux sens de circulation. Il va falloir composer avec une dizaine de kilomètres de bouchons. Je vous rappelle d'ailleurs que pour vous qui arrivez d'Espagne et qui rejoignez l'autoroute A9 à hauteur de la barrière de péage du Boulou, il y a des voies de péage qui sont neutralisées à la demande des autorités pour permettre des contrôles, puisque je vous rappelle que ces voies sont fermées pour permettre ces contrôles, qu'ils soient en cours ou non. Il y a également à évoquer la région de Sète pour vous qui voyagez entre Montpellier et Béziers en direction de Barcelone, avec des obstacles signalés au kilomètre 127 sur les voies de l'autoroute, 5 km environ après la sortie numéro 33 de la ville de Sète. Et puis toujours un trafic dense sur cette autoroute A9, essentiellement entre Orange et Narbonne. Pour vous qui êtes en direction de Barcelone, quelques secteurs où des ralentissements sont en place, trafic en accordéon du côté de Nîmes, mais également à l'approche de Béziers. Ne vous laissez pas surprendre. Quelques coups de frein marqués aussi sur le secteur de Carcassonne si vous êtes de passage sur l'autoroute A61. Vous roulez en direction de Montpellier, de l'autoroute A9. Trafic ralenti sur 4 à 5 km après Carcassonne Est, sortie numéro 24. Une fois que nous avons évoqué ces quelques informations, il me reste simplement à terminer par l'autoroute A54, puis l'autoroute A7, l'autoroute A54 pour vous qui approchez de Nîmes et de l'autoroute A9. Le trafic est perturbé sur 3 à 4 km sur les tout derniers kilomètres de cette autoroute A54 où vous allez patienter une quinzaine de minutes supplémentaires. Et puis sachez également que si vous rejoignez ensuite l'autoroute A7 sur le secteur d'Orange en direction de Lyon, il faudra patienter une vingtaine de minutes entre Orange et Bolène en direction de la métropole lyonnaise. Vous roulerez d'ailleurs en vallée du Rhône avec d'autres copilotes du 107.7 qui vous accompagneront. Il me reste également à vous rappeler que plusieurs départements sont concernés par une vigilance orange à la canicule, une vingtaine de départements du quart sud-est du pays essentiellement, dont le département du Gard où nous roulons ensemble. Et puis à partir de 16h, il y a également une dizaine de départements qui vont basculer en vigilance orange aux dont le département de l'Aude.
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0: Roule ma poule, mettre la gomme en route, mauvaise troupe, vous les utilisez sans y penser, mais savez-vous vraiment d'où viennent ces expressions de la route? Eh bien cet été, nous vous emmenons au cœur de leur histoire. Coup de projecteur sur l'une d'entre elles, juste après la musique de Tom Grégory.

0: Tom Grégory, Rather Be You à l'instant sur Radio Vinci Autoroute. Bel après-midi, merci d'avoir choisi le 107.7 pour faire la route des vacances. Que vous soyez peut-être aussi sur la route du travail, il va falloir composer avec quelques difficultés sur le secteur du Pertus, quel que soit votre sens de circulation à l'approche de la barrière de péage du Boulou. Et puis notez un accident qui s'est produit également du côté de Montpellier sur l'autoroute A709. Pour vous qui roulez en direction de 7, un véhicule est immobilisé sur la bande d'arrêt d'urgence à l'approche du kilomètre 12. C'est après Montpellier-Est, sortie numéro 29.
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4: Allez, en route, mauvaise coupe.
0: Et sur la route des vacances, il y a les kilomètres et puis il y a toutes ces expressions qu'on utilise sans y penser. Tiens, vous avez déjà dit mettre la gomme, vous? Eh bien, Benjamin Sirvent nous en parle.
5: Mettre la gomme, vous connaissez l'expression, mais savez-vous d'où elle vient? On l'utilise pour dire qu'il faut aller plus vite, accélérer, foncer. Et comme les pneus sont faits de gomme, on pourrait croire que ça vient des traces laissées sur le bitume. Eh bien, pas du tout. En réalité, l'expression trouve son origine dans le réservoir.
6: C'est pas possible !
5: Au début du XXe siècle, l'essence contenait une forte proportion de gomme qui se dégageait en fumée bleutée nauséabonde à l'accélération. Le moteur mettait la gomme, littéralement.
7: Allez Chico, mets la gomme !
5: Avec le temps, les carburants ont changé, la gomme a disparu des réservoirs, mais pas du langage. Donc non, pas besoin d'essence pleine de gomme pour mettre la gomme. Et au moment d'accélérer, on peut aussi mettre les gaz. Mais ça, c'est une autre expression.
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0: One Track Mind, signé Naïka à l'instant sur Radio Vinci Autoroute. On va se retrouver dans un très court instant pour évoquer vos conditions de circulation. Restez bien branchés sur le 107.7.
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0: 14h44 et je reviens à vos côtés pour regarder comment évoluent vos conditions de circulation. Une circulation qui reste toujours dense près de la Méditerranée. Sur l'autoroute A9 notamment, il faut compter une petite vingtaine de plus pour faire la liaison entre Orange et Narbonne en direction de Barcelone, soit 2h au lieu d'1h40 habituellement. Dans l'autre sens de circulation, eh bien sachez que ça se passe bien. Pour autant, vous n'êtes pas tout seul, vous pensez à conserver donc de bonnes distances de sécurité et à bien regarder tout ce qu'il se passe devant vous. Autoroute A9 toujours, sachez qu'il y a du monde de part et d'autre de la barrière de péage du Boulou sur le secteur du Pertus. Il faut compter une dizaine de kilomètres de difficultés dans les deux sens. Je vous rappelle d'ailleurs que depuis l'Espagne, il y a des voies de péage qui sont neutralisées à hauteur de la barrière de péage du Boulou à la demande des autorités pour permettre des contrôles, que ces contrôles soient en cours ou non. Il y a également un accident à évoquer du côté de Montpellier sur l'autoroute A709 pour vous qui êtes en direction de 7. Accident au kilomètre 12 sur la bande d'arrêt d'urgence. Moins de 5 km après avoir passé Montpellier-Est, sortie numéro 29, ne vous laissez pas surprendre. Et puis quelques coups de frein marqués également par moment du côté de Carcassonne, rien de bien méchant en tout cas pour vous qui arrivez de Toulouse en direction de Montpellier et de la Méditerranée après Carcassonne-Est, sortie numéro 24. Une fois que j'ai évoqué ces quelques informations, il me reste à vous rappeler qu'il y a également quelques coups de frein marqués sur les tout derniers kilomètres de l'autoroute A54 pour vous qui rejoignez l'autoroute A9 et les secteurs de Nîmes en arrivant d'Arles et de Salon-de-Provence. Et puis il y a également du monde en Vallée du Rhône sur l'autoroute A7. Avec un trafic dense sur le secteur d'Orange, entre Orange et Bolène, pour vous qui allez poursuivre en direction de Lyon, vous restez à l'écoute du 107.7 avec d'autres copilotes qui vous accompagneront sur ce secteur. Côté météo, il y a une dizaine de départements qui sont concernés par une vigilance orange aux orages à partir de 16h, dont l'Aude ou encore le Lot-et-Garonne. Et puis, sachez aussi, pour être tout à fait complet, qu'une vingtaine de départements restent toujours concernés par une vigilance orange, cette fois-ci à la canicule. Ça vous concerne notamment du côté du Gard où nous roulons ensemble. Pensez, quoi qu'il en soit, ou que vous soyez à emporter de l'eau en quantité suffisante dans votre véhicule pour l'ensemble des occupants de votre véhicule, et ce même pour un court trajet, puisqu'à tout moment, vous pouvez vous retrouver à l'arrêt sur les voies de l'autoroute. Patrice avec Clouds ou encore le duo Angèle et Justice avec What You Want. Alors pour la petite histoire, Angèle n'arrivait pas à terminer ce titre et il a pu voir le jour grâce au groupe Justice que vous découvrez ou redécouvrez désormais sur le 107.7. What You Want.

Bel après-midi, la musique de Patrice pour vous accompagner sur la route du travail, la route des vacances, que vous soyez en destination de votre lieu de villégiature ou peut-être aussi sur la route du retour. Quelques difficultés, il va falloir composer avec des bouchons qui vous concernent sur le secteur du Perthus dans les deux sens de circulation. Et puis notez que le trafic est également ralenti sur l'autoroute A9, essentiellement pour vous qui roulez entre Montpellier et Béziers en direction de Barcelone. Trafic ralenti sur une quinzaine de kilomètres sur ce secteur. Vous aurez bien entendu l'occasion de reparler de tout cela en détail dans les toutes prochaines minutes avec de nouveaux copilotes qui vont vous accompagner région par région. Nous, on termine l'heure en musique avec Bill Withers ou encore Le Bruit de l'Ode.

0: Bill Withers, Just the Two of Us pour terminer l'heure en musique. Dans quelques minutes, nouveau tour d'horizon de vos conditions de circulation. Avant cela, l'information. 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
2: Bonjour à tous, le Gers et le Lot-et-Garonne rejoignent les 10 autres départements du Sud-Ouest placés en vigilance orange aux orages par Météo France cet après-midi et ce soir. Orages violents attendus dans ces départements, des orages qui devraient éclater aussi ailleurs sur une grande partie de l'Hexagone. Dans le Sud-Est, les fortes chaleurs persistent, 20 départements sont maintenus en vigilance orange canicule, le Var en fait partie et les pompiers redoutent une nouvelle bataille contre les flammes cet après-midi avec le renforcement du vent et ses températures élevées dans le massif du Gros Bessillon où 1800 hectares ont brûlé. Les pompiers qui continuent de noyer également le feu en Gironde où le gigantesque incendie qui a ravagé 42 000 hectares est fixé depuis plusieurs jours. La quasi-totalité des derniers habitants et touristes évacués vont pouvoir revenir aujourd'hui sauf dans les campings à Lèche-Cap-Ferret dans la commune du Porge, la plus touchée par les flammes. Des pompiers de nombreuses nationalités restent donc en renfort sur la zone et c'est le cas pour des pompiers ukrainiens. 70 pompiers à bord de 15 véhicules sont arrivés hier après-midi après 52 heures de voyage par la route depuis l'Ukraine. Une mobilisation inédite. Xenia Fedorova est à l'étranger et ne reviendra en France que si l'arrêté d'expulsion est suspendu ou annulé. Selon son avocat, la justice a rejeté son recours contre son expulsion ce matin. La chroniqueuse russe est accusée de relayer la propagande du Kremlin dans les médias français de Vincent Bolloré sur CNews ou dans le journal du dimanche. Enfin en football, l'Olympique Lyonnais lancera sa saison demain soir en République tchèque sur la pelouse du Sparta Prague. Troisième tour préliminaire aller de la Ligue des Champions. Match retour à Lyon le 11 août et en cas de qualification, l'Olympique Lyonnais connaît déjà son adversaire potentiel en barrage. Après un tirage au sort effectué aujourd'hui, ce sera le club turc du Fenerbahçe ou le club autrichien du Sturm Graz. C'est la fin de ce Flash Info. Le retour à vos conditions de circulation dans un instant après la météo.
3: Merci Charles. 12 départements des Pyrénées au sud du Massif central sont en vigilance orange aux orages. D'autres départements de l'Hexagone jusqu'au nord-est du pays sont susceptibles d'être bien arrosés dans les prochaines heures avec de la grêle et de fortes rafales de vent. Là où vous nous écoutez en Languedoc-Roussillon, dans le midi toulousain, sont concernés l'Aude, l'Ariège, la Haute-Garonne ce phénomène dont l'intensité va vraiment se faire ressentir à partir de 16h cet après-midi jusqu'en soirée. Vous restez bien à l'écoute en région toulousaine et dans le sud-ouest pour tous les détails concernant les autres départements. Pour la canicule, la vigilance orange concerne une vingtaine de départements du sud-est du pays au Jura. Le Gard et le Vaucluse sont touchés par des températures qui flirtent cet après-midi avec les 40 degrés. La vigilance orange canicule devrait se poursuivre demain dans à peu près les mêmes départements. Après les orages, le calme va revenir cette nuit. Une activité orageuse que nous retrouverons tout de même demain dans l'après-midi entre la région Provence-Alpes-Côte d'Azur et l'Auvergne-Rhône-Alpes. Le Languedoc-Roussillon, le midi toulousain, devrait conserver un temps clément et ensoleillé. Pour les températures demain matin, il fera 21 degrés à Carcassonne et 24 à Montpellier. Prévoyez, là vous nous écoutez dans l'après-midi, de 31 à 35 degrés.
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3: Bonjour, bienvenue si vous nous rejoignez en ce début de semaine. Bonnes vacances également, lundi 3 août, il est 15h03. C'est un nouveau tour d'horizon de vos conditions de circulation. Je prends le relais de Fabien qui vous a accompagné jusqu'à maintenant en Languedoc-Roussillon dans le midi toulousain. Je suis ravi de vous accompagner. Démarrons ce flash par cette toute nouvelle information. Elle concerne la région nîmoise. Si vous êtes en train de passer Nîmes, de rouler sur l'autoroute A9 en direction de Montpellier et de Barcelone, vous avez des débris indiqués comme obstacles et comme dangers possibles sur la chaussée au kilomètre 64. C'est 10 km après Nîmes-Ouest, la sortie numéro 25, 10 km également après votre arrivée sur l'autoroute A9 si vous êtes en provenance de la Camargue. Une petite pensée pour vous qui aurez mis beaucoup de temps encore cet après-midi à traverser Arles par la Nationale 113. Il y a eu plusieurs événements très perturbants depuis ce matin. Là, vous êtes en train de nous écouter pour ce point trafic consacré au Languedoc-Roussillon midi toulousain. Vous êtes en train de finir de traverser les difficultés de la Nationale 113 à Arles en direction de Nîmes, de Montpellier, de l'autoroute A9. Alors tout au bout de l'autoroute A54, quand vous allez rejoindre l'autoroute A9 à Nîmes, Il faudra quand même compter 10 à 15 minutes de plus avant de pouvoir vous insérer sur la 9. Plus particulièrement, là, vous êtes les plus nombreux en direction de Montpellier et de Barcelone. Je vous retrouve à nouveau sur l'autoroute A9 avec une tendance générale stable par rapport à tout à l'heure. Vous mettez à l'heure actuelle, après avoir traversé les bouchons de l'autoroute A7 et quitté les bouchons de l'autoroute A7 à Orange et pris la 9 en direction de Barcelone, vous allez mettre en gros 20-25 minutes de plus pour le trajet entre Orange et Narbonne. C'est dire si ça roule plutôt bien et en tout cas beaucoup mieux que sur l'autoroute A7 en direction du sud où vraiment ça a été une concentration de difficultés, surtout entre Valence et le secteur d'Orange. Donc très nette amélioration pour vous qui quittez la 7 en ce moment, qui avez quitté la 7 et qui commencez votre voyage sur l'autoroute A9. Les principales difficultés vous attendront même bien après Montpellier, notamment dans le secteur de Béziers. Alors ça ne veut pas dire qu'il n'y aura pas de bouchons ou de ralentissements en amont, notamment lorsque il y a celles et ceux qui vous rejoignent de la Camargue par la 54 à Nîmes. Mais pour vous qui descendez l'autoroute A9, cela peut congestionner un petit peu la circulation en direction du sud. Je voudrais, avant de refermer ce flash, vous reparler bien sûr de ces 10 km de retenue dans chaque sens de circulation. Secteur très classique et très classiquement encombré en été entre l'Espagne et Perpignan. Ça bouchonne dans les deux sens, plus précisément entre la frontière et la barrière de péage du Boulou. Ne m'en voulez pas de ne pas vous donner de temps de traversée car le franchissement d'une barrière de péage, cette barrière est englobée dans un bouchon, rend toujours très difficile les bonnes estimations. Donc je vais m'abstenir de vous dire des sottises. Retenez en kilomètres que c'est long, certes, 10 km de retenue dans chaque sens, mais vous en avez plutôt l'habitude en été. Avant de refermer ce flash, un petit détour par la 61. Il y a eu au cours des derniers jours des événements qui ont pu être fortement perturbants. Ça roule plutôt bien cet après-midi sur l'autoroute à 61 entre Toulouse et la Méditerranée. Peut-être une poignée de minutes en plus pour vous qui faites le voyage dans un sens comme dans l'autre.
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0: Vous avez certainement reconnu la voix de Juliette Armanet sur ce titre qui chantait avec Sébastien Tellier. C'est une entrée de la playlist de Radio Vinci Autoroute en cet été 2026. C'était une entrée en juillet. Sébastien Tellier, qui, vous ne le connaissez peut-être pas, en tout cas moins que Juliette Armanet, avait représenté la France à l'Eurovision. C'était il y a quelques années en arrière, en 2008. Et donc, ils chantent ensemble pour l'un des titres de cet été 2026 que vous pouvez retrouver sur la playlist du 107.7. Comment retrouver la playlist? Vous pouvez notamment aller sur le site de la radio, radiovinciautoroute.com, l'application, et ce sont deux canaux différents de l'autoradio, du 107.7 de la radio que vous écoutez en ce moment, pour tout savoir également de l'information trafic, les derniers flashs région par région, le direct également que vous pouvez écouter dans l'autoradio, sur l'application et sur le site internet. Je vous retrouve dans quelques instants pour le point trafic de 15h15. À tout de suite.
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4: 15h15, deux accidents sans gêne aux dernières nouvelles, en tout cas concernant le Languedoc-Roussillon, le midi toulousain, vous nous écoutez. Je vous rappelle quand même la localisation de ces événements, car il peut y avoir aussi, bien sûr, en plus des véhicules accidentés, de leurs occupants, les équipes sur place en train d'intervenir ou de se rapprocher du lieu de ces deux accidents. Accident sur l'autoroute A9 entre Nîmes et Montpellier, en direction de Barcelone, au kilomètre 68. Décalez-vous bien le plus à gauche possible pour éviter un accrochage 15 km après Nîmes-Ouest, la sortie numéro 25. Vous avez un autre accident sur une autoroute de la région Montpellier-Rennes, en plus de la 9, c'est la 709 notamment, où vous nous écoutez sur cette liaison de desserte ou de sortie de Montpellier, et c'est en direction de Sète et de Narbonne qu'un véhicule léger est accidenté dans un refuge. Pas de gêne, nous a précisé tout à l'heure un patrouilleur sur place, mais là aussi prenez toutes les précautions en raison du dépanneur qui est arrivé sur les lieux ces tout derniers instants, au kilomètre 12 de la 709 en direction de Sète et de Narbonne. C'est 2 km environ, 2-3 km après Montpellier-Est, la sortie numéro 20. J'évoque maintenant des obstacles. Alors, je reviens quelques instants entre Nîmes et Montpellier sur l'autoroute A9 en direction du sud. Vous avez des débris qui restent signalés au kilomètre 64, 10 km après Nîmes-Ouest, la sortie numéro 25. Au chapitre maintenant des bouchons que vous êtes susceptibles de traverser. Alors déjà, vous rassurez, pour vous qui avez quitté la 7 et qui descendiez la 7 depuis Lyon-Valence, alors je sais que ça a été très très difficile, j'ai même roulé à vos côtés sur cette partie du réseau durant les dernières heures, très très difficile pour atteindre le secteur d'Orange, mais ensuite, une fois passé Orange et bifurqué de l'A7 à l'autoroute A9, à l'heure actuelle, il faut compter en gros une vingtaine de minutes de plus, pour un trajet entre Orange et Narbonne. Il peut y avoir quelques ralentissements ponctuels au passage de Nîmes, Béziers également, l'approche de Narbonne, et ensuite ça roulera bien jusqu'à la barrière de péage du Boulou, à quelques encablures de l'Espagne, mais là j'y reviens dans quelques instants, c'est une difficulté différente. Concernant l'autoroute A9 dans l'autre sens entre Narbonne et Orange, vraiment pas grand chose à vous dire. Si vous devez voyager dans la vallée du Rhône, dans le sens de la remontée tout à l'heure, au bout de l'autoroute A9 pour continuer sur l'A7 en direction de Lyon, il faudra compter 20 minutes de plus à l'heure actuelle, selon le dernier pointage pour faire le trajet entre Orange et Valence. Vous restez bien calés, c'est Loïc Elsac qui vous accompagne cet après-midi sur cette partie du réseau A7. La 61, liaison entre Toulouse et la Méditerranée, un petit peu de bouchon, très ponctuel à Carcassonne, mais vraiment une poignée de minutes en plus pour la totalité du voyage en ce moment entre Toulouse et la Méditerranée, dans un sens comme dans l'autre, même en direction de la ville rose, c'est-à-dire si ça roule bien cet après-midi sur l'autoroute A61. Nous n'allons pas nous en plaindre après les événements des dernières 24 heures. L'autoroute A9 dans sa partie sud, partie finale, 10 km de trafic perturbé pour rejoindre l'Espagne à partir du Boulou, saturation du trafic pour rouler ensuite côté espagnol sur l'AP7, et dans l'autre sens de circulation, vous avez à peu près les mêmes 10 km de retenue pour passer les différentes voies de la barrière de péage du Boulou pour poursuivre ensuite en direction de Perpignan, de Montpellier et de Lyon. La météo, avant de refermer ce flash, la vigilance orange aux orages, elle concerne 12 départements de l'Hexagone, situés des Pyrénées au sud du Massif central, un phénomène qui va prendre de la consistance à partir de 16h cet après-midi, se poursuivre jusqu'en soirée. L'Aude est concernée, l'Ariège et la Haute-Garonne, pas très loin de là, mais restez bien calés pour le point trafic du sud-ouest, vous aurez tous les départements. Concernant la canicule, la vingtaine de départements est située en orange, en vigilance orange canicule, est située dans le sud-est et ce jusqu'au Jura. Le Gard et le Vaucluse, là où vous nous écoutez, sont deux départements concernés. Dans un instant, la première partie de votre guide de vacances, destination le Cosmos, avec les nombreuses animations des nocturnes de la Cité de l'Espace à Toulouse, en partenariat avec Radio Vinci Autoroute. Nous irons aussi visiter un château médiéval en Ardèche avant de profiter d'un concert de métal à Saint-Étienne. Nous en parlons après Louisa.

0: Je vous souhaite une bonne semaine, que ce soit une semaine au travail, en vacances, en tout cas que vous passiez de belles journées ensoleillées, chaudes, risques orageux, nous en avons parlé. Vous pourriez être concerné plus près du sud-ouest, mais même dès le sud-est, si l'on tient compte du département de l'Aude, de la Haute-Garonne, également lisière du sud-est du pays, à surveiller pour vos déplacements au cours des prochaines heures. Bouchons bien installés, nous sommes en début de semaine, le week-end en été joue toujours les prolongations et nous sommes au cœur d'une journée de fort trafic, y compris en Languedoc-Roussillon dans Midi Toulousain. Vous êtes à l'arrêt dans de nombreux secteurs. J'y reviendrai tout à l'heure dans une dizaine de minutes. La première partie de votre agenda des sorties. Quant à la chaise, les paramètres sont au vert. Décollage pour l'espace, et ce depuis Toulouse.
1: La cité de l'espace ouvre ses portes de nuit jusqu'à 23h. Les nocturnes sont de retour pour le plus grand bonheur des passionnés du ciel. Et toujours avec un inconditionnel sur la fusée Ariane 5. Arnaud Mounier est le directeur général de la cité de l'espace.
2: Ariane 5, c'est notre emblème, elle est en taille réelle comme tout ce qu'on voit à la Cité de l'Espace, et donc on projette un spectacle vidéo en toute fin de soirée qui retrace l'histoire de l'industrie spatiale. Ça clôt de manière magnifique ces soirées.
3: Oui, ça fait plusieurs années qu'on organise les nocturnes jusqu'à 23h à la Cité de l'Espace, qui permettent à la fois de visiter l'intégralité de la Cité de l'Espace à la fraîche, dans ces jours de forte chaleur, et puis qui permet aussi d'observer le ciel avec un certain nombre d'animateurs scientifiques qui sont présents et avec des télescopes pour s'initier à l'astronomie ou approfondir ses connaissances en astronomie.
1: Les nocturnes de la Cité de l'Espace, c'est en partenariat avec Radio Vinci Autoroute, les mardis, mercredis et jeudis jusqu'au 20 août. Vous accédez à la Cité de l'Espace par le périphérique de Toulouse, sortie d'Asbord, numéro 17. Direction l'Ardèche à présent, tout près de la vallée du Rhône et de Viviers, le château de Saint-Montant vous attend pour une balade au Moyen-Âge. Les soirs de semaine, vous pouvez assister aux animations Le Temps des Chevaliers. Vous pourrez assister par exemple à des démonstrations d'utilisation d'arbalètes, entre autres. Et puis à Saint-Étienne, le site du Puy Couriot, là où se situe le musée de la mine, vous propose des animations, les Biforts de Couriot, tout au long de l'été, avec une ambiance conviviale. Des concerts vous attendent, comme celui du groupe Ashed Winter, qui mélange death metal, rythmes tribaux et groove. Ça c'est pour samedi. Dimanche, c'est plus calme, avec des lectures de contes à partir de 17h pour les petits comme les grands.
0: Et nous aurons le plaisir de vous retrouver dans les prochains kilomètres quant à la chaise pour nous parler notamment d'une exposition à Lyon au musée des Confluences. Nous poursuivons en musique avec David Guetta.

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1: Bon après-midi, 15h30 en ce lundi 3 août dans le Languedoc-Roussillon, le midi toulousain. Vous recevez ce flash, il n'y a absolument aucun changement depuis notre dernière intervention. Des interventions, il y en a, elles concernent des accidents sans gêne. Elles se déroulent en ce moment dans le Languedoc, A9, A709, ce sont les deux autoroutes concernées. Je ne m'étends pas car vous avez en amont les dispositifs grâce aux panneaux lumineux qui vous permettent d'être informés de ces accidents. Prenez simplement toutes les précautions et un petit peu de marche pour éviter les véhicules qui interviennent et les occupants des véhicules concernés par ces accidents. L'un sur l'autoroute A9 entre Nîmes et Montpellier en direction du sud au kilomètre 68 et l'autre sur l'autoroute A709, autoroute de desserte de Montpellier. C'est un tout petit peu après Montpellier-Est, la sortie 29 en direction de Sète et de Narbonne. Pas de changement non plus concernant les bouchons ou les secteurs avec des ralentissements. Les temps de trajet, certes, sont rallongés, mais dans une moindre mesure, bien moindre mesure par rapport à peut-être ce que vous avez connu un tout petit peu plus tôt sur l'autoroute A7 en descendant la 7 depuis Lyon-Valence. Un gros bouchon toute la journée et jusqu'à maintenant sur l'autoroute A7 en direction de la Méditerranée. Une fois quitté la 7 et pris l'autoroute A9, vous commencez à nous écouter un tout petit peu plus loin. Au début de la 9 en direction de Montpellier de Barcelone, le trajet reste rallongé en gros d'une vingtaine de minutes pour aller jusqu'à Narbonne. Quelques secteurs légèrement encombré, passage de Nîmes notamment en direction du sud sur la 9. Après Montpellier, vous avez entre Agde et Béziers et entre Béziers et Narbonne d'autres secteurs congestionnés, mais donc en cumulé, cela représente entre Orange et Narbonne, donc sur une longue distance de l'autoroute A9, 20 minutes de plus. En restant sur l'autoroute A9 en direction de Barcelone, je vous rappelle qu'à partir de la barrière de péage du Boulou, ne vous attendez pas à rouler avec un trafic fluide, c'est complètement saturé sur les 7-8 derniers kilomètres de l'autoroute A9, pour rejoindre l'autoroute côté espagnol. Trajet rallongé là aussi, sans vous donner avec précision un temps de traversée, car il peut y avoir aussi les effets du passage de la barrière de péage du Boulou, votre moyen de paiement, la voie que vous allez choisir, qui autant d'éléments qui peuvent avoir donner des imprécisions concernant les bonnes estimations pour aller jusqu'en Espagne, mais vous en avez l'habitude, hein, ce sont des bouchons très classiques, un lundi de l'été. Dans l'autre sens de circulation, parlons très rapidement de l'autoroute A9 à partir de l'Espagne pour aller jusqu'à la barrière de péage du Boulou. Les 10 premiers kilomètres de l'autoroute A9 de retour d'Espagne sont saturés. Moins de voies que d'habitude pour passer à la barrière de péage du Boulou. Les autorités peuvent procéder à des contrôles. Que ces contrôles aient lieu ou non, ne soyez pas surpris. L'autoroute A61, je n'insiste pas, ça roule plutôt bien cet après-midi, beaucoup mieux qu'hier. Bien évidemment, après tout ce qui s'est passé, notamment cet incendie qui avait fortement perturbé le trafic sur la 61, il n'en est rien aujourd'hui. Si vous finissez votre voyage à travers la Camargue, vous allez ajouter environ, tout au bout de la 54 à Nîmes, 10-15 minutes de plus à un trajet habituel sans bouchon pour vous insérer sur la 9. Et précédemment, vous aurez rencontré les difficultés de la Nationale 113 en direction de Nîmes. Mais là, maintenant, c'est quasiment derrière vous. Vous commencez à écouter ce point trafic du Languedoc-Roussillon et dit midi toulousain. La vallée du Rhône, 20 minutes de plus pour le trajet entre Orange et Valence en direction de Lyon. Bouchon qui débute après votre arrivée sur l'autoroute A7 à Orange, tout au bout de l'autoroute A9. Je reviendrai plus longuement tout à l'heure sur la météo. Vous avez 12 départements de l'Hexagone, des Pyrénées au sud du Massif central qui sont en vigilance orange aux orages. Phénomène qui va s'accentuer à partir de 16h cet après-midi. L'Aude, l'Ariège et la Haute-Garonne sont notamment concernés pour la canicule. Là, vous nous écoutez, le Gard et le Vaucluse sont touchés par l'alerte orange canicule. Et là, ce sont une vingtaine de départements concernés du sud-est au Jura. Le mercure flirte ou voire atteint les 40 degrés cet après-midi dans le Gard, le Vaucluse ou dans la Drôme provençale.
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1: La seconde partie de votre guide de vacances arrive dans un instant. Nous irons à Lyon pour se faire un peu peur avec une expo consacrée aux zombies. Direction ensuite la Côte Bleue près de Marseille pour une séance de ciné en plein air. Nous finirons notre parcours dans le Roussillon avec un spectacle de lanterne à voir une fois la nuit tombée. Restez bien calés, nous en parlons après la Sweats.

0: voyager avec Dire Straits. C'était Calling Elvis. Ça marche toujours très très bien. Dire Straits, que vous aimez écouter sur la route, que nous aimons écouter et vous faire passer lorsque vous voyagez pour le travail ou pour les vacances. En ce début de semaine, il est 15h38. Je reviendrai dans les prochains kilomètres sur les principales difficultés du moment. Elles concernent quelques secteurs encombrés de l'autoroute A9, de l'autoroute A54, nationale 113 précédemment pour vous qui avez traversé Arles en direction de Nîmes, la vallée du Rhône. Ça roule mieux désormais pour, au bout de la 9, prendre la 7 en direction de Lyon. Quelques minutes de plus suffisent. Et puis un petit salut d'ailleurs à cet auditeur ou à cette auditrice qui par un biais détourné nous a fait parvenir un tout petit message nous indiquant que le trafic était bien chargé sur l'autoroute A61. Alors nous n'allons pas dire le contraire. Il y a du monde qui roule sur la 61 entre Toulouse et la Méditerranée, entre Toulouse et Narbonne, entre la Ville Rose et la Grande Bleue en passant par Carcassonne. Mais j'insiste encore une fois, si vous étiez avec nous au cours des dernières 24 heures, ça n'a absolument rien à voir avec le trafic bien perturbé, même du week-end sur la 61. De temps en temps, quelques ralentissements, certes, quelques petites minutes en plus pour la totalité d'un voyage, c'est-à-dire entre le périphérique toulousain et la Méditerranée. Alors c'est chargé, mais par rapport à tout ce qui peut se passer ailleurs, ça n'a absolument rien à voir. Allez, j'ai un petit coucou d'ailleurs à cet auditeur ou à cette auditrice qui nous a laissé ce petit message. La seconde partie de votre guide de vacances, tout de suite en compagnie de Quentin Lachaise qui nous emmène à Lyon.
1: Très présent dans les fêtes d'Halloween, les séries ou les fictions qui donnent la chair de poule, les zombies sont loin d'être nés sur le continent américain. Leur histoire remonte à l'histoire coloniale. C'est ce que vous pourrez apprendre à Lyon, au musée des Confluences, avec une exposition en 3 volets. Présentation avec Solène Couble, chargée de production au musée.
2: Le mot zombie, c'est un mot qui émerge dans la région frontalière entre le Congo, le Gabon et l'Angola. Petit à petit, en fait, par le biais de l'esclavage et par le biais de la traite transatlantique et des esclaves qui ont été emmenés en Amérique, le zombie est devenu un être qui a été enterré vivant, puis déterré, et qui survit comme étant un esclave de son maître et qui devient du coup plutôt un corps sans esprit.
1: L'expo Zombie est à voir encore pour quelques jours au Musée des Confluences à Lyon, juste à côté de la Métropolitaine 7, sortie numéro 1, Musée des Confluences. Tout près de Marseille ce dimanche, offrez-vous un moment tranquille. Le film du dimanche soir, oui, mais en plein air. Ça se passe à Saussay-les-Pins. Vous pourrez assister à la diffusion du film En fanfare avec Benjamin Laverne et Pierre Lottin. C'est à 21h30. Enfin, près de Perpignan, jusqu'au 30 août, au Barcarès, rendez-vous à l'éveil des lanternes. Une balade à la tombée de la nuit, au milieu de milliers de lanternes inspirées des traditions et de la culture chinoise. Dragons, animaux fantastiques ou encore évocations des paysages asiatiques. Vous pourrez, avec votre billet, si le cœur vous en dit, faire aussi une partie de Laser Game. Passez de très très belles vacances.
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0: Tame Impala avec Dracula. Vous restez avec nous dans quelques instants. Un rappel de vos conditions de circulation. Bienvenue si vous nous rejoignez en Languedoc-Roussillon dans le Midi Toulousain.
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0: Le trafic de retour dans quelques instants, à tout de suite.
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0: La circulation reste bien chargée sur tous les axes que vous empruntez à 15h46 cet après-midi en Languedoc-Roussillon dans le Midi Toulousain. Alors certains plus que d'autres puisqu'il y a des bouchons ou des ralentissements. Tendance générale plutôt stable par rapport à ce que je vous disais tout à l'heure. Le gros des difficultés pour vous qui arrivez ou qui êtes peut-être passé à Lyon un petit peu plus tôt dans la journée de Valence qui arrivait de l'autoroute A7. Le gros des difficultés plutôt derrière vous, même s'il y a quand même des points de blocage relativement importants et notamment entre Perpignan et l'Espagne dans les deux sens de circulation au tout début ou en toute fin de l'autoroute A9 selon votre sens de circulation. Retenez que la circulation reste encombrée sur environ 9 km entre la barrière de péage du Boulou et la frontière et ce dans les deux sens pour des raisons différentes. La saturation du trafic pour rejoindre l'Espagne par l'A9 avant de rejoindre la P7, passer la frontière. Et dans l'autre sens de circulation, je vous rappelle qu'au Boulou, vous pouvez avoir des contrôles à tout moment pour vous qui êtes de retour d'Espagne, de la péninsule ibérique. Et ce sont 9 km de bouchon qui vous attendent jusqu'au moment où vous allez passer cette barrière de péage avec moins de voies que d'habitude du fait de contrôles qui peuvent être menés par les autorités à cette barrière de péage du Boulou, un point stratégique entre l'Espagne et la France. Les secteurs un petit peu encombrés de l'autoroute A9 entre Orange et Narbonne, assez peu nombreux, même si vous êtes mieux placés que nous sur le réseau pour savoir s'il y a des bouchons par endroit, parfois qui ne durent que quelques dizaines voire quelques centaines de mètres, mais ce sont surtout des petits points de blocage que vous avez à l'approche de Nîmes en descendant la 9 en direction de Montpellier, de Barcelone, là où vous êtes rejoint sur l'autoroute A9 par celles et ceux qui arrivent de la Camargue par la 54, j'y reviens sur la 54 dans quelques instants, et en direction de Barcelone, vous avez aussi donc le secteur entre Agde et Béziers, entre Béziers et Narbonne, deux secteurs qui sont un tout petit peu encombrés. Retenez qu'entre Orange et Narbonne, il faut compter à l'heure actuelle, c'est assez long, sur la tenne de la 9, il faut compter 20 minutes de plus pour un trajet entre Orange et Narbonne. C'est un temps quasi normal dans l'autre sens France, même si là aussi il peut y avoir du fait de quelques ralentissements, quelques minutes de plus pour un trajet entre Narbonne et Orange. La vallée du Rhône, ça roule mieux en direction de Lyon. Au bout de la Neuve, vous allez avoir un autre copilote qui va vous guider sur l'autoroute A7. 10 minutes de plus pour le trajet en ce moment entre Orange et Valence en direction de Lyon. Et ce sont quasiment ces mêmes 10 minutes de plus que vous mettez pour la totalité d'un voyage jusqu'à la barrière de péage de Vienne. Donc circulation plutôt convenable cet après-midi au cœur de la vallée du Rhône, en tout cas en direction de Lyon. La 61, trafic charge de péage de Vienne. Donc circulation plutôt convenable cet après-midi au cœur de la vallée du Rhône, en tout cas en direction de Lyon. La 61, trafic chargé, je vous le disais

0: 10 minutes de plus. Météo complète dans un quart d'heure. 12 départements des Pyrénées au sud du Massif central sont en vigilance orange aux orages. Phénomène qui va s'accentuer à partir de 16h. L'Aude est notamment concernée, la Haute-Garonne également pour la canicule. Une vingtaine de départements sont en vigilance orange canicule, situés du sud-est au Jura. Il fait chaud, il fait très très chaud. Les départements sont nombreux à être confrontés à la sécheresse et donc exposés au risque de feux de forêt et de végétation. Soyez vigilants, n'oubliez pas, un seul mégot jeté par la fenêtre peut déclencher un incendie et ravager des hectares en quelques minutes. Je vous propose d'écouter ce message en anglais.
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0: Les Clash pour la suite du Voyage en Musique dans 10 minutes à 16h, l'actualité nationale et internationale. Bonne semaine à l'écoute du 107.7.

Dis-moi, c'était Léo Carra, 15h57, dans 3 minutes, 16h, l'actualité nationale et internationale, et j'aurai le plaisir de vous retrouver juste après pour un nouveau tour d'horizon de vos conditions de circulation en Languedoc-Roussillon, dans le midi toulousain, sur des autoroutes qui, par endroits, sont bien encombrées, saturées, bouchons sur l'A9 en particulier, le bout de la 54 avant de rejoindre l'autoroute A9, la 61, une circulation chargée, mais sans bouchons durés longs à traverser, la vallée du Rhône, ça roule plutôt convenablement désormais, tout au bout de l'autoroute A9 pour remonter la 7 en direction de Lyon. Il sera aussi question dans vos prochains kilomètres de météo avec la couleur orange hissée pour une alerte canicule et une alerte aux orages. Tous les détails tout à l'heure après, notamment Destiny's Child.

0: 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Au cœur de cet été 2026, nous sommes le lundi 3 août, il est 16h.
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2: Bonjour à tous, attention aux orages cet après-midi et ce soir. Ils vont balayer une grande partie de l'Hexagone et par endroits, ils devraient être violents, prévient Météo France, qui a placé 12 départements du sud-ouest en vigilance orange. Dans le sud-est, les fortes chaleurs persistent. 20 départements sont toujours en vigilance orange canicule. Le Var en fait partie et les pompiers continuent de combattre les flammes cet après-midi dans le massif du Gros-Bessillon, où 1800 hectares ont brûlé. Les pompiers qui continuent également de batailler en Gironde, où le gigantesque incendie qui a ravagé 42 000 hectares est fixé depuis plusieurs jours. Les habitants du Porge ont commencé à rentrer chez eux aujourd'hui. À partir de 19h, les habitants de la presqu'île de Lèche-Cap-Ferret pourront eux aussi retrouver leur commune. Selon BFM TV, Jean Humbert est en garde à vue depuis ce matin à Paris. Le chef cuisinier est entendu par les enquêteurs dans le cadre des accusations de violence conjugale portées par trois de ses ex-compagnes qui ont porté plainte, dont l'ancienne Miss France Alexandra Rosenfeld. Xenia Fedorova est à l'étranger et ne reviendra en France que si l'arrêté d'expulsion est suspendu ou annulé, déclare son avocat. La justice a rejeté son recours contre son exclusion. Ce matin, la chroniqueuse russe est accusée de relayer la propagande du Kremlin dans les médias français de Vincent Bolloré, notamment sur CNews. En football, l'Olympique Lyonnais lancera sa saison demain soir en République tchèque sur la pelouse du Sparta Prague. Troisième tour préliminaire, allez de la Ligue des Champions, match retour à Lyon le 11 août. Et en cas de qualification, l'OL connaît déjà son adversaire potentiel en barrage après un tirage au sort effectué aujourd'hui en Suisse. Et ce sera le club turc du Fenerbahçe ou le club autrichien du Sturm Graz. C'est la fin de ce Flash Info à 17h pour l'actualité. Vous retrouverez Florence Dolly. Le retour de l'infotrafic, c'est dans un instant après la météo.
0: Merci Charles, vous l'avez déjà évoqué, nous la développons cette météo puisque en Languedoc-Roussillon dans le midi toulousain, les vigilances oranges concernent différents départements. Alors 12 départements entre les Pyrénées et le sud du Massif central sont en vigilance orange aux orages. D'autres départements de l'Hexagone jusqu'au nord-est du pays sont susceptibles à partir de maintenant d'être bien arrosés avec de la grêle et même de fortes rafales de vent. Là où vous nous écoutez, sont concernés l'Aude, l'Ariège, la Haute-Garonne et d'autres départements du sud-ouest. Pour la canicule, la 20 vingtaine de départements en alerte orange sont situés du sud-est au Jura. Le Gard et le Vaucluse sont touchés avec des températures qui flirtent cet après-midi avec les 39-40 degrés. La vigilance orange canicule devrait se poursuivre demain dans à peu près les mêmes départements. Nous allons surveiller la réactualisation de la carte de vigilance de Météo France qui ne va pas tarder à tomber. Alors après les orages de cette fin d'après-midi et de ce début de soirée, le calme reviendra cette nuit. Une activité orageuse que nous retrouverons quand même demain dans une partie du sud-est entre la région Provence-Alpes-Côte d'Azur et l'Auvergne-Rhône-Alpes. Le Languedoc-Roussillon et le Midi-Toulousain devraient, si tout se passe bien demain, conserver un temps clément et ensoleillé, sans orage. Pour les températures, le mercure baissera un petit peu demain dans l'après-midi. Il fera là, vous nous écoutez, entre 31 et 35 degrés.
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0: Bonjour, bienvenue, merci de nous avoir choisi en ce début de semaine. Lundi 3 août, il est 16h03, un tour d'horizon de vos conditions de circulation, sans grand changement par rapport à tout à l'heure. Alors il y a peut-être une évolution quand même plutôt favorable du trafic aux portes de l'Espagne, tout au bout de l'autoroute A9. Il y a, tout à l'heure j'évoquais 9 km de bouchons à partir de la barrière de péage du Boulot, désormais 6 km de retenue, les 6 derniers kilomètres de l'autoroute A9 saturés. Comptez un quart d'heure de plus pour rouler ensuite côté espagnol sur l'AP7. Donc c'est une baisse en longueur du bouchon et même concernant le temps en plus à prévoir pour aller jusqu'en Espagne, ça s'arrange quand même par rapport à tout à l'heure où c'était quand même plus encombré. Dans l'autre sens de circulation, puisque je suis dans cette partie sud du Roussillon, sachez qu'il y a quand même toujours 9 km de bouchons entre la frontière avec l'Espagne et la barrière de péage du Boulot dans le sens Espagne-France. Je ne vous donne pas de temps de traversée car tout dépend aussi du nombre de voies ouvertes à la barrière de péage du Boulot à la demande des autorités qui peuvent procéder à des contrôles. Certaines voies sont fermées, parfois rouvertes et donc cela fausse un bon calcul, mais retenez qu'il y a moins de voies voie qu'en temps normal pour passer à cette barrière de péage du Boulou. Et vous allez mettre du temps pour traverser ces 9 km de bouchons qui débutent quasiment dès votre retour ou dès votre arrivée en France au tout début de l'autoroute A9 en direction de Perpignan. L'autoroute A9, dans sa partie située en gros entre Perpignan et Orange, il peut y avoir de temps en temps quelques petits ralentissements en direction de Lyon, dans le sens de la remontée de l'autoroute A9, mais alors vraiment une poignée de minutes en plus à prévoir en ce moment pour la totalité de votre voyage entre Perpignan et le secteur d'Orange, où vous quitterez l'autoroute A9 dans l'autre sens de circulation à partir d'Orange, le début de l'autoroute A9 pour aller jusqu'à Narbonne-Perpignan. Le trajet est rallongé d'environ 15-20 minutes. Alors tout cela, bien sûr, indépendamment de ce que je vous ai raconté avant concernant le trafic perturbé dans les deux sens entre la barrière de péage du Boulou et l'Espagne. L'autoroute A709 en région Montpellier-Rennes, pas de grosses difficultés à vous annoncer dans un sens comme dans l'autre. Certaines sorties en fin de journée peuvent être encombrées, c'est souvent le cas à Montpellier. La sortie 29 à surveiller. La 61, trafic chargé mais sans gros bouchons, sans encombrement. Le temps de trajet est quasi normal, même s'il va falloir prendre un petit peu de marge avec les véhicules qui vous précèdent, car vous êtes nombreux à rouler sur la liaison entre Toulouse et la Méditerranée, et ce dans les deux sens de circulation. Pour votre arrivée de la Camargue, vous aurez mis un petit peu de temps pour traverser Arles par la Nationale 113 en direction de Nîmes, et vous ajoutez à l'heure actuelle environ un quart d'heure de plus à un temps de trajet habituel sans bouchon entre Arles et Montpellier, du fait des 5 derniers kilomètres de la 54 avant la jonction avec l'autoroute A9 qui sont saturés. La vallée du Rhône, retenez que si vous avez l'intention de quitter la 9 à Orange pour vous engager sur la 7 en direction de Lyon, une autre voie sera là pour vous guider sur l'autoroute du Soleil, Loïc Alsac, et il vous parlera aux dernières nouvelles d'un trafic chargé, très chargé, mais sans gros bouchons désormais en direction de Lyon à partir d'Orange pour aller jusqu'à Valence par exemple. 5 minutes de plus, c'est une toute autre histoire dans l'autre sens de circulation.
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0: Le chanteur portoricain Bad Bunny, revisité par un DJ producteur français du nom de scène de Clan, c'était Café Con Ron, un air bien estival pour vous accompagner sur la route des vacances et puis une pensée bien sûr pour vous qui êtes aussi au travail, début de semaine, reprise du trafic sur, entre autres, cet axe de liaison internationale entre la France et l'Espagne, d'autres pays également, la 9 où vous êtes très nombreux à nous écouter, la 9 qui concentre les principales difficultés du moment pour le Languedoc-Roussillon et le Midi-Toulousain. Je vous en reparle dans quelques instants.
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0: Il y a toujours du monde, bien évidemment, les bouchons installés. Le lundi, chaque été, chaque week-end, chaque semaine, le lundi est toujours une journée de fort trafic, le week-end qui joue les prolongations, le lundi parfois qui démarre bien avant le samedi, et c'est vrai que même dans le sud du pays, nous le voyons régulièrement depuis plusieurs années, ça roule inévitablement beaucoup entre le jeudi et le lundi. Vous êtes bien concernés par les difficultés en ce moment sur plusieurs autoroutes du Languedoc-Roussillon, du Midi-Toulousain. Alors, les difficultés surtout sur l'autoroute A9 avec, je vous rappelle, le bouchon le plus conséquent à traverser, c'est 9 km de retenue pour vous qui nous rejoignez Calais désormais sur le 177 en provenance de l'Espagne. Bienvenue sur Radio Vinci Autoroute, au tout début de l'autoroute A9 en direction de Perpignan et de Montpellier de Lyon. Vous êtes concerné par ces 9 km de retenue jusqu'à la barrière de péage du Boulou, où il peut y avoir moins de voies pour passer à la demande des autorités pour procéder à des contrôles, que ces contrôles aient lieu ou non. Ne soyez pas surpris de voir le nombre limité de voies pour circuler en ce moment, et nous le voyons aussi avec des images en direct dans ce studio, et vous êtes vraiment en train de rouler sur moins de voies que d'habitude pour passer cette barrière de péage du Boulou. Je ne vous donne pas de temps de traverser, pourquoi? Parce que la barrière de péage fausse bien sûr le calcul, et tout dépend aussi du nombre de voies ouvertes qui peuvent être à nouveau fermées, rouvertes, donc je ne vais pas vous donner de temps de traverser. 9 km en tout cas, dès la frontière quasiment jusqu'au Boulou, et ensuite ça roulera bien, même s'il peut y avoir ici et là un petit peu de ralentissement jusqu'à Orange, là où il y a des arrivées supplémentaires de véhicules sur l'autoroute A9, comme à Narbonne, comme dans la région de Béziers, en région Montpellier-Rennes également, mais vraiment temps de trajet quasi normal une fois passé la difficulté du Boulou pour aller jusqu'à Orange. Dans ce sens de circulation, si à Orange vous avez l'intention de rouler sur l'autoroute A7 en direction de Lyon, c'est Loïc Alsac, votre copilote sur cette partie du réseau. Dans le sens de la remontée de l'autoroute du Soleil, le temps de trajet est quasi normal pour atteindre Valence et même pour aller quasiment jusqu'aux portes de la région lyonnaise. Tant mieux pour vous. La 9 dans l'autre sens, un quart d'heure de plus entre Orange et Narbonne, et même entre Orange et Perpignan, quelques secteurs encombrés entre Agde et Béziers, entre Béziers et Narbonne, mais vraiment, vraiment rien de bien méchant cet après-midi. Si vous êtes en train d'arriver à Nîmes sur l'autoroute A9 depuis la Camargue, vous allez mettre un quart d'heure pour traverser, de plus pour traverser 5 km de retenue, les 5 derniers kilomètres de la 54 saturée. Il n'y a qu'une seule voie pour vous engager ensuite sur l'autoroute A9, c'est la configuration habituelle de cet embranchement autoroutier pour poursuivre ensuite sur la 9 en direction de Montpellier et de Lyon. La 61 liaison entre Toulouse et la Méditerranée s'est chargée, mais le trafic reste fluide ou quasi fluide. Et je voudrais bien sûr refermer ce flash en évoquant la météo pour vous dire que vous avez parmi les départements en alerte orange pour le risque orageux. À partir de maintenant jusqu'en début de soirée, il y a l'Aude, l'Ariège et la Haute-Garonne, pas très loin du Languedoc-Roussillon, vous nous écoutez. Vous êtes aussi concerné par l'alerte orange canicule, le mercure qui se rapproche encore des 40 degrés cet après-midi. Alerte orange canicule dans le Gard et le Vaucluse. Tout à l'heure, je vous donnerai quelques indications pour essayer de mieux partager la route en été. Si vous n'avez pas forcément l'habitude d'emprunter le réseau autoroutier, c'est notamment de rouler à droite, le plus souvent possible à droite. Mais tout ça, je vous en reparlerai tout à l'heure. Bédabar, pour la suite du voyage en musique, il est 16h18, je vous souhaite un bon après-midi.
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C'était Maroon 5, les Californiens. Il est bientôt 16h25. Dans 5 minutes, un nouveau point sur vos conditions de circulation en Languedoc-Roussillon, dans le midi toulousain. Une tendance générale à l'amélioration. Nous l'observons. Je vous donne cette indication. Elle a toute son importance. Si vous êtes en train de rejoindre l'Espagne par l'autoroute A9, il y avait encore, il y a une heure, 9 km de bouchons entre le Boulou et la frontière. Il y a désormais 5 km de trafic perturbé, donc quasiment deux fois moins de longueur de bouchons. Et quelques minutes de plus suffisent désormais pour basculer sur l'AP7 côté espagnol en direction de Barcelone. Cette amélioration que nous observons à cet endroit-là, elle est moins nette dans l'autre sens entre l'Espagne et le Boulou, mais globalement sur le reste de l'autoroute A9, sur la 61, la vallée du Rhône, la 7 en direction de Lyon en tout cas, ça roule de mieux en mieux et n'allons pas nous en plaindre. J'en profite d'ailleurs pour saluer votre très bon comportement car il n'y a plus d'accidents au programme. Remettez des distances de sécurité suffisamment importantes entre vous dès l'instant où vous quittez les bouchons, les ralentissements, tout simplement pour mieux apprécier si ça peut freiner brutalement devant vous, vous aurez suffisamment de marche pour vous arrêter. Voici Bruno Mars.

0: Bruno Mars sur Radio Massieu Autoroute. Merci de votre fidélité et à tout de suite pour un nouveau point sur vos conditions de circulation.
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0: Le trafic de retour dans quelques instants, à tout de suite.
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0: 16h30, un risque orageux assez marqué, hein, dès à présent jusqu'en début de soirée, dans 12 départements allant des Pyrénées au sud du Massif central. Vous êtes potentiellement concernés par des averses orageuses à partir de maintenant, donc dans l'Aude, l'Ariège pas très loin, la Haute-Garonne et d'autres départements plutôt situés dans le sud-ouest. Vous aurez tous les détails avec Quentin Lachaise qui vous accompagnera plus près de Toulouse si vous restez sur l'A61, vous rapprochant de la Ville Rose. L'alerte canicule, puisque j'évoque la météo, toujours d'actualité dans une vingtaine de départements du sud-est du pays, jusqu'au Jura d'ailleurs, un petit peu plus loin que le sud-est. Là, vous nous écoutez, sont concernés par des températures qui frôlent encore cet après-midi avec les 40 degrés. Là, vous nous écoutez, il y a notamment le Gard et le Vaucluse. L'infotrafic, les événements, une amélioration générale. Hein, nous la ressentons depuis un certain temps maintenant, depuis une heure. Nous voyons que les bouchons sont moins longs à traverser, même si certains restent assez tenaces, j'y reviens. Mais avant cela, la priorité, un accident qui nous a été annoncé ces dernières minute. Alors, sans gêne, selon les premiers éléments, je suis quand même en train de consulter une image qui me parvient en direct des équipes sur le terrain, qui nous confirme l'arrêt de deux véhicules sur la bande d'arrêt d'urgence. Elle n'est pas très large, les véhicules empiètent sur la voie la plus à droite qui est peut-être une bretelle de sortie ou d'accès à une aire de repos, une aire de service ou peut-être une entrée d'autoroute à cet endroit-là. Dans tous les cas, pour vous qui nous écoutez en ce moment en train de passer Nîmes, sur l'A9 en direction de Montpellier et de Barcelone, décalez-vous le plus à gauche possible, tout simplement pour éviter un accrochage, un suraccident au kilomètre 66 km après Nîmes-Ouest, la sortie numéro 25. Pour les temps de traversée, les temps de trajet en plus à prévoir, un quart d'heure entre Orange et Narbonne, pour vous qui descendez l'autoroute A9. Il y a un petit peu de congestion du trafic, surtout entre Agde et Béziers et plutôt entre Béziers et Narbonne. Et ensuite, tout au bout de l'autoroute A9, ou presque une fois passée la barrière de péage du Boulou, il faudra ajouter une poignée de minutes en plus désormais pour la totalité du voyage entre la barrière de péage et la frontière. Plus rien à voir avec la situation assez difficile au cours des dernières heures sur cette partie finale de l'autoroute A9. Dans l'autre sens de circulation, l'A9 en direction de Montpellier et de Lyon, pour vous qui arrivez de l'Espagne, là ça reste complètement saturé sur 8 km sur les trois voies, jusqu'au moment où vous allez passer la barrière de péage du Boulou, dès la frontière. Armez-vous de patience, hein, vraiment vous ne pouvez pas faire autrement, je le rappelle, il peut y avoir moins de voies pour passer à la barrière de péage du Boulou pour procéder à des contrôles, et nous constatons qu'il y a à la fois les contrôles en ce moment, mais aussi donc un nombre limité de voies pour poursuivre en direction de Perpignan et de Lyon. Une fois passé Perpignan pour aller jusqu'à Orange, trafic quasi fluide, même si de temps en temps il peut y avoir un petit peu de bouchon, de ralentissement. Et tout au bout de l'autoroute A9, c'est la jonction avec l'autoroute A7 à Orange. Loïc Alsac sera votre copilote sur l'autoroute du Soleil, temps de trajet quasi normal désormais, au moins pour aller jusqu'à Valence et quasiment même jusqu'aux portes de Lyon pour remonter l'A7. Une fois traversé Arles et les difficultés de la Nationale 113 avant de refermer ce flash en direction de Nîmes, et vous mettrez 10 minutes de plus pour poursuivre votre voyage sur l'autoroute A9. La circulation reste un tout petit peu encombrée sur les trois derniers kilomètres de la 54 avant de rouler sur l'autoroute A9. En France, on roule à droite. Je vous rappelle cette règle élémentaire de conduite avec Jérôme Donas. C'est le commandant de l'escadron départemental de contrôle des flux de l'Hérault. Trop de conducteurs ou de conductrices restent sur la voie de gauche ou sur la voie du milieu. Écoutez ce qu'en pense Jérôme Donas.
9: Le code de la route prévoit qu'on doit circuler sur la voie la plus à droite quand il y a plusieurs voies de circulation dans le même sens. Les autres voies, donc, situées à gauche, servent uniquement à dépasser et on doit rapidement, après, se remettre sur la droite. C'est très dangereux de doubler par la droite parce que la personne que vous avez doublé vous a pas forcément vu et donc ça peut générer un accident. C'est interdit de dépasser par la droite.
0: Ah, si vous êtes un peu trop au milieu ou sur la gauche en ce moment, vous savez ce qu'il vous reste à faire.
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0: Dans un instant, votre rendez-vous estival, les voitures mythiques. Un zoom sur le van GMC de l'agence Tourisque, l'un des véhicules cultes des séries d'action des années 80. Nous en parlons après AD.

0: Bonne fin d'après-midi à l'écoute de Radio Vinci Autoroute. Il est 16h passé de 38 minutes. La principale difficulté du moment, elle concerne votre retour en France, votre début de voyage sur l'autoroute A9 en arrivant de l'Espagne. Les 9 premiers kilomètres jusqu'à la barrière de péage du Boulou sont complètement saturés. Alors vous avancez, mais vraiment à des vitesses comprises entre 5 et 10 km heure grand maximum. Moins de voies pour passer que d'habitude à la demande des autorités pour procéder à des contrôles. C'est ce que vous allez constater à la barrière de péage du Boulou. Ailleurs, il y a aussi de temps en temps quelques petits bouchons qui vous attendent par endroit. La 9 dans les deux sens, la 54 en arrivant en Arles de la Camargue, mais vraiment pas de grosses difficultés, plus de grosses difficultés dans l'immédiat. Ça a été très très chargé tout au long de la journée, c'est tout à fait normal en ce lundi de l'été. Comment on circule ? 4 mercenaires en quête de justice en van GMC, bien sûr. Dans votre rendez-vous de l'été voiture mythique, Loïc Alsac nous raconte cet après-midi l'histoire du fourgon le plus iconique des séries d'action des années 80.
1: Quand la loi ne peut plus rien pour vous, il vous reste un recours, un seul, l'agence Tourisque.
2: C'est le 5e membre de l'équipe de mercenaires la plus connue de la télévision. Le van GMC Vendura G15 de 1983. Un V8 sous le capot et un style inimitable, avec sa peinture noire et grise, sa bande rouge et son spoiler avant, digne d'une véritable voiture de course. Au fil des 5 saisons de la saga, le van est utilisé comme un véritable QG mobile, outil parfait pour d'anciens militaires. Au volant, un pilote aussi bodybuildé que sa monture, le très sculptural Barracuda, alias Mr. T.
3: Qu'est-ce que tu veux, toi ?
4: Je vais garer la voiture.
3: T'es cinglé ou quoi ? Je ne passerai le volant à personne. Allez, de l'air, de l'air !
2: La marque GMC fournira 8 modèles à la production, 2 pour les scènes entre les personnages et 6 pour les cascades. En 98 épisodes, entre 1983 et 1987, le GMC Vendura aura illustré toujours avec panache une certaine vision de la série d'action des années 80.
5: J'adore quand un plan se déroule sans accroc.
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0: Alain Bachung en souvenir, bien sûr, avec Ma Petite Entreprise. Il en a signé quelques-uns des succès, mais c'est peut-être l'une des chansons les plus connues de cet artiste disparu il y a quelques longues années maintenant. Merci de votre fidélité au 107.7. Radio Vinci Autoroute pour vous accompagner en ce début de semaine au cœur de l'été 2026. Nous sommes le lundi 3 août. Le point trafic arrive dans quelques instants.
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0: Le nouveau point sur vos conditions de circulation dans quelques instants.
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0: Flash après flash, depuis le milieu d'après-midi, ça roule de mieux en mieux. Alors bien sûr, encore quelques kilomètres de bouchons par endroit en Languedoc-Roussillon dans le midi toulousain, mais à 16h46, nous voyons vraiment se dessiner l'amélioration. Ça a été très très chargé depuis ce matin. Ça le reste hein, sur toutes les autoroutes que vous empruntez. Il y a beaucoup plus de monde qu'un lundi ordinaire en semaine lorsque nous sommes au cœur de l'année, sans parler d'un été. Et là, bien sûr, le trafic estival, celles et ceux qui roulent également pour le travail sur des autoroutes très empruntées par le trafic routier, notamment l'autoroute A9. Bienvenue pour vous qui êtes de retour de l'Espagne. Au tout début de l'autoroute A9, c'est vous qui rencontrez la principale difficulté persistante de cette fin d'après-midi. 9 km de trafic perturbé pour atteindre la barrière de péage du Boulou, où des contrôles peuvent être menés par les autorités avec pour procéder à ces contrôles. Moins de voies que d'habitude pour circuler. C'est exactement la configuration actuelle de cette barrière de péage du Boulou. Donc dans le sens Espagne-France, 9 km de retenue. Un rappel, je ne vous donne pas de temps de traversée le passage de cette barrière de péage du Boulou avec parfois des ouvertures, parfois des fermetures de voies ne rend pas possible une bonne estimation et donc nous n'allons pas nous engager sur un terrain glissant. L'autoroute A9, une fois passé la barrière de péage du Boulou, vous allez mettre quasiment peut-être quelques minutes de plus pour aller jusqu'à Orange, rejoindre l'autoroute A7, c'est dire si ça roule bien cet après-midi sur l'A9 entre Perpignan et la partie finale de l'A9 dans le sens de la remontée. L'A9, si vous la quittez Orange pour vous engager sur l'autoroute A7, l'autoroute du Soleil en direction de Lyon, votre copilote s'appellera Loïc Alsac. Il vous donnera des temps de trajet très encourageants dans le sens de la remontée de l'autoroute A7, temps de trajet quasi normal par rapport à une journée sans bouchons, même s'il y a là aussi beaucoup de monde sur l'autoroute A7 à partir d'Orange jusqu'à Lyon, mais une poignée de minutes en plus, rien de bien méchant. L'autoroute A9, dans le sens de la descente à partir d'Orange pour aller jusqu'à Narbonne, la circulation redevient fluide presque partout. Vous êtes quand même concerné par un accident qui s'est produit tout à l'heure sans gêne, mais je vous en parle, il s'est produit juste après Nîmes, au kilomètre 60, 6 km après Nîmes-Ouest, la sortie numéro 25. Deux véhicules se sont accrochés selon les indications d'un patrouilleur sur place. Je le remercie, Denis, qui nous indique qu'il y a eu, ou Christopher, qu'il y a eu une circulation peut-être un petit peu trop rapprochée de véhicules et donc une collision. Et c'est fréquent en été de rouler trop près les uns des autres, alors que le trafic redevient fluide, donc remettez un tout petit peu de marge. L'intervention se déroule en ce moment entre Nîmes et Montpellier au kilomètre 60, 6 km après Nîmes-Ouest, la sortie 25, en direction du sud, les trois voies de marge. L'intervention se déroule en ce moment entre Nîmes et Montpellier au kilomètre 60, 6 km après Nîmes-Ouest, la sortie 25, en direction du sud, les trois voies restent disponibles pour

départements du Sud-Est toujours concernés, une vingtaine, hein, le Gard et le Vaucluse font partie de ces 20 départements. L'alerte sera maintenue dans la quasi-totalité des départements aujourd'hui en alerte orange canicule. Pour les feux de forêt, une bonne partie du pourtour méditerranéen en alerte orange au feu aujourd'hui. Nous verrons dans les prochaines minutes la réactualisation de la carte de la météo des forêts de Météo France. La sécheresse dans tous les cas un peu partout en France augmente en ce moment fortement les risques de feu, de forêt, de végétation. Un simple mégot peut suffire à tout déclencher. Jeter un mégot par la fenêtre, c'est interdit. C'est passible d'une amende de 135 €, un geste évitable pour ne pas mettre tout simplement le feu à la nature et éviter les images que nous n'arrêtons pas de voir en ce moment de ces interventions multiples des pompiers un peu partout dans l'Hexagone. Elle chante l'amour, la chanson d'amour signée Mentissa. Dans 10 minutes à 17h, l'actualité nationale et internationale. Je vous souhaite plein de bonnes choses pour votre début de semaine.

Simply Red, Something Got Me Started. Dans 3 minutes, nous allons tout savoir sur les grands titres de l'actualité nationale et internationale. Le flash de la rédaction, 2 minutes pour savoir ce qui se passe en France et dans le monde. Et juste après, je vous retrouverai avec grand plaisir pour un nouveau détour par le réseau autoroutier du Languedoc-Roussillon du Midi-Toulousain pour les quelques bouchons de cette fin d'après-midi. Une très nette amélioration s'est fait ressentir depuis le milieu d'après-midi sur les axes que vous empruntez. Il sera aussi longuement question de météo tout à l'heure. Nous refermons cette heure en musique. Ça pique les épines du cœur, signé Vanessa Paradis.

0: Un accident avec trois véhicules impliqués, dont un motard sur la 9 en direction d'Orange et de Lyon, kilomètre 65, 9 km après Galargue morte, la sortie 26. Il y a une gêne le long du terre-plein central. C'est l'information du moment. Je vous la redéveloppe dans deux minutes. Pour l'heure, l'actu, il est 17h.
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2: Bonjour à tous. 12 départements du Sud-Ouest sont en vigilance orange aux orages en cette fin d'après-midi. Météo France anticipe une importante activité électrique, de fortes chutes de grêle, de fortes rafales de vent et de très fortes intensités de précipitations. 20 départements de la moitié Est restent également en vigilance orange canicule. Des conditions météo qui compliquent le travail des pompiers dans le Var, toujours à pied d'œuvre pour contrôler l'incendie qui ravage le massif du Gros-Bessillon. Le vent s'est renforcé cet après-midi. Les pompiers redoutent des reprises de feu. L'incendie a déjà parcouru depuis vendredi plus de 1800 hectares. Du côté de la Gironde, les derniers habitants évacués sur la commune du Porge et à Lège-Cap-Ferret vont pouvoir rentrer chez eux ce soir. Le méga-feu est désormais fixé, mais une nouvelle bataille commence. Plusieurs millions de tonnes de pins calcinés doivent désormais être abattus afin d'éviter les chutes d'arbres, la prolifération de parasites et de nouveaux départs de feu. Jean Humbert est entendu depuis ce matin par des enquêteurs dans le cadre de la plainte déposée par une de ses ex-compagnes pour violence conjugale. D'autres femmes ont affirmé dans la presse avoir subi des violences physiques et psychologiques de la part du chef, notamment une autre de ses anciennes compagnes, l'ex-Miss France Alexandra Rosenfeld. Elle a déposé plainte en février. Jean-Vincent Placé sera jugé le 9 octobre pour agression sexuelle sur deux femmes. Déjà condamné en 2021 pour harcèlement sexuel sur une gendarme, l'ancien secrétaire d'État écologiste conteste les faits qui lui sont reprochés dans cette nouvelle affaire. L'actualité internationale, le président américain Donald Trump a annoncé une reprise du dialogue avec l'Iran aujourd'hui. Annonce démentie plus tard par Téhéran qui a assuré qu'il n'y avait pas de négociation en cours dans cette guerre enlisée depuis maintenant 5 mois. Le sport, on suit la troisième étape du Tour de France Femmes ce lundi entre Genève et Poligny dans le Jura. Il reste une quarantaine de kilomètres avant l'arrivée. Le maillot jaune Lorena Vibes est distancé par la Norvégienne Sigrid Oxett qui est toujours seule en tête. Il est 17h02, c'est la fin de ce flash. L'info trafic revient dans un instant, juste après un point sur la météo.
0: Florence, la priorité au trafic pendant votre flash, cette nouvelle information qui nous est parvenue de l'Aude, Sigean, au sud de Narbonne, échangeur numéro 39, c'est un bon point de repère. En direction de Montpellier de Lyon, si vous remontez la 9, des morceaux de pneus pourraient gêner votre passage au kilomètre 208 dans le secteur donc de Sigean, la sortie numéro 39. Je vais revenir dans quelques instants sur un bouchon sérieux. En formation entre Montpellier et Nîmes en raison d'un accident avec plusieurs véhicules impliqués, c'est en direction de Lyon. Avant cela, la météo. Il y a du orange sur les cartes de Météo France pour la canicule. Une vingtaine de départements, vous l'avez entendu, restent placés en alerte orange canicule du sud-est au Jura. Demain, ce sera à peu près la même chose. Le Gard et le Vaucluse sont concernés aujourd'hui. Le mercure qui atteint ou frôle les 40 degrés cet après-midi dans ces deux départements, Drôme provençal également. L'alerte orange pour le risque d'orage, plus qu'un risque. Hein, l'alerte court dès à présent jusqu'en début de soirée. L'Aude, l'Ariège, la Haute-Garonne sont des départements concernés. Les autres sont situés dans le sud-ouest du pays. Vigilance orange également pour les feux de forêt. Nous en reparlerons car Météo France est en train de revoir sa carte de vigilance pour demain. Après les orages de cette fin d'après-midi, le calme va revenir cette nuit. Demain, le temps s'annonce plutôt calme, ensoleillé en Languedoc-Roussillon dans le midi toulousain avec un mercure qui devrait légèrement baisser, situé pour les maximales de 31 à 35 degrés demain après-midi.
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0: Bonjour, bienvenue si vous nous rejoignez en ce début de semaine, le lundi 3 août, il est 17h03. Je vous annonçais depuis une heure une nette amélioration sur les axes que vous empruntez. Malheureusement, un accident s'est produit ces dernières minutes, accident sur l'autoroute A9 entre Montpellier et Nîmes en direction de Nîmes et de Lyon avec trois véhicules impliqués, peut-être un motard parmi ces, pas peut-être, c'est sûr, un motard est impliqué. C'est au kilomètre 65 de l'autoroute A9 en direction de Lyon que l'accident s'est produit avec une gêne le long du terre-plein central. Il y a un gros bouchon qui est en train de s'installer en amont. Je peux déjà vous donner un pointage. Hein. 15 bonnes minutes de plus pour traverser 3 bons kilomètres de bouchon. Le bouchon, vous allez le rencontrer après avoir traversé la région de Montpellier en direction de Lyon sur l'autoroute A9, même si pour vous qui rejoignez la 9 depuis la 709 en arrivant de Montpellier. La sortie qui précède le bouchon, c'est Galargue-Aigues-Mortes, la sortie 26. Le bouchon va débuter 5 à 6 kilomètres plus loin. On peut même déjà parler de 4 kilomètres de bouchon. C'est un bouchon dur. Hein. J'ai des images en direct du bouchon dans ce studio avec les vidéos de Vinci Autoroute et ces tracteurs, c'est du bouchon dur sur quasiment 4 km. Donc comptez déjà un bon quart d'heure de plus pour le trajet entre Montpellier et Nîmes. Une intervention qui débute ou si elle n'a pas encore débuté, il faut impérativement laisser libre la bande d'arrêt d'urgence pour que les équipes d'intervention puissent arriver le plus rapidement possible sur les lieux. La priorité sera donnée à la prise en charge d'éventuels blessés. Il faudra ensuite s'occuper des véhicules et s'assurer que le réseau est en bon état pour pouvoir vous faire repartir sur la voie de gauche qui est impactée dans cet accident. Repère kilométrique 65 en direction de Nîmes et de Lyon, puisque c'est un tout petit peu avant d'arriver à Nîmes que cet accident s'est produit. Il y a un accident sans gêne dans l'autre sens de circulation à quelques kilomètres de là. Repère kilométrique 60 de la 9 en direction de Barcelone. 6 kilomètres après Nîmes Ouest, la sortie 25. Les véhicules en cause et les équipes qui interviennent se trouvent sur la bande d'arrêt d'urgence. Nîmes Ouest, c'est un accès à l'autoroute A9 dans ce secteur depuis la 54 pour vous qui arrivez de la Camargue. Les 3 derniers kilomètres sont saturés. Comptez 5 à 10 minutes de plus pour vous insérer sur l'A9 en direction de Montpellier et de Barcelone. Il n'y a qu'une seule voie pour le faire. C'est la configuration habituelle de cet embranchement autoroutier entre la 54 et l'autoroute A9. Temps de trajet quasi normal désormais pour la totalité d'un voyage entre Orange, moment où vous quittez la 7 et que vous prenez la 9, et l'Espagne. Temps de trajet quasi normal, c'est même un retour à des conditions de circulation fluides, quasiment fluide dans les derniers kilomètres de l'autoroute A9 avant l'Espagne. Pour vous qui êtes en train de vous caler sur le 177 en arrivant de l'Espagne, après l'autoroute espagnole, c'est donc le début de l'autoroute A9 en direction de Perpignan, de Montpellier et de Lyon. Vous allez traverser à l'heure actuelle 9 kilomètres de circulation perturbée, liée tout simplement au passage de la barrière de péage du Boulou à la demande des autorités. Il peut y avoir moins de voies que d'habitude pour passer. C'est ce qui se passe en ce moment et donc il va falloir vous armer d'un tout petit peu de patience. Pas de temps de traversée à vous donner car le passage de la barrière de péage du Boulou, le calcul, retenait 9 km de retenue.
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0: C'était Trinix. Il est bientôt 17h15. Dans quelques instants, un rapide tour d'horizon de vos conditions de circulation. À tout de suite.
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0: Il est 17h15, la principale perturbation du moment, Languedoc-Roussillon dans le midi toulousain, un bouchon, conséquence d'un accident récent. Il s'est produit cet accident entre Montpellier et Nîmes dans le sens de la remontée de la 9 en direction de Nîmes, d'Orange et de Lyon. Accident avec 3 véhicules impliqués, 2 véhicules légers, un motard, un deux roues et une gêne qui concerne la voie la plus à gauche. Donc effet entonnoir, il y a aussi les équipes d'intervention sur place ou en train de se rendre sur les lieux. En amont, donc la congestion du trafic entre Montpellier et Nîmes, il faut compter déjà 25 minutes de plus pour traverser 6 km de bouchon dur. Il ne s'agit pas d'un ralentissement, ne nous trompons pas de terme. Un bouchon dur qui s'est formé et qui va débuter 4 km après Galargues-Aigues-Mortes. La sortie 26, c'est la dernière sortie avant d'arriver en région nimoise. Et à partir de là, après Galargues-Aigues-Mortes, quand vous tombez dans le bouchon, il y aura donc 6 km de trafic perturbé jusqu'au moment où vous n'allez passer aux dernières nouvelles que sur la voie du milieu et sur la voie la plus à droite. Ça, c'est la configuration de la première alerte, donc il y aura peut-être un changement en fonction des demandes des équipes sur place. 25 minutes de plus pour un trajet entre Montpellier et Nîmes, c'est vraiment le blocage difficile de l'autoroute A9 en Languedoc. Concernant le Roussillon, je voudrais vous rappeler ces 7, 8 voire 9 kilomètres de trafic ralenti perturbé entre l'Espagne et le Boulou. À la demande des autorités pour procéder à des contrôles, il peut y avoir moins de voies que d'habitude pour passer et c'est donc un temps supplémentaire à prévoir dès le début de l'autoroute A9 en arrivant de l'Espagne, mais c'est assez habituel en été qu'il y ait donc ces opérations de contrôle et ce nombre limité de voies pour aborder le passage de la barrière de péage du Boulou. Dans l'autre sens de circulation, alors avant d'évoquer le sens Orange-Espagne, une nouvelle information, un nouvel accident. Cette fois, il s'est produit tout près de Narbonne, dans le sens de la remontée encore une fois de l'autoroute A9, donc en direction de Montpellier et de Lyon. La première alerte fait état d'un accident ayant impliqué un poids lourd et un véhicule léger, sans pouvoir vous dire s'il y a une gêne et un bouchon en formation. Ce que je peux vous dire, c'est que la première alerte fait état de cet accident au kilomètre 205 de l'autoroute A9 en direction de Montpellier et de Lyon, 4 km après avoir passé Sigean la sortie numéro 39. Trafic quasi fluide, je n'insiste pas dans l'autre sens à partir d'Orange pour aller jusqu'en Espagne. Il est possible que pour la totalité du voyage sur la 9 en direction du sud, vous mettiez quelques minutes de plus, mais vraiment rien de bien méchant. Bouchon à la jonction entre la 54 à Nîmes et la 9, 10 minutes de plus pour 2 à 3 km de trafic perturbé tout au bout de la 54. La vallée du Rhône, si vous apprêtez à quitter la 9 à Orange pour remonter la 7 en direction de Lyon, Loïc Hatzac sera votre copilote sur cette partie du réseau et le trajet est quasi normal. Chargé, certes, mais normal. Pas de temps supplémentaire important à prévoir pour le voyage en ce moment entre Orange et le sud de Lyon. La météo, une petite accalmie demain dans le sud du pays concernant le risque de feux de forêt. Les Pyrénées-Orientales et le Var ainsi que la Corse du Sud seront quand même les départements maintenus en vigilance en orange pour les feux. Demain, selon la dernière carte de vigilance de Météo France, elle a été revue il y a quelques minutes à 17h. Ce sera donc quand même dans ces trois départements dans le sud un risque de niveau 3 sur une échelle de 4. Mais tous les autres départements du sud-est seront maintenus quand même en vigilance jaune. Et ce n'est pas parce qu'un département est en jaune qu'il n'y aura pas de départ de feu. L'occasion de vous rappeler au bon sens et à votre responsabilité dans cette période très difficile vécue par un peu tout le monde. Et on pense bien sûr aux pompiers. La météo, ce sont aussi les alertes orange canicule, 20 départements du sud-est concernés. Là, vous nous écoutez, il y a le Gard et le Vaucluse. Demain, ce seront à peu près les mêmes départements maintenus en alerte orange canicule. Et nous sommes entrés à 16h dans une période avec un risque orageux assez sévère, attendu dans une douzaine de départements entre la lisière du sud-est et le sud-ouest du pays. Là, vous nous écoutez, l'Aude et la Haute-Garonne, l'Ariège également, sont notamment concernés jusqu'en début de soirée par cette vigilance orange aux orages. Tout s'en va, mais nous restons avec vous. Gaëtan Roussel pour la musique.
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Sylvester, en souvenir, You Make Me Feel, 17h25. Je vais vous retrouver dans 5 minutes avec des informations importantes concernant l'autoroute A9 entre Montpellier et Nîmes. Le trafic commence à être sérieusement perturbé en raison d'un accident. Il s'est produit il y a une quarantaine de minutes. 3 véhicules légers impliqués et un motard. Une intervention qui mobilise différentes équipes. Les pompiers sont sur place, bien sûr, le personnel autoroutier. Et à la différence de tout à l'heure, il y a maintenant une deuxième voie qui a dû être neutralisée, la voie du milieu. Donc à hauteur de l'accident, kilomètre 65, ça passe uniquement sur la voie la plus à droite. Et le trafic, le bouchon va inévitablement, je vais y arriver, prendre de l'importance tant dans sa longueur que dans le temps de traversée. Il fallait compter environ une demi-heure de plus ces dernières minutes quand il n'y avait qu'une seule voie de neutraliser. Il y en a deux maintenant, donc c'est pourquoi vous voyez déjà des sorties conseillées à Galargues-Morte. La dernière sortie avant le bouchon, c'est la sortie 26, conseillée pour les véhicules légers uniquement. Je vous donnerai la déviation dans quelques minutes. Ne prenez pas l'autoroute A9 à Galargues-Morte, quelle que soit votre catégorie de véhicule en ce moment, en direction en tout cas de Nîmes et de Lyon. Pas de souci en direction de Montpellier et de Barcelone. Situation qui se dégrade entre Montpellier et Nîmes en ce moment, en direction de Lyon sur l'autoroute A9, alors qu'ailleurs, c'était plutôt une éclaircie qui était en train de se dessiner. Voici This Is pour la suite du voyage en musique.

0: Bon après-midi à l'écoute de Radio Massue Autoroute. Bonne semaine, bonnes vacances également si vous êtes en congé. Il est bientôt 17h30. Dans quelques instants, un nouveau point sur vos conditions de circulation.
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0: Je vous glisse cette nouvelle information. Elle concerne Nîmes. Un véhicule en difficulté ou arrêté pour une raison indéterminée dans une entrée de l'A9 à Nîmes. Nîmes-Ouest, c'est l'entrée numéro 25. Prenez toutes les précautions. Au même endroit, vous pouvez également poursuivre sur l'A54. À suivre, absolument, BO. C'est votre rendez-vous estival dédié aux bandes originales cultes du cinéma et des séries. Dans quelques minutes, direction les années 80 avec un film devenu culte, Rocky 3, et une musique qui l'est tout autant. Nous enfilerons les gants de boxe juste après l'infotrafic.
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0: 17h passée de 31 minutes en ce lundi 3 août. Vous avez tout intérêt à éviter de vouloir rejoindre Nîmes en ce moment par l'autoroute A9 en direction de Lyon en remontant l'autoroute A9 depuis la région de Montpellier. Pourquoi ? Parce que un gros bouchon s'est installé à partir de Galargues, Aigues-Mortes. C'est la dernière sortie avant de tomber quelques centaines de mètres plus loin dans un gros bouchon. Galargues, Aigues-Mortes, donc retenez cette sortie numéro 26 en direction de Lyon. Nous avons le dernier pointage de Vinci Autoroute qui fait état d'un temps de trajet rallongé pour aller jusqu'à Nîmes. Donc Nîmes, c'est la sortie suivante, celle qui suit Galargues-Aigues-Mortes, pour traverser 8 km de bouchons durs. Une heure de plus, 1h à 1h10 de plus pour parcourir ces 8 km de bouchons durs. À l'origine, 17h32, je le rappelle, il y a 3/4 d'heure, un accident qui s'est produit entre finalement 4 véhicules, 3 véhicules légers et un motard. Il y a une prise en charge importante, urgente, de personnes dans cet accident. L'accident s'est produit au kilomètre 65 de l'autoroute A9 en direction de Nîmes et de Lyon. Et il y a donc en amont 8 km de retenue. Dans un premier temps, ça passait sur la voie de droite et la voie du milieu, mais pour sécuriser l'intervention des équipes sur place, la voie du milieu a dû être neutralisée. Elle l'est désormais avec celle de gauche qui l'a été dès le début de l'événement. Donc gros phénomène entonnoir. Pour vous qui passez Montpellier en ce moment, qui êtes en transit, qui avez passé 7, qui allez traverser toute la région de Montpellier, vous allez avoir Lunel, la sortie 27, et ensuite Galargues-Aigues-Mortes, la sortie 26. Galargues-Aigues-Mortes est une sortie conseillé pour les véhicules légers pour rejoindre par le réseau secondaire une autre entrée, non pas de l'A9 à Nîmes, mais de l'A54, celle de l'aéroport de Nîmes. Donc en quittant l'autoroute A9 en direction de Lyon à l'échangeur 26, dernier échangeur, hein, j'insiste, avant de tomber dans le bouchon, pour les véhicules légers uniquement, vous allez suivre la direction de Vauvert, de Bouillargues, et là vous êtes dans la grande région nîmoise. Vous allez réintégrer dans un premier temps l'A54 à l'échangeur 2 de Garon. Garon, c'est l'aéroport de Nîmes, et là vous prendrez l'A54 en direction de Nîmes et de Montpellier pour aller plus loin, bifurquer au bout de l'A54 sur l'autoroute A9 en direction de Lyon. 30 minutes de gagné si vous 45 minutes à l'instant, dernier pointage là encore de Vinci Autoroute. C'est une comparaison entre le moment où vous avez l'intention peut-être de rester sur l'autoroute, de tomber dans les 8 km de bouchons, et l'instant où vous allez quitter, si c'est votre souhait, l'autoroute A9 à la sortie conseillée pour les véhicules légers uniquement, Galar-Guéguemort, vous allez mettre 3 quarts d'heure de moins en quittant l'autoroute A9 et en empruntant le réseau secondaire par l'itinéraire que je viens de vous donner, Vauvert, Bouillargues et l'entrée de l'aéroport de Nîmes de la 54 qui vous ramènera sur l'autoroute A9 un tout petit peu plus loin. 3 quarts d'heure de gagné selon la comparaison faite à l'instant par les logiciels de Vinci Autoroute. C'est toujours très très utile de vous donner cette comparaison. Pour les véhicules légers uniquement, vous avez tout intérêt donc à emprunter la sortie Galargues-Aigues-Mortes au numéro 26. Une fois passé la région de Montpellier, pour les poids lourds, vous en avez l'habitude lorsqu'il y a ce type d'événement. Alors sans pouvoir vous donner la durée de l'intervention, mais vous restez sur le réseau, les aires de repos, les aires de service, pourquoi pas. Ne vous arrêtez pas sur les bandes d'arrêt d'urgence pour éviter les accrochages, les accidents. N'entrez pas, bien sûr, en ce moment en direction de Lyon sur l'autoroute A9 à Galar-Guéguemort. Si l'accès est possible, c'est uniquement, on peut en tout cas de préférence, pour aller en direction de Montpellier, de Barcelone. Mais n'allez pas prendre, quelle que soit votre catégorie de véhicule, l'autoroute A9 à Galar-Guéguemort. Et je peux même vous donner le conseil de ne pas suivre dès Lunel l'entrée 27, la 9 en direction de Lyon, car vous allez vous exposer soit à ce gros bouchon, soit à la sortie conseiller de Galargues-Aigues-Mortes. J'ai beaucoup décrit la situation sur ce qui est la difficulté du moment. Le dernier pointage de Vinci Autoroute concernant la traversée de 9 km de bouchon entre Galargues-Aigues-Mortes et Nîmes fait état maintenant d'1 h 15 de plus. Donc suivez les conseils, véhicules légers, sortie conseillée, Galargues-Aigues-Mortes et les poids lourds, vous restez bien en amont. Et pour tout le monde, si vous avez un petit peu de temps devant vous, n'hésitez pas à patienter sur les aires de repos, les aires de service en amont, histoire que ça se décante un tout petit peu, que nous vous donnions des informations concernant cette perturbation.
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0: Nous allons essayer dans ce gros bouchon de l'autoroute A9 à l'approche de Nîmes en direction de Lyon de vous faire penser à autre chance, à autre chose avec Absolument BO. C'est votre rendez-vous consacré aux bandes originales de films.
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0: Aujourd'hui, nous parlons d'un titre capable de motiver n'importe qui. Marie Codémo nous entraîne sur le ring.
10: L'œil du tigre, mec.
11: Nous sommes en 1982 pour la sortie de Rocky III. Sylvester Stallone, alias le boxeur Rocky, veut une musique avec du panache qui motive. Il pense alors à Another One Bites the Dust, mais Queen n'accorde pas les droits. Il trouve une solution de repli et se tourne vers Survivor, groupe de hard rock originaire de Chicago, et le miracle s'accomplit.
12: Oh là là, Rocky vient de placer 3 crochets du droit à la tête et encore un quatrième.
11: Inspiré par les extraits du film, Survivor propose Eye of the Tiger et c'est le titre qui donne envie de monter des escaliers en survêtement gris, même à 6h du matin. Impossible de résister. Mais au-delà de l'énergie qu'il dégage, Eye of the Tiger est un véritable message. Ne rien lâcher, tout donner, même quand la vie vous met KO. Ce qui est le cas de Rocky Balboa dans le film. Il a de nombreuses épreuves à surmonter et un titre de champion à reconquérir. Plus de 40 ans après, ce morceau iconique est toujours là, prêt à booster n'importe quelle situation. Alors quand tout devient compliqué, retrouvez l'œil du tigre et devenez un champion pendant au moins 3 minutes. Survivor est dans Absolument BO.

0: C'était Eye of the Tiger de Survivor, extrait du film Rocky 3 dans Absolument BO cet après-midi. 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Pas loin de 10 km de retenue désormais hein, sur l'autoroute A9 entre Montpellier et Nîmes en direction de Nîmes et de Lyon. Tout ça, c'est la conséquence d'un accident avec notamment un motard impliqué dans cet accident. Des véhicules légers, il n'y a qu'une seule voie pour passer à hauteur de l'accident. Il s'est produit au kilomètre 65. L'accident s'est produit quasiment 10 km après Galargue-Morte, la sortie 26. Ça passe uniquement sur place sur la voie de droite et donc le bouchon débute quasiment au moment où vous arrivez à Galargue-Morte, la sortie 26 qui est conseillée pour les véhicules légers uniquement en direction de Lyon. Un vrai gain de temps en quittant l'autoroute pour les véhicules légers à Galargue-Morte, en réintégrant plus loin à Nîmes, dans un premier temps la 54 au niveau de l'aéroport de Nîmes, et pour poursuivre ensuite par la 54 jusqu'à la jonction avec l'autoroute A9, trois quarts d'heure au moins de gagner, 51 minutes même maintenant de gagner selon le dernier pointage, la dernière réactualisation de Vinci Autoroute. Cette sortie Galargue-Morte 26 à prendre uniquement si vous êtes en train de conduire un véhicule léger. Pour tout le monde, pour les longs véhicules, vous restez bien sûr sur le réseau autoroutier et vous avez tout intérêt pour l'heure à ne pas rejoindre Nîmes en direction de Lyon. Arrêtez-vous bien sûr en amont sur les aires de repos, les aires de service, c'est la meilleure solution du moment, le temps que ça se décante un tout petit peu au niveau de l'intervention qui occupe donc deux des trois voies habituelles au kilomètre 65. À 9 en direction de Lyon, c'est le point noir de cette fin d'après-midi. Pour vous aussi qui quittez le travail, peut-être en région montpelliéraine, qui souhaitez rejoindre Nîmes, pas simple hein, cet après-midi. Voici Emma avec son titre Pitié.
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0: 6h15, vous restez avec nous dans quelques instants. Un nouveau point sur vos conditions de circulation. Un retour, bien sûr, sur cette situation très difficile en région nimoise, sur l'autoroute A9 en direction de Lyon.
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0: C'est un point noir en cette fin d'après-midi. L'autoroute A9 entre Montpellier et Nîmes, à l'approche de Nîmes, en direction de Lyon. Un point noir depuis 1h15. Un bouchon s'est progressivement installé. Il s'étire désormais sur 10 kilomètres. 10 kilomètres de bouchon dur. 10 kilomètres de bouchon dur. Ne nous trompons pas de terme. C'est un bouchon dur qui vous attend avant même d'arriver à Galarguéguemorte. La sortie numéro 26. C'est pratiquement à cet endroit-là que va débuter le bouchon. Et il va s'étirer sur 10 km jusqu'à l'endroit où un accident avec une prise en charge de blessés en ce moment s'est produit au kilomètre 65. L'accident s'est produit il y a 1h, 1h15 maintenant avec 4 véhicules en cause, des véhicules légers mais notamment un motard qui s'est retrouvé au sol. C'est une prise en charge du motard mais pas seulement. Hein. Il y a d'autres personnes prises en charge en ce moment avec deux voies neutralisées au kilomètre 65. Retenez donc en direction de Lyon, vous avez tout intérêt, une fois passé Montpellier, à trouver des solutions pour ne pas aller plus loin, tomber dans ces 10 km de retenue. Le dernier pointage n'est absolument pas encourageant. Alors, c'est sûr que ça bouge très très vite, hein. Tout dépendra de la durée de l'intervention, mais il faut compter à l'heure actuelle pour un trajet entre Montpellier et Nîmes plus d'une heure et demie de trajet, plus d'une heure et demie pour aborder ces 10 km de retenue. Galarguéguemorte, donc je vous rappelle, hein, que c'est la sortie quasiment à l'endroit où débute le bouchon, peut-être même un tout petit peu avant pour le début du bouchon, mais c'est une sortie qui est conseillée pour les véhicules légers uniquement en direction de Lyon. Empruntez la sortie 26 selon la dernière réactualisation pour les comparaisons de trajets via autoroute ou via le réseau secondaire. Les comparaisons fournies par Vinci Autoroute, c'est un gain de temps d'une heure si vous quittez pour les véhicules légers l'autoroute A9 à Galarguéguemorte, la sortie 26. Vous allez dans un premier temps suivre Vauvert, puis Bouillargues par le réseau secondaire. Alors c'est un itinéraire qui est un petit peu à l'écart de l'A9 mais est en parallèle de l'autoroute A9. Il vous ramènera non pas sur l'autoroute A9 mais dans une entrée de l'A54 en région nimoise, celle de l'aéroport de Nîmes, Garon, c'est le nom du secteur. C'est l'échangeur numéro 2 et de l'A54, vous allez suivre la direction de Nîmes pour récupérer une poignée de kilomètres plus loin, l'A9 à Nîmes, et vous aurez ainsi contourné la grosse difficulté de l'A9 en direction de Lyon, entre Galarguéguemorte et Nîmes. Ça vaut pour les véhicules légers uniquement, pour les autres catégories de véhicules, vous restez bien sur autoroute. Alors, la meilleure des choses à faire, c'est de ne pas aller jusqu'au bouchon, jusqu'à Galarguéguemorte. Il y a des possibilités de vous arrêter sur des aires de repos, des aires de service en amont, pour patienter dans de bien meilleures conditions. Tout dépendra ensuite, bien sûr, de la durée de l'intervention. Il est important de vous rappeler que si vous quittez la région montpelliéraine en ce moment à la sortie du travail par l'A709 et que vous allez rejoindre l'autoroute A9 en direction de Nîmes et de Lyon, vous allez vous aussi plus loin être amené à traverser, si vous restez sur autoroute, les 10 km de retenue. Donc, direction de Nîmes et de Lyon, vous allez vous aussi plus loin être amené à traverser, si vous restez sur autoroute, les 10 km de retenue. Donc, évitez vraiment de vous engager.

Joseph Chedid, Hey Friends, sur le 107.7. Merci de votre fidélité. Dans 3 minutes, 19h, l'actualité nationale et internationale, et je vous donnerai des nouvelles de cette situation difficile en ce début de soirée sur l'autoroute A9 entre Montpellier et Nîmes. Si vous nous rejoignez à la sortie du travail ou pour une autre raison, et que vous avez l'intention, même depuis Montpellier, par la 709, de poursuivre, atteindre Nîmes, ça va être très difficile, très très long, en raison d'une intervention qui se poursuit après un accident entre Galargues-Aigues-Mortes et Nîmes. Une seule voie pour passer depuis bientôt 2 heures. Je vous en reparle après John Farris, également pour la musique. Voici I Know.

0: 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Il est 19h.
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2: Bonsoir à tous. En Grèce, le gigantesque feu près d'Athènes reprend malgré des moyens humains et aériens importants. Il brûle depuis 4 jours à une quarantaine de kilomètres au nord-ouest de la capitale grecque. Une quinzaine de localités ont été évacuées au total. Les pompiers ont bien du mal à le contrôler à cause de fortes rafales de vent. En France, dans le Var, les pompiers redoutent une nouvelle bataille contre les flammes alors que le vent se renforce. Le feu qui s'est déclaré vendredi près du massif du Gros Bessillon a parcouru plus de 1800 hectares. En Gironde, le méga-feu qui a parcouru 42 000 hectares est lui désormais fixé. Les habitants du Porge et de l'Esch-Cap-Ferret ont été autorisés à regagner leur domicile cet après-midi. Les conditions météo restent compliquées. Dans le sud-est, 20 départements de la moitié est restent en vigilance orange canicule, dont le Var. Par ailleurs, 12 départements du sud-ouest sont en vigilance orange aux orages en ce début de soirée. Météo France anticipe une importante activité électrique, de fortes chutes de grêle, de fortes rafales de vent et de très fortes intensités de précipitations. Le chef Jean Humbert, placé en garde à vue, ses avocates avaient déjà affirmé qu'il était entendu depuis ce matin par des enquêteurs. Il est visé par au moins 2 plaintes pour violence conjugale, déposée par 2 de ses ex-compagnes, dont l'ancienne Miss France Alexandra Rosenfeld. L'ancien gagnant de Top Chef n'occupe plus ses fonctions de chef du restaurant étoilé Le Plaza Athénée en raison des accusations dont il fait l'objet. Jean-Vincent Placé sera jugé le 9 octobre pour agression sexuelle sur 2 femmes. Déjà condamné en 2021 pour harcèlement sexuel sur une gendarme, l'ancien secrétaire d'État écologiste conteste les faits qui lui sont reprochés dans cette nouvelle affaire. Et puis le sport, parti seul à 88 km de l'arrivée, la Norvégienne Sigrid Oxeth remporte la 3e étape du Tour de France femme à Poligny. Elle s'empare du maillot jaune. La Norvégienne de 27 ans a su résister à la double championne du monde, Lotte Kopecky. Il est 19h02. C'est la fin de ce flash. L'infotrafic revient dans un instant, juste après un point sur la météo.
0: Merci Florence. Une activité orageuse dans 12 départements concernant l'alerte orange aux orages jusqu'à ce soir. 12 départements en lisière du sud-est et dans le sud-ouest du pays sont concernés. Vous nous écoutez l'Aude où le ciel est menaçant ce soir sur la 61, l'Ariège pas très loin de là. La Haute-Garonne également plus près de la région toulousaine. Le calme va revenir cette nuit et pour demain, le Languedoc-Roussillon, le midi toulousain devrait conserver un temps clément et ensoleillé. Ça sera un petit peu plus électrique dans l'après-midi entre la région provençale Côte d'Azur et l'Auvergne-Rhône-Alpes. Pour la vigilance canicule, 20 départements aujourd'hui. Il y en aura 17-18 demain, si j'ai bien compté. Les Alpes du Sud vont repasser en jaune. Mais là où vous nous écoutez, sachez qu'il y aura notamment le Gard, le Vaucluse, la Drôme qui seront toujours parmi les départements du Sud-Est, toujours en vigilance orange canicule. Pour les feux de forêt, il est important de vous en parler. À 17h, Météo France a revu sa carte de vigilance. Alors, pas mal de départements baissé d'un cran pour demain uniquement, je précise. Il y aura quand même les Pyrénées-Orientales et le Var en alerte orange, feu de forêt, feu de végétation demain, ainsi que la Corse du Sud. Mais dans tout le Sud-Est, tous les départements seront en jaune et ce n'est pas parce qu'un département est en jaune qu'il n'y a pas de risque de départ de feu. Pas d'imprudence, s'il vous plaît. Nous comptons sur votre bon sens, sur votre civisme. En cas d'incendie, selon vos actions, votre responsabilité peut être engagée.
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0: Bonsoir, bienvenue, il est 19h03, nous allons vous retrouver dans ces 12 kilomètres de bouchons. Alors, que vous dire de plus par rapport à tout à l'heure que c'est stable en longueur de bouchon entre Montpellier et Nîmes, en direction de Nîmes et de Lyon, c'est stable. Un accident s'est produit il y a 2h15, un accident, et avec toujours une prise en charge de personnes. C'est une affaire très très sérieuse et avec différentes équipes qui interviennent en ce moment sur l'autoroute A9. L'accident, je le rappelle, s'est produit. Si vous avez la possibilité de regarder les repères kilométriques de l'autoroute A9, il s'est produit au kilomètre 65, 9 kilomètres précisément après Galarguegmort, la sortie 26 qui précède l'arrivée à Nîmes. Ça passe à hauteur de l'événement au kilomètre 65 uniquement, cela fait 2 heures que c'est comme ça, cela passe uniquement sur la voie la plus à droite, alors qu'il d'habitude il y a 3 voies pour passer, pour sécuriser l'intervention des pompiers qui continuent de s'activer pour une prise en charge des personnes, des blessés. Les 2 voies les plus à gauche restent neutralisées, donc nous sommes au kilomètre 65 pour l'événement, mais le bouchon bouchon va débuter pratiquement dès le kilomètre 76-77. Nous sommes dans sens décroissant en direction de Lyon, des repères kilométriques de l'autoroute A9. Donc retenez que le bouchon va débuter un tout petit peu après Lunel, 2 à 3 km après la sortie 27 de Lunel. Sortie 27 qui reste conseillée pour les véhicules légers. La suivante également qui est englobée dans une petite partie du bouchon, Galar-Guéguemorte, la sortie numéro 26. Donc retenez pour les véhicules légers 27 ou 26 les sorties en direction de Lyon à prendre. C'est ce qui est conseillé. Vous allez suivre par le réseau secondaire un itinéraire qui vous fera passer par Aimargues notamment, alors dès Lunel, hein, pour vous qui sortez à la première sortie de Lunel, Aimargues. D'Aimargues, vous allez prendre la direction de Nîmes en longeant l'autoroute A9 pour aller jusqu'à Caissargues, Bouillargues, et là, alors ce sont des noms qui ne vous parlent peut-être pas, mais retenez aussi qu'il y a l'aéroport de Nîmes, c'est la direction à suivre, et l'aéroport de Nîmes, là vous avez une entrée non pas de la 9 mais de la 54, Garon, c'est le secteur de l'aéroport, l'entrée numéro 2, et là vous allez prendre la 54 en direction de Nîmes pour aller plus loin, quelques kilomètres plus loin, vous retrouvez sur l'autoroute A9 et poursuivre en direction de Lyon. Vous aurez partiellement ou totalement, selon la sortie que vous aurez choisie pour les véhicules légers, contourné la difficulté sur l'autoroute A9 entre Montpellier et Nîmes. Ça, ce sont les conseils pour les véhicules légers. Pour tous les véhicules en amont, vous avez tout intérêt, si vous souhaitez que ça se décante un tout petit peu, de rester sur les aires de repos, les aires de service, pour la pause du dîner par exemple. Alors les aires de service, vous en avez une qui est située quasiment au début du bouchon, en arrivant de Montpellier également par la 709. Quand vous aurez passé une fois sur la 9 Lunel, la sortie 27, vous avez un tout petit peu plus loin l'aire de service d'Ambrosome. Ne la ratez pas, elle est située à l'air quasiment à hauteur du bouchon, et là vous entrez sur l'aire de service avec la station, les commerces, et une occasion de patienter dans de bien meilleures conditions, aire de service d'Ambrosome après la sortie 27 de Lunel. L'autre aire de service en amont, elle est bien éloignée, elle est située dans l'ouest montpelliérain. Si vous nous écoutez en ce moment en train de remonter l'autoroute A9 après avoir passé Agde, puis 7, la sortie numéro 33 en vous rapprochant de Montpellier, l'aire de service de Fabrègues, kilomètre 111, c'est le point de repère kilométrique de l'entrée de cette aire de service de Fabrègues, située un tout petit peu avant Montpellier. C'est aussi pour les commodités, une bonne solution pour attendre. Et vous avez aussi les aires de repos, bien évidemment. Les aires de repos, elles sont plus nombreuses. N'hésitez pas à vous y arrêter en amont de Lunel. N'entrez pas sur l'autoroute A9 à Lunel, à Galar-Guéguemorte en direction de Lyon, ça ne sert à rien. Vous allez vous exposer à de grosses difficultés un petit peu plus loin. Et pas de problème en revanche pour entrer à cet endroit-là, Lunel, Galar-Guéguemorte en direction de Montpellier et de Barcelone. Je vous ai donné la tendance générale du moment. Retenez que la priorité est l'assistance aux blessés. Les pompiers s'activent depuis plus de 2 heures maintenant. Il y a eu notamment un motard au sol dans cet accident. Ensuite, il faudra évacuer les véhicules. Tout cela va prendre encore un tout petit peu de temps et pour que le trafic puisse être au moins rendu sur la voie du milieu, ce qui n'est pas encore fait. Ça passe uniquement sur la voie la plus à droite.
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musique électronique telle que vous la proposez, Unover, avec sur ce titre les invités de 54 Ultra. Merci de votre fidélité. 19h15, dans un instant, un nouveau point sur vos conditions de circulation fortement dégradées entre Montpellier et Nîmes, et cela fait plus de 2 heures, et tout cela en raison d'un accident grave.

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6: Ne cherchez pas à 19h16 encore à l'heure actuelle à rejoindre ou à passer à Nîmes en direction de Lyon sur l'autoroute A9. C'est complètement saturé sur 12 km. Cela fait 2h30 qu'un accident grave s'est produit. Plusieurs véhicules légers impliqués, un motard qui s'est retrouvé au sol. Les pompiers continuent leur intervention de très longue haleine pour l'intervention qui a lieu au kilomètre 65 de l'autoroute A9 en direction de Lyon. Je vous rappelle ce repère kilométrique, c'est le point de départ de cette grosse perturbation. L'accident qui s'est produit 9 km après Galargues-Mortes, la sortie 26, dernière sortie avant la région nîmoise en direction de Lyon sur l'autoroute A9. Au kilomètre 65, il n'y a qu'une seule voie pour passer, la voie la plus à droite. Et donc c'est un effet entonnoir important depuis plus de 2 heures. Ça ne passe que sur une seule des 3 voies habituelles de l'autoroute A9. Et en amont, donc 12 km de bouchons durs. Si vous êtes en train de nous écouter, avant même de rejoindre Montpellier, réfléchissez bien à votre approche de Nîmes. Arrêtez-vous en amont sur les aires de repos, les aires de service. Je vous rappelle que bien avant de tomber dans les 12 km de bouchons, vous avez un arrêt possible, par exemple sur l'aire de service de Fabrègues, située dans l'ouest montpelliérain, après 7, la sortie numéro 33. Alors après, si vous rejoignez Montpellier, vous ne serez absolument, en remontant la 9, vous ne serez absolument pas concerné par la situation dans l'est montpelliérain. Donc si vous prenez la 709, pas de souci. Si vous êtes en transit à Montpellier par l'autoroute A9 en direction de Nîmes et de Lyon, vous allez tomber dans le bouchon après Lunel, la sortie numéro 27. Elle est conseillée pour les véhicules légers, j'y reviens. Et pour vous, j'insiste aussi, qui quittez Montpellier en ce moment par la 709, vous allez à un moment donné en direction de Nîmes et de Lyon rejoindre l'autoroute A9 et assez rapidement tomber dans le bouchon qui vous attend après Lunel, la sortie numéro 27. La sortie Lunel 27 est la dernière sortie avant de tomber dans le bouchon. Elle est conseillée pour les véhicules légers. La suivante également, qui est englobée très partiellement dans le bouchon. Il y a quand même 3 kilomètres de bouchons à passer avant de pouvoir sortir à l'échangeur suivant de Galargues-Mortes, sortie 26. 27 et 26, donc les deux sorties en direction de Lyon, conseillées uniquement pour les véhicules légers. Malheureusement, le réseau secondaire reste bien encombré depuis une bonne heure maintenant, puisque vous êtes nombreux, et nous le voyons d'ailleurs au niveau des plateformes de sortie de Lunel et de Galargues-Mortes, à quitter l'autoroute A9. C'est normal, puisque les panneaux lumineux vous indiquent d'ailleurs ces sorties conseillées. Mais vous mettrez quand même, malgré les bouchons qui vous attendent après Lunel, le secteur d'Aimargues, le secteur de Vauvert également, vous mettrez une heure de moins en quittant l'autoroute à l'échangeur 27 ou à l'échangeur 26. En gros, vous mettrez une heure de moins que celles et ceux qui sont obligés de patienter dans les 12 km de bouchons de l'autoroute A9. Sachez que pour traverser les 12 km de bouchons, le dernier pointage de Vinci Autoroute, du fait qu'il n'y a qu'une seule voie pour passer à hauteur de l'intervention, fait état d'1h50 de plus pour 12 km de bouchons. Donc réfléchissez bien, peut-être pour les véhicules légers, à quitter l'autoroute A9 à Lunel ou à Galargues-Mortes. Je vous rappelle qu'en ayant suivi Aimargues, Vauvert, en prenant la direction de Nîmes ensuite et en rejoignant l'aéroport de Nîmes, c'est à partir de là que vous réintégrerez une autoroute, pas la 9 dans un premier temps, mais la 54 au niveau de l'échangeur de Garon qui indique l'aéroport de Nîmes, entrée numéro 2, et là vous prendrez la direction de la 9 et de Montpellier pour plus loin, quelques kilomètres plus loin, pouvoir vous insérer sur la 9 en direction de Lyon, et vous aurez donc contourné soit dans sa totalité, soit partiellement le long bouchon de l'autoroute A9. La 9, ne la prenez pas, encore une fois, ça paraît être une évidence, mais ne la prenez pas même dès la région, dès le secteur de Lunel, de Galargues-Mortes en direction de Lyon. Pas de souci en direction de Montpellier, de Barcelone, mais surtout pas en direction de Lyon. Si les entrées restent ouvertes, c'est parce qu'il y a la possibilité de partir en direction du sud, et là, il n'y a absolument aucune conséquence de l'accident dans l'autre sens de circulation. Je voudrais simplement vous dire, et avant de refermer ce flash, que vous avez la possibilité, une fois passé Lunel, de trouver une autre aire de service, l'aire d'Ambrosum, 2-3 km après Lunel, la sortie numéro 27 en direction de Lyon. C'est aussi une autre solution pour patienter dans de meilleures conditions et éviter la quasi-totalité du bouchon. La météo capricieuse du soir, risque orageux marqué. Nous voyons, ça y est, hein, les grosses averses qui s'abattent sur l'autoroute A61. L'Aude, la Haute-Garonne, l'Ariège, pas très loin, sont en alerte orange pour les orages. Et ce, jusqu'en début de soirée, sur le coup de 21h-22h. Les chaussées peuvent être brutalement détrempées. Rafales de vent qui peuvent accompagner la pluie. La pluie qui peut être aussi de la grêle par endroit. Donc vraiment, vraiment à prendre en compte. Modérez votre allure ce soir sur l'autoroute A61. Pour la canicule, je vous en reparlerai tout à l'heure. Le sud-est du pays va rester encore bien concerné demain et vous avez un risque incendie qui va baisser d'un cran dans la plupart des départements du sud-est, mais il y aura quand même un danger. Manon Lisa, le petit pêcheur, un petit air de fraîcheur qui fait du bien par ces temps caniculaires.

Lynn Marlin, Where I'm Headed sur le 107.7. Dans moins de 5 minutes, vous restez avec nous. Un nouveau point sur vos conditions de circulation et retour, bien évidemment, sur la perturbation qui nous occupe depuis 2h30 maintenant. Un accident grave s'est produit un tout petit peu avant 17h et qui occasionne à l'approche de Nîmes en direction de Lyon 12 km de bouchons durs. Tout est mis en œuvre pour essayer de vous faire contourner le secteur. Et pour celles et ceux qui sont à l'arrêt sur 12 km, je vous rappelle qu'à hauteur de l'accident, une intervention se poursuit avec une seule voie pour circuler. Nous en reparlons après M. Pokora.

0: M pour Cora sur Radio Vinci Autoroute. Vous restez avec nous dans quelques instants. Le trafic en ligne avec nous, Yann Dutard de Vinci Autoroute pour un nouvel éclairage sur cette situation très difficile entre Montpellier et Nîmes. 12 km de bouchons durs. Un accident grave s'est produit un tout petit peu avant 17h en direction de Lyon. Et puis ne manquez pas l'un de vos rendez-vous de l'été sur notre antenne, juste après l'info trafic. Les danses de l'été, ces tubes qui ont accompagné nos vacances, que nous sommes nombreux à connaître encore par cœur. Ce soir, un retour sur Yakalelo, un succès planétaire qui a fait danser la France entière à la fin des années 90. Nous en parlons après le trafic.
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0: Bonsoir, bienvenue si vous nous rejoignez, 19h32. C'est un point noir du trafic en Languedoc-Roussillon et dans le midi toulousain ce soir. Un bouchon désormais de 11 km, un bouchon qui vous attend entre Montpellier et Nîmes à l'approche de Nîmes en raison d'un accident grave qui s'est produit un tout petit peu avant 17h, donc il y a plus de 2h30 maintenant pour traverser cette retenue. Pas loin de deux heures de plus. Donc retenez qu'entre Montpellier et Nîmes, vous mettez pas loin de 2 heures de plus qu'en temps normal, sauf si bien sûr vous suivez les sorties conseillées. Mais nous allons tout de suite revenir sur l'événement en tant que tel avec Yann Dutard de Vinci Autoroute. Bonsoir Yann Dutard.
7: Oui, bonsoir.
0: Un petit peu avant 17h, un accident grave s'est produit et à l'heure actuelle, il y a toujours 2 voies de neutraliser. Expliquez-nous en quoi consistent les opérations.
7: Alors effectivement, il y a eu un accident un peu avant 17h, un accident très grave, impliquant 3 véhicules légers, 3 VL et donc une moto. Donc ils se sont immobilisés sur la voie la plus à gauche et ils empiétaient un peu sur la voie du milieu. Donc nous avons été par mesure de sécurité donc neutralisés la voie la plus à gauche et la voie du milieu.
0: Et avec des pompiers qui depuis n'ont cessé d'intervenir, notamment pour essayer de prendre en charge les blessés.
7: Effectivement, donc la plate, la priorité est aux gens à vérifier. Donc voilà, donc là c'est en cours. Les pompiers sont pas loin de partir des lieux. Sur les 3 véhicules actuellement, donc nous avons les dépanneurs qui sont sur place. Donc ils ont enlevé 1 véhicule déjà. Donc il reste 2 véhicules légers plus la moto. Et donc là, en termes de mesures, parce que les gendarmes doivent prendre des mesures au sol par rapport à cet événement, et donc ça va demander ce qu'on appelle des micro-coupures. C'est des petites coupures de 2 minutes, donc les gendarmes procèderont à des coupures de 2 minutes.
0: Ouais, sur la seule voie disponible en fait, hein, sur la voie la plus à droite qui est la seule disponible, donc le trafic va même être interrompu temporairement.
7: Alors c'est tout à fait ça, c'est-à-dire que ça sera des micro-coupures sur la voie de droite pour permettre aux gendarmes de prendre des mesures en sécurité.
0: Et tout cela donc dans un contexte de très fort trafic, nous sommes un lundi de l'été, le week-end joue les prolongations, beaucoup de monde qui roule pour les vacances, pour le travail également, celles et ceux qui quittent aussi peut-être le travail depuis Montpellier et qui souhaitent rejoindre ou passer Nîmes. Rappelez-nous brièvement, Yann Dutard, les différentes mesures qui permettent de contourner totalement ou partiellement, notamment pour les véhicules légers, cette perturbation.
7: Alors il y a 2 mesures. Il y a une mesure la plus proche donc de l'événement qui est à Galargues. Donc cette mesure permet de contourner, de récupérer sur Nîmes Ouest.
0: Sortie 26.
7: Exactement. Et une mesure en amont à l'échangeur de Lunel qui permet aussi de contourner cet événement et de rejoindre sur Nîmes.
0: Sortie 27 pour Lunel et on insiste encore une fois sur cette précision. Yann Dutard, il s'agit de sorties conseillées, recommandées pour les véhicules légers uniquement.
7: Tout à fait.
0: Pour les autres, qu'est-ce qu'ils peuvent faire? 19h35, la pause du dîner, nous avons régulièrement cité des aires de service en amont, des aires de repos. Vous continuez de conseiller cette idée plutôt que de s'engager, de poursuivre et se retrouver dans le gros bouchon?
7: Oui, pour tout ce qui est véhicules poids lourds, en tout cas les véhicules plus lourds que les véhicules légers, effectivement, nous pouvons que conseiller de s'arrêter en amont sur des aires de service ou aires de repos et de patienter, étant donné que les sorties conseillées ne sont pas pour eux, donc ils vont être, ils vont devoir passer les 11 à 12 km de bouchons, ce qui est plutôt très long.
0: Yann Dutard, merci pour cette nouvelle intervention de vos équipes de Vinci Autoroute. Il y avait Florence Anton avec nous il y a une heure sur cette antenne. Bon courage à toutes les équipes à pied d'œuvre. Alors les pompiers, vous les avez cités, Yann Dutard, les dépanneurs, le personnel autoroutier, bien sûr les forces de l'ordre présentes sur les lieux. D'ailleurs, l'occasion de vous rappeler qu'il faut impérativement pour tous les véhicules qui passent difficilement sur la voie de droite, si elle reste encore disponible, vous devez vous décaler de toutes les équipes en intervention. N'allez pas risquer un suraccident. Bon courage à toutes vos équipes, Yann Dutard. La circulation donc perturbée, vous l'avez compris, entre Montpellier et Nîmes en direction de Lyon. C'est vraiment le point noir de cette soirée. Partout ailleurs, en Languedoc-Roussillon, dans le Midi-Toulousain, après une journée de fort trafic, la circulation a repris un cours normal ou quasi normal. Rassurez-vous, ça se passe plutôt bien partout ailleurs. Il n'y a pas que cette grosse perturbation entre Montpellier et Nîmes. La météo, en revanche, défavorable. Risque orageux très marqué. L'alerte orange aux orages, elle continue de courir en ce moment pour le département de l'Aude, où vous nous écoutez sur la 61, notamment. La Haute-Garonne, la 61 également concernée, l'Ariège, l'autoroute A66, risque orageux avec de fortes rafales de vent, parfois de la grêle, c'est possible à tout moment. Nous avons vu le temps vraiment changer sur l'autoroute A61. Les chaussées peuvent être rapidement, brutalement détrempées. Modérez impérativement votre allure. Le risque orageux est très marqué jusque sur le coup de 21h, 22h. Retour au calme prévu pour cette nuit. La canicule, nous en reparlerons tout à l'heure. Bien sûr, vigilance orange qui continuera elle aussi de courir demain dans une petite vingtaine de départements, un peu moins du sud-est du pays. Le Gard, le Vaucluse, la Drôme seront notamment concernés. Et avec un risque moindre pour le départ de feu, il y aura les Pyrénées-Orientales en vigilance orange demain. Le département du Var, la Corse du Sud également pour toute la moitié sud du pays. Donc c'est quand même mieux. Mais un département en jaune peut aussi voir partir le feu. Et malheureusement, c'est ce que nous avons observé à de très nombreuses reprises depuis le début de l'été.
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0: C'est l'heure de redécouvrir, et pour vous faire penser à autre chose qu'à ce gros bouchon entre Montpellier et Nîmes, vous faire redécouvrir les tubes de l'été qui vous font ou qui vous ont fait danser. Alors je ne sais pas si vous allez danser en même temps que vous allez parler, Christelle Mollon, vous nous parlez de Yakalelo.
8: À l'été 1998, difficile d'échapper à Yakalelo. Ce titre du groupe franco-algérien Nomaz s'impose alors comme l'un des plus gros succès de l'année, grimpant jusqu'à la deuxième place des ventes en France, décrochant un disque de diamant avec plus d'un million d'exemplaires écoulés. Le secret de sa réussite tient d'abord à son métissage musical. Les compositeurs Philippe Jacquot et Laurent Dafurio mélangent une base dance-pop très efficace, taillée pour les radios et les clubs, à des sonorités venues du Maghreb. Au cœur du morceau, un soupçon de rap et surtout la voix d'Ahmed Aminou Takjout, chanteur algérien et multi-instrumentiste qui apporte une couleur unique grâce notamment à la gaïta, un instrument à vent traditionnel de la famille du hautbois, dont le timbre puissant ouvre le morceau et lui donne immédiatement son identité. Autre particularité, le mot Yakalelo ne signifie rien. Il a été choisi pour sa musicalité et son pouvoir d'évocation. Cette formule simple, facile à retenir et à chanter, contribue largement à l'universalité du titre qui dépasse les barrières de la langue. Signe que ce tube reste indémodable, le DJ et producteur lillois Verda vient d'en proposer sa version 2026 dans laquelle on retrouve la fameuse gaïta. Ajoutez-y des images de désert marocain, un parfum d'évasion et une diffusion massive sur les radios de l'époque et vous obtenez la bande-son parfaite des vacances de 1998, un de ces morceaux qui sentent le soleil, les longues routes d'été et les souvenirs qu'on n'oublie jamais.

0: C'était Yakalelo de Nomads, l'une de vos danses de l'été sur Radio Vinci Autoroute. Un rendez-vous à découvrir sur la route de vos vacances, mais aussi sur notre site internet radiovinciautoroute.com ou encore sur l'application de la radio. Merci de votre fidélité. Je vous souhaite une belle soirée. Toute la patience qui s'impose malheureusement toujours entre Montpellier et Nîmes. Retour sur cette information prioritaire dans moins de 2 minutes. À tout de suite.
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0: 19h45, un rappel de ces 11 km de bouchons durs sur 3 voies de l'autoroute A9 entre Montpellier et Nîmes. Bouchons qui débutent après Lunel, la sortie 27, donc en direction de Nîmes et de Lyon. Il faut compter 2 heures de plus simplement pour pouvoir quitter cette retenue à hauteur de l'intervention qui se poursuit. Il y a eu un accident grave, hein, il y a pas loin de 3 heures maintenant, sur le coup de 16h50, oui, il y a pas loin de 3 heures, accident grave avec notamment un motard qui s'est retrouvé au sol, une longue prise en charge par les équipes de pompiers sur place, et à l'heure actuelle, il faut aussi que les derniers véhicules quittent les lieux, à l'heure actuelle, les 2 voies les plus à gauche restent neutralisées au kilomètre 65, l'accident s'est produit 9 km après Galargues-Aigues-Mortes, la sortie 26 qui précède l'arrivée en région nîmoise en direction de Lyon, comme en direction d'Arles. Hein, sachez que si vous souhaitez prendre la 54, rejoindre Arles, la Camargue, l'embranchement autoroutier A9 à 54 est situé après le lieu de l'accident. Donc pour vous aussi, en arrivant de Montpellier, malheureusement, il va falloir vous armer de patience. 2 heures de plus selon le dernier pointage de Vinci Autoroute, et pour l'heure, il n'y a qu'une seule voie pour passer. Les manœuvres, les interventions se poursuivent des différentes équipes qui sont sur place. Une comparaison, il est important de vous en parler, une comparaison fournie par Vinci Autoroute entre le fait de rester sur l'autoroute A9 et donc de traverser les 11 km de bouchons durs, ou de quitter cette même autoroute A9 aux 2 sorties conseillées pour les véhicules légers, Lunel, sortie 27, Galargues-Aigues-Mortes, sortie numéro 26. Cette comparaison indique que vous allez mettre environ 1h20 de moins, 1h20 de moins qu'en restant sur autoroute, donc 1h20 de moins en quittant l'autoroute et en passant par le réseau secondaire. C'est Vinci Autoroute qui vous le dit, donc vraiment réfléchissez à l'utilité. Je vois que vous n'êtes plus tant nombreux à quitter aux sorties conseillées, la 9 à Lunel, première sortie en arrivant de Montpellier, sortie 27, ou un petit peu plus loin, elle est un petit peu englobée dans le bouchon, mais la sortie Galargues-Aigues-Mortes, sortie numéro 26, ça roule beaucoup mieux qu'il y a une heure sur le réseau secondaire, qui était saturé dans plusieurs secteurs. Donc, Lunel, sortie 27, Galargues-Aigues-Mortes, sortie 26 pour les véhicules légers, dans l'état actuel de l'intervention qui nécessite encore une neutralisation de 2 voies, une seule voie pour passer au kilomètre 65, vous allez mettre donc 1h20 de moins en passant dans un premier temps par Lunel. Si vous sortez des Lunel, vous allez vous retrouver ensuite du côté d'Aimargues, Aimargues-Vauvert. Alors je ne vais pas vous donner les différentes départementales qui empruntent cet itinéraire de délestage. Vous allez aussi prendre la direction de Nîmes, de Caissargues, vous rapprocher de Nîmes, du sud-est de Nîmes, où il pourra y avoir un retour sur autoroute, non pas dans un premier temps sur l'autoroute route A9, mais dans un premier temps sur la 54 au niveau de l'aéroport de Nîmes, entrée de Garon, et là, il vous restera quelques kilomètres à parcourir sur la 54 pour bifurquer plus loin sur l'autoroute A9 et poursuivre sur l'autoroute A9 en direction d'Orange et de Lyon. Donc retenez ces 1h20 de moins en passant par le réseau secondaire. Je peux pas vous dire mieux, si ce n'est peut-être de patienter en amont sur les aires de repos, les aires de service. Nous en avons déjà bien parlé. Vous avez notamment, et je le rappelle, vous avez notamment, juste après Lunel, la sortie numéro 27, l'arrêt possible sur l'aire de service d'Ambrosum. C'est un bon moyen d'éviter quasiment la totalité du bouchon et de patienter dans de bien meilleures conditions. L'intervention dure, ça évolue bien sûr, mais c'est très très long. Il y a eu une prise en charge bien sûr de différentes personnes qui ont été malheureusement prises en charge par plusieurs équipes de pompiers, et ce pendant plusieurs dizaines de minutes. À l'ouest de Montpellier, si vous êtes encore loin de Montpellier, vous pouvez aussi vous arrêter sur l'aire de service de Fabrègues, aire de service que vous verrez après 7, la sortie numéro 33. Je vous souhaite bon courage dans cette grosse difficulté de cette fin de journée sur le réseau autoroutier A9. La météo, nous en reparlerons plus longuement dans un quart d'heure. Rappelons qu'une alerte orange aux orages court toujours dans l'Aude, la Haute-Garonne, l'Ariège pas très loin, la 61, la 66 sont des autoroutes exposées aux fortes averses qui peuvent être accompagnées de grêles et de rafales de vent. C'est jusqu'en milieu de soirée que le phénomène va s'estomper. C'est d'ici le milieu de soirée que le phénomène va s'estomper. Vous aurez aussi encore demain des départements où il va faire très très chaud, alerte canicule qui se poursuivra dans le sud-est du pays en particulier. J'espère avoir été à peu près clair dans tout ce que j'ai pu vous raconter. En tout cas, merci de votre fidélité et je vous souhaite de bien continuer votre voyage. La vallée du Rhône, nous en avons beaucoup moins parlé au cours des 2-3 dernières heures puisque la circulation sur l'A7 où un autre copilote vous guide en ce moment a repris un cours normal et depuis un certain temps à partir d'Orange pour aller jusqu'à Lyon. Voici Calogero avec Ibrahim Malouf.

Shakira, Rihanna, nouveau copilote pour vous accompagner dans 5 minutes pour la suite de votre voyage et notamment malheureusement la suite des conséquences de cet accident qui s'est produit il y a 3 heures entre Montpellier et Nîmes et qui occasionne toujours 11 km de bouchons, 2 heures de plus pour un simple trajet entre Montpellier et Nîmes en ce moment et même j'ai envie de dire un simple trajet entre Lunel et la région de Nîmes. Lunel, Galard-Guéguemort, sortie 27-26 en direction de Lyon sont deux sorties conseillées pour les véhicules légers. Vous avez tout intérêt à aller bien les emprunter car la circulation a repris vraiment un cours normal sur le réseau secondaire et vous gagnez 1h20. Vous gagnez 1h20 selon les derniers pointages de Vinci Autoroute en quittant l'autoroute A9 à Lunel, à Galargues-Aigues-Mortes pour réintégrer plus haut dans la région de Nîmes le réseau autoroutier. 1h20 de moins qu'en restant sur autoroute pour aborder ces 11 km de retenue. C'est compliqué, vraiment compliqué. Bon courage à vous. Nous refermons cette heure en musique avec Marguerite qui chante La Bosse. Belle soirée.

0: Marguerite, nous sommes le lundi 3 août. Merci de votre fidélité. Bonne semaine au travail, à la maison, en congé, en vacances, bref, là où vous voulez, il est 20h.
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2: Bonsoir à tous. Du nouveau sur le front de l'incendie dans le Var, le préfet a fait un point ce soir. Il s'agit de la première journée durant laquelle il n'y a eu aucune évacuation ou confinement. C'est félicité Simon Babre. La commune de Corinth, qui a subi 3 assauts successifs du feu et dont 52% de la superficie a brûlé, a été la plus impactée. Elle sera particulièrement accompagnée pour la suite. Cette nuit, nous espérons que le combat de fourmis va pouvoir se poursuivre, a expliqué le préfet. 1500 pompiers vont rester sur place alors que le feu n'est toujours pas fixé. 12 départements du Sud-Ouest sont en vigilance orange aux orages. En ce début de soirée, Météo France anticipe une importante activité électrique, de fortes chutes de grêle, de fortes rafales de vent et de très fortes intensités de précipitations. Par ailleurs, 20 départements de la moitié Est restent également en vigilance orange canicule. Et dans ce contexte, l'Office français de la biodiversité alerte sur une sécheresse inédite en France, une situation historique et critique pour les petits cours d'eau français, et sur une dégradation exceptionnelle de l'état des rivières à la fin juillet. 1373 cours d'eau surveillés par l'institution sont touchés par des ruptures d'écoulement ou des assecs. Il s'agit de la situation la plus critique jamais enregistrée à cette période de l'année. Intermarché a subi une cyberattaque ces derniers jours visant les fichiers clients associés à son service Drive. Près de 300 000 clients sont concernés par une fuite de données. Le groupe Mousquetaire assure qu'il n'y a pas eu d'accès aux données bancaires. Une plainte a été déposée. Le chef Jean Humbert, placé en garde à vue, ses avocates avaient déjà affirmé qu'il était entendu depuis ce matin par des enquêteurs. Il est visé par au moins 2 plaintes pour violence conjugale déposées par 2 de ses ex-compagnes, dont l'ancienne Miss France Alexandra Rosenfeld. L'ancien gagnant de Top Chef n'occupe plus ses fonctions de chef du restaurant étoilé Le Plaza Athénée en raison des accusations dont il fait l'objet. Et puis le sport, elle a signé cet après-midi la plus belle victoire de sa carrière, partie seule à 88 km de l'arrivée. Sigrid Oxett a remporté héroïquement la 3e étape du Tour de France Femmes à Poligny. Elle s'empare du maillot jaune. Il est 20h02, c'est la fin de ce flash. Dans une heure, vous retrouverez la délicieuse Marine Gibert pour l'actualité. L'infotrafic revient dans un instant, juste après un point sur la météo.
3: Exactement, la météo, alors vous en avez parlé, hein, 12 départements placés en vigilance orange orage et 20 départements du sud-est qui restent placés en vigilance orange canicule. Et l'instabilité orageuse est de plus en plus présente avec des orages qui remontent depuis les Pyrénées en direction de l'ouest du massif central. Pour demain, mardi, en matinée, quelques résidus pluvieux orageux qui traînent sur la moitié est du pays. Un risque orageux plus notable est attendu temporairement le matin sur le Gard et les Bouches-du-Rhône. Et puis dans l'après-midi, l'instabilité se renforce et des averses orageuses parfois marquées se déclenchent sur l'Auvergne-Rhône-Alpes, l'intérieur du Languedoc et de la Provence-Alpes-Côte d'Azur. Des cellules orageuses peuvent déborder en plaine, en vallée du Rhône et vers les rivages méditerranéens. Les températures minimales sont encore douces, comprises entre 16 et 20 degrés, localement 21 à 23 sur le pourtour méditerranéen, voire 25-26 sur la Côte d'Azur. Et puis l'après-midi, de la vallée du Rhône à l'arrière-pays méditerranéen, il fera encore 32 à 34 degrés et en général, il fera 28 à 31. Des départements encore en alerte pour les feux de forêt. Ne jetez pas vos mégots par la fenêtre de votre véhicule. Cela pourrait dévaster des hectares de végétation en seulement quelques minutes.
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3: 20h03, l'infotrafic sur un très large quart sud-est, avec évidemment l'information principale, c'est ce trafic qui tourne au ralenti du côté de Galargue-Morte. Vous roulez sur l'autoroute A9, vous êtes en direction d'Orange, après justement cette sortie 26, vous ne circulez que sur une voie, les conséquences d'un accident grave. C'est la voie de droite sur laquelle vous circulez. Les temps de parcours à l'arrière, ils sont assez anormaux, plus de 2 heures pour traverser la difficulté, si vous le pouvez, et sortez avant. Vous avez 2 sorties qui sont conseillées. Galargue-Morte, c'est la 26, et vous avez aussi Lunel, qui est la 27. N'hésitez surtout pas à emprunter ces sorties, parce que le réseau secondaire, lui, par contre, il est fluide, donc vraiment, n'hésitez pas une seule seconde, prenez ces sorties 26 ou 27, et après vous cheminez via le réseau secondaire, vous allez voir si vous allez gagner du temps par rapport à ces plus de 2 heures que j'ai évoquées pour traverser la difficulté. C'est l'information principale à cette heure-ci. Il y en a d'autres, évidemment, à prendre en compte, notamment pour vous qui êtes dans les Bouches-du-Rhône sur la 50 en direction de Toulon. Vous avez passé Aubagne 35, c'est un camion en panne, voie de droite neutralisée, kilomètre 26. Du côté de Saint-Laurent-du-Var, il y a une voiture qui est en panne du côté de l'autoroute A8 en direction de l'Italie, après Saint-Laurent-du-Var, échangeur 49, une centaine de mètres après, et donc de surcroît, l'entrée 49 Saint-Laurent-du-Var est pour le moment momentanément interdite pour des raisons assez évidentes de sécurité. J'en ai parlé pendant la météo, un certain nombre de départements en vigilance orage, orange pour orage et également pour canicule. Restez bien branchés sur cette antenne pour avoir évidemment toutes les dernières infos et n'oubliez pas de faire des pauses, bien évidemment.
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0: Lady Gaga sur le 107.7, trafic fortement perturbé pour vous qui circulez sur l'autoroute A9 en direction d'Orange après Galère, Gague Morte, échangeur 26. Un accident toujours en cours, un secteur sur lequel vous devrez circuler uniquement sur la voie de droite, les autres sont neutralisés, un accident grave en cours. Et donc forcément, des temps de parcours qui sont très longs derrière. Je vous donne évidemment quelques astuces pour contourner tout ça dans 3 minutes, à tout de suite.
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1: 20h15, infotrafic sur un très large quart sud-est. Je vais évidemment revenir sur l'info principale, c'est cet accident sur la 9 en direction d'Orange après Galère, Gague Morte, échangeur 26. Avant cela, quelques infos à retenir avant d'arriver sur cet événement sur la 9, toujours en direction d'Orange. Une fois que vous avez passé Agde, échangeur 34, il y a un poids lourd qui est en panne sur la bande d'arrêt d'urgence, mais attention, il y a des bandes de roulement, peut-être a priori sur la voie de droite, donc restez vigilants. Allez, j'en viens évidemment tout naturellement à vous parler de cet accident grave qui a lieu depuis maintenant de longues heures. Vous ne circulez que sur la voie la plus à droite au niveau du kilomètre 64 et forcément des temps de parcours à l'arrière qui sont fortement perturbés. On parle à cette heure-ci d'environ 1h30. Alors ça pourrait peut-être évoluer parce que d'après les dernières infos qui me sont parvenues, la voie médiane va a priori vous être rendue dans les prochaines minutes. Si vous n'avez évidemment pas envie d'attendre, et ça, je peux le comprendre, vous avez deux sorties conseillées. Sortie Galère-Gague Morte, c'est la 26. Sortie Lunel, c'est la numéro 27. Et pourquoi je vous dis ça? Parce que, eh bien, le réseau secondaire, lui, est tout à fait fluide. Donc, n'hésitez pas une seule seconde. Je vous ai parlé d'éventuellement que les partouilleurs allaient vous rendre la voie médiane. C'est pas pour tout de suite, hein. C'est dans quelques minutes. Et donc, forcément, ça va pas se refluidifier comme ça. Donc, au moins des temps de parcours qui vont toujours avoisiner l'heure de plus que votre trajet initial. Donc n'hésitez pas, sortie conseillée 26 et 27, hein, Galère-Gague Morte et Lunel. Allez, pour vous qui circulez toujours sur la 9 et toujours en direction d'Orange, après Nîmes, Est-Marguerite, c'est l'échangeur 24. Il y a des débris, c'est confirmé, sur voie de droite au kilomètre 35. Faites attention, il y a un patrouilleur évidemment qui va intervenir. Partout ailleurs, tout va bien. Heureusement, tout va bien. Attention tout de même aux grosses chaleurs, parce qu'il y a 20 départements du sud-est qui sont placés en vigilance orange canicule. Vous nous notez qu'il y a aussi 12 départements placés en vigilance orange orage. On reste évidemment attentif à ces données. Et puis, en raison de l'incendie toujours actif dans le Var, je vous rappelle que la sortie Brignoles 35 de la 8 est déconseillée dans les deux sens afin de faciliter le transit des pompiers et des secours. Allez, vous savez tout. Prochain point trafic à 20h30. Angèle, mais aussi Sam Brown pour les prochaines minutes. Bonne route.

Sam Brown, stop sur le 107.7, une évolution positive hein, du côté du Gard, puisque j'apprends que sur l'autoroute A9 en direction d'Orange, après Galargue-Aigues-Mortes, échangeur 26, ça y est, toutes les voies de circulation vous ont été rendues. C'est pour ça que je vais pas vous donner de temps de parcours hein, pour le moment, parce que la situation pourrait évoluer très très vite et plutôt favorablement. Alors un nouveau point bien complet dans 4 minutes, à tout de suite.

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3: 20h30, l'infotrafic sur un très large car sud-est avec une amélioration positive du côté du Gard pour vous qui roulez sur l'autoroute A9, vous êtes en direction d'Orange. Après Galar-Guegmort, changeur 26, il y a eu un accident qui est venu très très très fortement perturber le trafic avec des voies de circulation neutralisées. Toutes les voies vous ont été rendues. Alors à l'arrière, ça bouchonne toujours, on parle d'une heure pour traverser la difficulté, mais on va dire qu'avec toutes les voies qui vous ont été rendues, on imagine assez facilement que les temps de parcours redescendent. Vous avez toujours des sorties conseillées, vous avez toujours la sortie conseillée, la sortie de Galar-Guegmort. C'est donc la numéro 26, elle est conseillée pour les véhicules légers. Vous notez que le réseau secondaire est tout à fait fluide, donc c'est peut-être une bonne idée d'emprunter cette sortie. Ailleurs, vous notez qu'il y a toujours ces vigilances pour orage, 12 départements, et puis 20 qui restent, eux, en orange pour la vigilance canicule. Pensez évidemment à faire des pauses régulièrement. Puis attention, si vous êtes justement sous les orages, pensez à vraiment lever le pied. Et puis je vous rappelle que du côté du Var, en raison de l'incendie toujours actif, la sortie Brignoles 35 de la 8 est déconseillée dans les deux sens afin de faciliter le transit des pompiers et des secours. Absolument partout ailleurs, tout va pour le mieux. Rien d'autre à évoquer. Prochain point trafic à 20h45.
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3: Tout au long de l'été, le 107.7 s'occupe de vous trouver des idées de lecture pour les vacances. Dans un instant, dans Marque-Page, il sera question de 3 livres faciles à lire et dont il serait dommage de faire l'économie. Rendez-vous juste après Placebo.

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1: Un placebo sur le 107.7, c'est encore long, mais ça s'améliore sur l'autoroute A9 en direction d'Orange, après Lunel, échangeur 27. Toujours 6 km de bouchons, des temps de parcours qui maintenant avoisinent la demi-heure. On reste évidemment bien concentré sur ce qui se passe devant soi, mais je suis persuadé que ça va s'arranger dans les toutes prochaines minutes. Et c'est l'heure de notre rendez-vous marque-page consacré aux livres. Si vous faites une halte en librairie pendant vos vacances, voici trois idées de lecture. La sélection de Francine Thomas.
2: À chaque rentrée littéraire, sa révélation. En attendant celle des prochaines semaines, il est bon de remettre en lumière une jeune autrice révélée à l'automne dernier. Avec La Bonne Mère, Mathilda Di Matteo signe un premier roman impertinent, drôle et touchant, dont le personnage principal est une mère de famille marseillaise, une véritable cagole dont il n'est jamais question ici de se moquer. Avec Véro, Mathilda Di Matteo dresse au contraire le portrait d'une cagole flamboyante.
3: Je trouve ça triste en fait que la cagole existe toujours uniquement pour son apparence, parce que c'est à la fois la féminité exubérante, débordante, c'est aussi une féminité qui emprunte au code de la masculinité, parce que parle fort, prend beaucoup de place dans l'espace public, et c'est une féminité populaire. Et elle existe rarement en tant que personne, c'est une icône sans intériorité. Alors avec Véro, j'ai essayé de lui donner toute une voix intérieure, hein, une sorte de monologue hyper percutant, drôle. Et je pense que c'est difficile de se moquer d'un personnage qu'on aime autant.
2: Le livre suivant ne passe pas par Marseille, mais nous emmène dans de nombreuses régions. Après une fausse couche, Marie s'enfonce dans une tristesse sans fond. Pour la sortir de ses pensées mélancoliques, son compagnon Orso improvise un road trip ponctué par les visites de musées les plus insolites les uns que les autres.
4: Voyage, voyage.
2: Dont le titre, et vous l'aurez peut-être compris, Voyage, Voyage, est une ode au chemin de traverse, à l'improvisation, aux haltes non instagrammables, dont se dégage une poésie du quotidien et une fantaisie réjouissante. Victor Pouchet nous amuse et nous émeut et signe un livre d'une tendresse infinie. Enfin, ne ratez pas le dernier roman photo des éditions du Seuil, concocté cette fois par Audrey Dana. Love Dating, sous-titré ce très court moment d'espoir, met en scène des rencontres amoureuses tirées d'histoires vraies. Il s'agit, dit Audrey Dana, d'une célébration du ridicule, un musée de nos désastres, un rite de purification par le rire, aux côtés notamment de Franck Dubosc, Alex Vizorek, Marina Hens ou encore Maurice Barthélémy. On résume, voici trois lectures que vous ne regretterez pas. La Bonne Mère de Mathilda Di Matteo chez l'Iconoclaste. Voyage, voyage de Victor Pouchet chez Gallimard. Love Dating d'Audrey Dana au Seuil.
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0: Muse sur le 107.7, le trafic qui revient à la normale. Je vous dis tout dans une minute.
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0: 20h46, l'info trafic et tout ce que vous devez retenir sur un très large écart sud-est déjà, c'est la quasi-totalité du retour à la normale du côté du Gard. Vous roulez sur la 9 en direction d'Orange après Galar, Gagmort, échangeur 26, plus que 5 minutes pour traverser maintenant ce qui est qualifié de ralentissement, plus de bouchons, donc vraiment ça s'arrange dans ce secteur. Si vous circulez du côté de l'ouest lyonnais, pour vous qui roulez sur l'autoroute A89, vous êtes en direction de Bordeaux. Après Thierrest-Lamonnerie, changeur 30, je vous signale un véhicule qui est en panne, un poids lourd en panne au kilomètre 430 sur la bande d'arrêt d'urgence. Des travaux qui se sont mis en place, notamment dans les Alpes de Haute-Provence. C'est la 51 qui est fermée en direction de Gap, entre Sisteron, Vallée du Jabron, 22 et la Saulce. Vous devez sortir à Sisteron, Vallée du Jabron, et puis emprunter le réseau secondaire. Je vous rappelle également que du côté du Var, il y a toujours cet incendie très actif dans ce département, et donc la sortie Brignoles 35 de la Bitte est déconseillée dans les deux sens afin de faciliter le transit des pompiers et des secours. Vous savez tout à cette heure-ci. Prochain point trafic à 21h02, 21h03 après la météo et les infos. Pascal Obispo et Icar, mais aussi Tina Turner pour les prochains kilomètres. Bonne route.

Tina Turner sur le 107.7. Et tout va bien cette heure-ci sur un très large car sud-est, ça y est, le trafic a récupéré la totalité de sa fluidité, y compris dans le Gard sur la 9 en direction d'Orange, ça y est. Tous les voyants sont repartis au vert où vous circuliez, où vous vous rendiez sur ce très large car sud-est. Quand allez-vous percuter? Et c'est une question, mais c'est une bonne question. Hein. C'est le nom d'une opération choc menée tout au long de l'été sur le réseau Vinci Autoroute pour vous interpeller et vous sensibiliser à la sécurité des femmes et des hommes en jaune. Chaque semaine, en moyenne, un fourgon jaune est percuté au cours d'une intervention sur le seul réseau Vinci Autoroute. Nous en sommes, depuis le début de cette année, à 26. Et ce sont des fourgons accidentés, 15 au total, qui sont exposés non loin de Lyon, au niveau d'un péage de la 7, le péage de Vienne. Respectez bien le corridor de sécurité, on ne le répétera jamais assez. Allez, Sam Smith pour refermer cette heure. Bonne route.

0: Sam Smith, tout en douceur pour refermer cette heure. Restez bien à l'écoute, on reparle du trafic juste après la météo. Avancez les infos, les 21h.
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2: Bonsoir à toutes et à tous. La vigilance reste de mise dans le Var, car même si la situation est stabilisée, le feu hors norme qui ravage la montagne du Gros Bessillon n'est toujours pas fixé. Environ 1850 hectares ont été parcourus en 4 jours suite à une reprise de l'incendie. La commune de Corins, qui a subi 3 assauts successifs des flammes et dont 52% de la superficie a brûlé, a été de loin la plus impactée. 1500 pompiers vont encore rester sur place dans le département. En Gironde, le méga-feu est là fixé. Pour le coup, les habitants ont pu aujourd'hui retrouver leur logement, mais une autre bataille commence. Entre 4 et 5 millions de tonnes de pins calcinés devront être abattus et évacués dans les prochains mois pour sécuriser le massif. Objectif, limiter les risques de prolifération du scolyte sténographe, un insecte capable de détruire les arbres fragilisés. 12 départements du sud-ouest du pays sont en vigilance orange aux orages en cette fin d'après-midi. Météo France anticipe une importante activité électrique et des chutes de grêle ainsi que des fortes rafales de vent. Par ailleurs, 20 départements de la moitié est reste également en vigilance orange canicule. Plusieurs tags à caractère néo-nazi, fasciste et antisémite ont été découverts ce matin dans la Sarthe. À plusieurs endroits de la ville de La Flèche, des croix gammées et des croix celtiques se trouvaient par exemple sur la façade de l'hôtel de ville. Le maire Rassemblement National de la commune, élu en mars dernier, dénonce une atteinte grave aux valeurs de la République et à la dignité humaine. Le chef Jean Humbert placé en garde à vue, ses avocates avaient déjà affirmé qu'il était entendu depuis ce matin par des enquêteur. Il est visé par au moins 2 plaintes pour violence conjugale déposées par 2 de ses ex-compagnes, dont l'ancienne Miss France Alexandra Rosenfeld. L'ancien gagnant de Top Chef n'occupe plus ses fonctions de chef du restaurant étoilé Le Plaza Athénée en raison des accusations dont il fait l'objet. Et puis en cyclisme, elle est partie seule à 88 km de l'arrivée. La Norvégienne Sigrid Aukset a remporté la 3e étape du Tour de France Femmes aujourd'hui à Poligny. Elle s'empare donc du maillot jaune. Demain, les coureuses s'élanceront pour un contre-la-montre de 21 km en Bourgogne entre Gevrey-Chambertin et Dijon. 21h passées de 2 minutes, c'est la fin de ce flash. Excellente soirée à l'écoute du 107.7. Dans un instant, le retour au trafic, ce sera juste après la météo.
0: Exactement. Alors déjà, 12 départements placés en vigilance orange orage et 20 départements du sud-est restés en vigilance orange canicule. Une instabilité orageuse qui est de plus en plus présente avec des orages qui remontent depuis les Pyrénées en direction de l'ouest du massif central. Pour demain mardi en matinée, quelques résidus pluvieux orageux traînent sur la moitié est du pays. Un risque orageux plus notable est attendu temporairement le matin sur le Gard et les Bouches-du-Rhône. Dans l'après-midi, l'instabilité se renforce et des averses orageuses parfois marquées se déclenchent sur l'Auvergne-Rhône-Alpes, l'intérieur du Languedoc et de la Provence-Alpes-Côte d'Azur. Des cellules orageuses peuvent déborder en plaine, en vallée du Rhône et vers les rivages méditerranéens. Les températures minimales sont encore douces, comprises entre 16 et 20 degrés, localement 21 à 23 sur le pourtour méditerranéen, voire 25-26 sur la côte d'Azur. L'après-midi, de la vallée du Rhône à l'arrière-pays méditerranéen, il fera encore 32 à 34 degrés, sinon ce sera en général 28 à 31. Les départements encore en alerte pour les feux de forêt, ne jetez pas vos mégots par la fenêtre de votre véhicule, cela pourrait dévaster des hectares de végétation en seulement quelques minutes. Et d'ailleurs, on va écouter un message en anglais.
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0: 21h03, l'infotrafic en détail, et ben ça se passe très très bien à cette heure-ci, il n'y a pas de grosses difficultés, voire pas du tout, un trafic bien bien fluide. Je vais surtout essentiellement vous parler de zones de travaux, notamment dans les Alpes de Haute-Provence. C'est l'A51 qui est fermée en direction de Gap entre Sisteron, Vallée du Jabron 22 et la Saulce. Vous sortez donc à Sisteron, Vallée du Jabron, changeant 22, donc puis vous prenez le réseau secondaire, et puis l'A51 est aussi fermée en direction d'Aix-en-Provence entre Sisteron Nord 23 et Aubignos 21, vous sortez à Sisteron Nord et vous prenez le réseau secondaire pour prendre l'autoroute A51 à Aubignos, qui est numéro 21. Allez, voilà donc pour cette zone de travaux. Pour le reste, eh bien écoutez, ce sera tout simplement une recommandation et ça vous concerne du côté du Var, puisqu'en raison de l'incendie toujours actif, bien c'est la sortie Brignoles 35 de la 8 qui est déconseillée dans les deux sens, afin de faciliter le transit des pompiers et des secours. Et puis tiens, un point trafic pas totalement terminé, puisque sur la 8, en direction d'Aix-en Marseille, dans la sortie 40, sortie Mandelieu, a priori, il y aurait une voiture en panne, c'est ce qui est signalé. Vous savez tout. À cette heure-ci, le prochain point trafic à 21h15.
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Aline, sur le 107.7, tout va pour le mieux à cette heure-ci. Pas de difficultés au niveau du trafic, ça circule tout à fait normalement. On tentera de vérifier ça très vite dans le prochain point trafic. Patrice Ruchen pour nous y emmener. À tout de suite.

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1: 21h15, tout va bien à cette heure-ci, hein, pas de grosses difficultés. Je vous rappelle cette information très récente sur l'A7 en direction de Marseille après le péage de Lançon. 8 km après ce péage, il y a une voiture qui est en panne, non loin des voies de circulation, kilomètre 247. Absolument partout ailleurs, ça circule tout à fait normalement. Je vous rappelle ces travaux dans les Alpes d'Haute-Provence. La 51 est fermée en direction de Gap entre Sisteron, Vallée du Jabron 22 et la Saulce. Vous sortez à Sisteron, Vallée du Jabron, puis vous prenez le réseau secondaire. Et la 51 qui est aussi fermé en direction d'Aix-en-Provence entre Sisteron Nord 23 et Aubignosc 21. Vous devez sortir à Sisteron Nord et puis emprunter le réseau secondaire. Dans le Var, je vous rappelle que en raison de l'incendie toujours actif, la sortie Brignoles 35 de la 8 est déconseillée dans les deux sens de circulation afin de faciliter le transit des pompiers et des secours. Et puis évidemment, un petit point sur la météo avec 20 départements du sud-est qui sont en vigilance orange canicule. Faites bien des pauses régulièrement pour bien vous hydrater. Du jazz à la Méditerranée, à Saint-Jean-Cap-Ferrat, l'arrivée du Tour de France Femme Nice à Nice et une nuit des étoiles à Sanary-sur-Mer. De belles idées de sortie qui vous attendent ces prochains jours en Provence-Alpes-Côte d'Azur. Suivez le guide dans un instant après Zaoui et Stéphane.

0: Zaoui et Stéphane sur le 107.7. Tout va pour le mieux à cette heure-ci. Dans votre guide de vacances sur le 107.7, au menu jazz, vélo et étoiles filantes. Trois idées de sortie à découvrir en région Sud-Provence, Alpes, Côte d'Azur. En commençant par nous rendre du côté de Saint-Jean-Cap-Ferrat avec vous, Raphaël Vallée.
1: Ce festival Saint-Jazz-Cap-Ferrat célèbre sa 14e édition à Saint-Jean-Cap-Ferrat. Depuis plus de 10 ans, ce festival est devenu un incontournable de l'été. On y attend Abraham Réunion, Alfredo Rodriguez ou encore André Manoukian, mais pas seulement. Vous allez vivre un moment suspendu dans le cadre exceptionnel du Jardin de la Paix. Renaud Di Matteo, programmateur du festival, nous en parle.
2: C'est une chance absolue d'avoir cet endroit-là, parce que c'est une petite pinède qui donne sur la mer avec le lever de lune derrière, le coucher de soleil un peu plus tôt. C'est absolument magnifique. C'est vraiment une petite jauge de 350 places. Donc le rapport à l'artiste, ben, il est vraiment très de proximité absolue. Et c'est une chance de c'est vraiment, comme vous le disiez, un moment suspendu dans l'été avec les rythmes qu'on a envie de défendre. En fait, c'est un rendez-vous incontournable. Ça réunit des artistes de renommée internationale, des talents émergents. Ce sont des légendes qu'on va avoir sur scène dans un endroit maintenant qui est prestigieux, parce que vraiment on vise l'excellence et on a envie de que tout le monde puisse enfin passer un moment d'exception.
1: Programmation sur l'Instagram de Saint-Jazz-Cap-Ferrat et pour y aller, sortie numéro 50 ou numéro 58 de l'autoroute A8. Autre rendez-vous ce week-end, le Tour de France Femmes 2026. Nice accueille le départ de la dernière étape le 9 août pour une boucle de 99 km autour de la capitale azuréenne, une grande fête populaire en perspective. Enfin, cap sur Sénarie-sur-Mer pour la nuit des étoiles. L'Astroclub Orion propose une soirée d'observation du ciel et des étoiles filantes, ouverte à tous. Très belle sortie!
0: Et merci Raphaël. Et dans le prochain quart d'heure, ne manquez pas la deuxième partie de votre guide de vacances. Tiens, toute nouvelle info qui me parvient, qui vous concerne sur la 9 entre Béziers-Ouest 36 et Narbonne-Est 37. Un piéton signalé. Alors, a priori, signalé du côté de l'aire de l'Espignan. Donc, vous restez évidemment bien vigilant dans ce secteur. On en reparlera dans le prochain point trafic. Marshmallow et Bastille, mais aussi Sienna Spiro pour nous emmener à ce nouvel aperçu de vos conditions de circulation. À tout de suite.

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1: Quasiment 21h30, à une poignée de secondes près. Tout va bien à cette heure-ci, hein, sur un très large quart sud-est, il n'y a vraiment pas de difficultés, circulation qui s'écoule tout à fait normalement. Et je vous rappelle qu'il y a un certain nombre de départements, 12 au total, hein, placés en vigilance orange orage, et puis ce sera 20 départements du sud-est, hein, en vigilance orange pour canicule. Allez, des travaux à évoquer du côté des Alpes d'Haute-Provence, c'est l'A51 qui ferme en direction de Gap entre Sisteron, Vallée du Jabron, 22 et la Saulce. Vous devez sortir à Sisteron, Vallée du Jabron et prendre le réseau secondaire. La 51 est aussi fermée en direction d'Aix-en-Provence, entre Sisteron Nord 23 et Aubignosc 21. Eh bien, vous devez sortir à Sisteron Nord et emprunter le réseau secondaire. Voilà pour ces travaux. Il y en a d'autres aussi, tiens, du côté de Lyon, à l'ouest de Lyon. C'est la 47 qui est fermée en direction de Lyon, entre Lorette numéro 12 et la Madeleine numéro 11. Et puis, je vous rappelle que dans le Var, hein, c'est en raison de l'incendie toujours actif que la sortie Brignoles 35 de la 8 est déconseillée dans les deux sens de circulation afin de faciliter le transit des pompiers et des secours. Vous savez tout. Prochain point trafic, 21h45.
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1: Deuxième partie de votre guide de vacances dans un instant avec un événement majeur de votre été dans le sud. Les plages électroniques de Cannes, des concerts de 14h à 5h du matin et cette année beaucoup de surprises et de nouveautés. On vous propose aussi un festival entre musique du monde et art de rue à Grimaud et un spectacle lumineux dans le ciel de Cavalaire. Restez avec nous pour en savoir plus juste après les Killers.

0: The Killers sur le 107.7. Allez, tout va bien cette heure-ci, pas de grosses difficultés. On fera un nouveau point dans les prochaines minutes. Le rendez-vous incontournable du mois d'août sur la Côte d'Azur, ce sont les plages électroniques. Et cette année, pour son 20e anniversaire et pour régaler le public, le festival voit les choses en grand. Aurélie Mignonne.
1: Cette année, plus qu'un festival, les plages électroniques, c'est une expérience. Un anniversaire, ça se fête. Désormais 10 scènes, un site agrandi, une programmation pointue avec DJ Snake, Vladimir Cauchemar, Martin Garrix, PLK ou encore Moziman, des surprises et même, à l'image des plus grands festivals aux États-Unis, une fête foraine. Allegra Trichard est directrice des plages électroniques de Cannes.
2: Ouais, tout à fait. Les gens viennent à partir de 14h et ils restent quasiment jusqu'à 5h du matin. Et le principe de l'expérience festival, c'est de pas simplement se mettre devant son artiste préféré, même si c'est génial, mais c'est aussi découvrir d'autres scènes, se balader et vivre plein d'expériences. Et du coup, c'est pour ça qu'on a rajouté ces 6750 mètres carrés exactement pour proposer une fête foraine, pour proposer aussi des zones d'ombre géantes avec des brumisateurs, pour proposer des jeux, des animations, des karaokés grandeur nature, enfin toute une offre annexe qui vient s'ajouter à l'expérience simple de concert.
1: Toutes les infos sont sur plage-electronique.com et les 7, 8, 9 août prochains pour rejoindre les plages électroniques, c'est la sortie 42 de l'autoroute A8 que vous emprunterez. Autre festival, lui, dans le Var, dédié aux musiques du monde et aux arts de la rue, ce sont les Grimaldines de Grimaud. Concert le mardi soir au château jusqu'au 11 août avec Célassou, Cœur de Pirate ou encore IOM. Un double enchantement avec des spectacles à ciel ouvert à chaque coin de rue, les pavés qui vibre au rythme de la musique, les places s'animent et le village médiéval devient une grande fête. Pour finir, concert jazz et spectacle de drone à Cavalaire, du silence à la lumière ou quand le monde moderne se souvient, notamment du débarquement en Provence et de la libération en août 44, devoir de mémoire et ode à la liberté dès ce dimanche, première des soirées proposée jusqu'au 13 août. Alors bel été et bonnes vacances!
0: Merci Aurélie. Tiens, pendant ce reportage, deux nouvelles infos qui me sont parvenues. Tout d'abord, dans les Bouches-du-Rhône, pour vous qui voulez rejoindre la 8 en direction d'accès de Marseille par l'entrée 32, c'est l'entrée Fuveau, il pourrait y avoir un camion en panne, c'est ce qui est signalé. Donc prudence au moment d'aborder cette entrée. Et puis pour vous qui circulez sur l'autoroute A72, vous êtes en direction de Clermont-Ferrand et de Lyon. Après Montbrison, échangeur numéro 7, là par contre c'est bien confirmé, un camion est bien en panne, voie de droite neutralisée, kilomètre 103. On en reparlera dans le prochain point trafic. Enfin, rassurez-vous, hein, ça se passe quand même très très bien à cette heure-ci. Ce sera juste après Parcells, mais aussi David Hallyday.

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1: Et tout va bien à cette heure-ci. On va évidemment faire un point bien complet, bien détaillé, avec tout de suite, eh bien, un nouveau point trafic. Pour tout vous dire, il y a eu un tout petit bug, mais évidemment, on fait un point trafic maintenant.
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1: Voilà, suffisait de demander le jingle. Allez, tout va bien à cette heure-ci, pas de grosses difficultés. Vraiment, tout va bien, tous les voyants sont au vert, avec juste le camion qui est en panne, et je vous le rappelle, au nord de Saint-Etienne, sur la 72, en direction de Clermont-Ferrand et de Lyon, après Montbrison, échangeur numéro 7. Et donc, la voie de droite est neutralisée au kilomètre 103. Absolument partout ailleurs. Tout va pour le mieux. Rien à évoquer, si ce n'est évidemment toujours des températures excessives, hein, qui ont bien du mal à redescendre, hein, de températures nocturnes qui sont toujours bien hautes, 20 départements du sud-est qui restent placés en vigilance orange canicule. Faites des pauses régulièrement pour bien vous hydrater. Et puis des travaux à évoquer, notamment dans les Alpes d'Haute-Provence. La 51 est fermée en direction de Gap, entre Sisteron, Vallée du Jabron, 22 et la Saulce. Vous devez sortir à Sisteron, Vallée du Jabron et emprunter le réseau secondaire. Et la 51 qui est aussi fermée en direction d'Aix-en-Provence, entre Sisteron Nord 23 et Aubignosc 21. Vous devez sortir à Sisteron Nord et emprunter le réseau secondaire. Vous savez déjà tout à cette heure. S'il n'y a plus rien d'autre à évoquer, le prochain point trafic, 22h02, 22h03, après la météo et les infos. Et d'ici là, retour immédiat de la musique, notamment avec Espen Linn. Bonne route.

Gorillaz sur le 107.7. De nouvelles infos qui me parviennent. Vous roulez sur la 7, vous êtes en direction de Lyon. Après Orange Nord Piolenc, échangeur numéro 20, il y a a priori un poids lourd qui était en panne. Et j'apprends que le poids lourd est reparti. C'était du côté de Mornin-les-Adrets, sur l'aire de Mornin-les-Adrets. Donc ne faites pas attention à cette information. Elle s'est terminée rapidement. En revanche, information signalée sur l'autoroute A9, pour vous qui êtes tout proche du boulot, échangeur 43, le point de repère, c'est le kilomètre 276 et ses environs. Un piéton signalé non loin des voies de circulation. On reste évidemment vigilant dans les deux sens. Allez, on fera un nouveau point dans les prochaines minutes, mais on termine d'abord cette heure avec Sia, mais aussi Buzzy P.

0: Buzz EP, Track of Time, sur le 107.7 pour clôturer cette heure. Restez à l'écoute, on reparle du trafic juste après la météo. Avancez les infos, il est 22h.
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2: Bonsoir à toutes et à tous. Une journée sans évacuation ou confinement. Le préfet du Var s'est félicité de l'évolution de la situation après 14 jours de lutte contre les flammes. 1500 pompiers restent mobilisés sur le terrain car le feu hors norme n'est pas encore fixé. Par ailleurs, la météo reste défavorable. 12 départements du sud-ouest et du massif central sont actuellement en vigilance orange pour risque d'orage. Incendie toujours, mais en Île-de-France, la région a annoncé son intention de se constituer partie civile après les feux qui ont ravagé 2000 hectares du massif forestier de Fontainebleau au mois de juillet. L'objectif est notamment la réparation intégrale du préjudice écologique par ceux dont la responsabilité sera établie par la justice, explique le cabinet de Valérie Pécresse. Le feu serait parti de travaux de réparation d'une glissière de l'autoroute A6. Téhéran dément, mais Donald Trump persiste. Des pourparlers seraient en cours selon le président américain. Une dernière chance pour l'Iran, selon le locataire de la Maison Blanche. D'après ce dernier, ces discussions porteraient sur une réouverture possible selon lui, dès demain, du détroit d'Hormuz. À Cuba, après une journée sans électricité, la sixième depuis le début de l'année dans l'île, le courant se rétablit petit à petit, d'après les autorités. Cuba subit régulièrement des coupures de courant totales ou partielles en raison de l'infrastructure obsolète et de la pénurie de carburant, laquelle s'est aggravée depuis janvier et le blocus pétrolier imposé par les États-Unis. Le maillot jaune change d'épaule après avoir été deux étapes durant sur celle de Lorena Vibes. L'étape du jour du Tour de France féminin a été remportée par la Norvégienne Sigrid Hoogstedt après 88 km d'échappée en solitaire. Au programme demain, un contre-la-montre de 21 km entre Gevrey-Chambertin et Dijon. Et en cyclisme toujours, Tadej Pogacar a annoncé qu'il participerait bien au Tour d'Espagne après 7 ans d'absence. Le vainqueur de la Grande Boucle prendra le départ le 22 août prochain à Monaco, ville de résidence du Slovène de 27 ans. Il est 22h passé de tout juste 2 minutes. Excellente soirée à l'écoute du 107.7. Dans un instant, le retour à vos conditions de circulation. Ce sera juste après la météo.
0: Exactement, et bien pour l'heure c'est 12 départements en vigilance orange orage et 20 du sud-est qui restent placés en vigilance orange canicule. 20 départements du sud-est, instabilité orageuse de plus en plus présente avec des orages qui remontent depuis les Pyrénées en direction de l'ouest du massif central. Pour demain mardi, en matinée, quelques résidus pluvieux orageux qui traînent sur la moitié est du pays. Un risque orageux plus notable est attendu temporairement le matin sur le Gard et les Bouches-du-Rhône. Dans l'après-midi, l'instabilité se renforce et des averses orageuses parfois marquées se déclenchent sur l'Auvergne-Rhône-Alpes, l'intérieur du Languedoc et de la Provence-Alpes-Côte d'Azur. Des cellules orageuses qui peuvent déborder en pleine en vallée du Rhône et vers les rivages méditerranéens. Des températures minimales encore douces, comprises entre 16 et 20 degrés, localement 21-23 sur le pourtour méditerranéen, voire 25-26 sur la Côte d'Azur. Puis l'après-midi, de la vallée du Rhône à l'arrière-pays méditerranéen, il fera encore 32-34 degrés. Sinon, en général, ça sera entre 28 et 31. Des départements encore en alerte maximale pour les feux de forêt. Ne jetez pas vos mégots par la fenêtre de votre véhicule, cela pourrait dévaster des hectares de végétation en seulement quelques minutes. Et c'est d'ailleurs un message qu'on va entendre en anglais.
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0: 22h03, tout va bien cette heure-ci, pas de grosses difficultés. Je vous rappelle juste un piéton signalé sur l'autoroute A9 aux environs du kilomètre 276. C'est environ 5 km du boulot, changeur 43. On reste vigilant dans les deux sens de circulation. Et puis qu'au nord de Saint-Étienne sur la 72 en direction de Clermont-Ferrand et Lyon. Après Montbrison, échangeur numéro 7, il y a un camion en panne, voie de droite, notre allégé au kilomètre 103. Des travaux, alors des travaux qui sont en train de se mettre en place du côté de Toulon, mais je vous en reparlerai un petit peu plus tard. En revanche, ceux qui sont bien en place, c'est dans les Alpes de Haute-Provence. C'est la 51 qui est fermée en direction de Gap entre Sisteron, Vallée du Jabron 22 et la Saulce. Vous devez sortir à Sisteron, Vallée du Jabron et prendre le réseau secondaire. La 51 est également fermée en direction d'Aix-en-Provence entre Sisteron Nord 23 et Aubignosque 21. Vous devez sortir à Sisteron Nord et puis emprunter le réseau secondaire. Voilà donc pour les infos à prendre en compte à cette heure-ci. Tiens, toute nouvelle info, je la développe immédiatement sur l'A9 en direction d'Orange après la bifurcation A9 à A709 Est. Sur la 9, le point de repère, c'est le kilomètre 82. Des obstacles confirmés, des bandes de roulement, un gros morceau de pneus de poids lourd, on reste attentif. Et un patrouilleur qui va intervenir. Vous savez tout.
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Georges Smith sur le 107.7, nouvelle info qui me parvient pour vous qui voulez rejoindre la 9 en direction d'Orange par l'entrée 43, le Bouloul. Il y a une voiture qui est signalée en panne dans cette entrée. Alors prudence au moment de l'aborder, c'est très calme au niveau du trafic sur un très large car sud-est. Quelques infos à évoquer, des travaux également, tout ça dans 4 minutes. Sissi Peniston et le point trafic dans la foulée, à tout de suite.

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1: À 2h16, l'infotrafic sur un très large quart sud-est. Globalement, ça se passe bien à cette heure-ci. Je vous rappelle qu'il y a tout de même 20 départements du sud-est qui sont placés en vigilance orange canicule. 12 de la même couleur, mais cette fois-ci pour une vigilance orange orage entre les Pyrénées et l'ouest du massif central. Allez, piéton du côté du boulot, c'est confirmé sur l'autoroute A9, kilomètre 276, 5 km avant d'arriver justement à cet échangeur 43. On reste bien vigilant dans les deux sens, parce que c'est confirmé, un piéton non loin des voies de circulation. Pour vous qui circulez sur l'autoroute A9, vous êtes en direction d'Orange, après le péage du Pertus, il y a une voiture qui est en panne, c'est confirmé aussi, donc prudence au moment de repartir de ce péage. Et puis il y a un véhicule en difficulté, un camion, du côté du nord de Saint-Étienne, sur la 72, en direction de Clermont-Ferrand et Lyon, après Montbrison, échangeur 7, voie de droite neutralisée au kilomètre 103. Pour le reste des infos, ce sera des travaux notamment dans les Alpes de Provence, la 51 qui est fermée en direction de Gap, entre Sisteron, Vallée du Jabron, 22 et la Saulce, mais la 51 qui est aussi fermée en direction d'Aix-en-Provence, entre Sisteron Nord 23 et Aubignasque numéro 21, à l'ouest de Lyon, la 47 qui est fermée en direction de Lyon, entre Lorette numéro 12 et la Madeleine numéro 11. Voilà donc pour ce point trafic, et puis je rajouterai aussi du côté du Var, hein, que là sur la 50, c'est le tunnel de Toulon qui est fermé dans les deux sens. Voilà. Ce point complet, ce point trafic bien complet, bien détaillé. Le prochain, ce sera 22h30. Et nous irons dans les prochaines minutes sur la piste de danse d'une célèbre boîte de nuit parisienne. On vous raconte cet été sur le 107.7 l'histoire des discothèques de légende dans notre saga. Ce soir, on danse. Elle fera étape dans un instant au bus Palladium. Rendez-vous juste après Lenny Kravitz.

0: Danny Kravitz, tout va bien sur un très large quart sud-est à cette heure-ci.
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0: Ah oui, cet été sur le 107.7, on remonte le temps, on explore l'histoire des plus grandes discothèques de France. Notre dance floor du jour est parisien et sa légende vous est contée par Francine Thomas.
2: À l'adresse que l'on évoque aujourd'hui, on fait la fête depuis plus d'un siècle. Au 6 rue Pierre Fontaine à Paris, près de Pigalle, il y a eu un dancing, un club de jazz, puis en 1965, une enseigne devenue mythique a été inaugurée, le Bus Palladium. Ce club, né sous l'impulsion de James Arch, à l'origine, il propose un service de bus aux jeunes de banlieue pour qu'ils puissent sortir à Paris. Et il finit par créer sa propre discothèque, baptisée Bus, rapport à sa première activité, et Palladium, en référence à une célèbre boîte de New York. Et directement, Serge Gainsbourg y élit domicile. Sa chanson « Qui est in, qui est out » y fait référence.
3: C'est au Bus Palladium, ça s'écoute. Ah,
2: et parmi les gens très in qui fréquentent les lieux, il y a aussi Salvatore Dali.
4: Je suis fou.
2: Qui, entre autres folies, y organise un banquet à l'eau plate. Et l'un des tout premiers DJ du Bus Palladium n'est autre que... Eh oui, Hervé Villard. Mais trop de buzz, tue le buzz, le club irrite le voisinage et il doit fermer ses portes dès 1966 pour cause de tapage nocturne. Le Bus Palladium finit par ouvrir 7 ans plus tard, en 1973, grâce cette fois au journaliste et animateur Sam Bernet. Il va en faire une boîte de nuit à l'ambiance très rock. En 1977, 4 jeunes musiciens viennent y enregistrer la maquette de leur premier album, Téléphone est né. Jean-Louis Aubert, Louis Bertignac et Richard Colinka y reviennent en 2013 pour un concert surprise. En 1981, le prix musical Le Bus d'Acier y est créé pour récompenser les révélations rock. Alain Bachung en est le premier lauréat. Il y aura également Indochine, Étienne Daou, encore Berrurier Noir. Le Bus Palladium devient au fil des années un tremplin incontournable. Tellement incontournable qu'il inspire des artistes. Le duo Brigitte en a fait le cadre d'une chanson. Christopher Thompson appelle son film sorti en 2010 Bus Palladium. Le club finit tout de même par fermer ses portes en 2022 pour d'énormes travaux. Mais le Bus Palladium est un phénix qui vient de rouvrir. S'il est surtout aujourd'hui un hôtel de luxe et un restaurant, une boîte de nuit y existe encore au sous-sol. Et il ne lui reste plus qu'à écrire une nouvelle page de sa légende.
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2: 22h32, l'infotrafic sur un très large quart sud-est, ça se passe bien cette heure-ci. Quelques infos et travaux à vous communiquer tout de même. Pour vous qui roulez sur l'A9, vous êtes dans le secteur du Boulou. Le Boulou, c'est l'échangeur 43. Le point précis, c'est le kilomètre 276. Il y a un patrouilleur en intervention car il y a un piéton non loin des voies de circulation. Écartez-vous bien quand vous allez voir évidemment le véhicule du patrouilleur. Si vous circulez au nord de Saint-Etienne sur la 72, vous êtes en direction de Clermont-Ferrand et de Lyon. Après Montbrison, échangeur 7, il y a un camion en panne, voie de droite neutralisée au kilomètre 103. Enfin, du côté de Nice, un événement qui devrait toucher à sa fin sur la 8 en direction d'Accès de Marseille. Après Nice Nord, échangeur 54, une voiture était en panne, voie de droite toujours neutralisée, mais voiture dépannée au kilomètre 192. Écartez-vous bien. Allez, des travaux à Toulon, c'est le tunnel qui est fermé dans les deux sens. Enfin, dans les Alpes de Haute-Provence, la 51 est fermée en direction de Gap entre Sisteron, Vallée du Jabron, 22 et la Saulce. Vous devez sortir à Sisteron, Vallée du Jabron et prendre le réseau secondaire. Et la 51 qui est aussi fermée en direction d'Aix-en-Provence entre Sisteron Nord 23 et Aubignosque 21. Vous devez sortir à Sisteron Nord et emprunter le réseau secondaire. Vous savez tout à cette heure-ci. Prochain point trafic à 22h45.
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2: Louisa, mais aussi Aza pour les prochains kilomètres. Bonne route.

Asa sur le 107.7. Tout va pour le mieux à cette heure-ci sur un très large quart sud-est. Pas grosse difficulté, des interventions en course de la part de patrouilleurs. Chaque fois que vous les voyez, respectez bien le corridor de sécurité. On en reparle dans le prochain point trafic. Hélène Sio, mais aussi Néné Chéré pour nous y emmener.

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1: 22h46, l'infotrafic, ça se passe très très bien. À cette heure-ci, pas de grosses difficultés, mais cette information récente. Alors pour le moment, c'est signalé, on reste vigilant. Sur l'autoroute A9, en direction d'Orange, vous avez passé Narbonne-Est, échangeur 37. Il pourrait y avoir un véhicule en feu, hein, c'est ce qui est signalé au kilomètre 184. On reste extrêmement vigilant. Partout ailleurs, tout va pour le mieux. Rien d'autre à évoquer, si ce n'est des travaux, hein, notamment dans les Alpes-de-Haute-Provence, la 51 qui est fermée en direction de Gap, entre Sisteron, Vallée du Jabron, c'est les échangeurs 22 et la Saulce. Vous devez sortir à Sisteron, Vallée du Jabron et prendre le réseau secondaire. Et puis la 51 qui est aussi fermée en direction d'Aix-en-Provence entre Sisteron Nord 23 et Aubignos 21. Là, vous devez sortir à Sisteron Nord et emprunter le réseau secondaire pour reprendre l'autoroute à la 51. À Aubignos, donc, et puis du côté de Toulon, c'est le tunnel qui est fermé dans les 200. Un certain nombre de départements en vigilance. Ce sera 20 dans le sud-est, placés en orange pour la canicule. Et 12 départements pour la même couleur, mais cette fois-ci pour les orages entre les Pyrénées et l'ouest du Massif central. Péter une durite, roule ma poule et tomber en rade, vous les utilisez sans y penser. Mais savez-vous vraiment d'où viennent ces expressions de la route? Cet été, nous vous emmenons au cœur de leur histoire. Coup de projecteur sur l'une d'entre elles, juste après M. Poco.

0: M. Pokora sur le 107.7. Allez, ça se passe bien cette heure-ci. Mais je vous rappelle tout de même cette information, hein, pour vous qui roulez sur la 9. Vous êtes en direction d'Orange après Narbonne Est, échangeur 37. Un véhicule pourrait être en feu. C'est signalé au kilomètre 184.
1: En voiture, c'est molle et la gomme.
2: Roule ma poule.
3: Pétez une durite.
4: Allez, en route, mauvaise coupe.
0: Sur la route des vacances, il y a les kilomètres, et puis il y a toutes ces expressions qu'on utilise sans y penser. Tiens, vous avez déjà dit « tomber en rade », vous, Loïc Alzac.
5: Après une année de dur labeur, ça y est, vous êtes sur la route des vacances, vous fredonnez votre tube préféré diffusé à la radio, quand soudain... Le moteur tousse, ralentit, la voiture s'immobilise sur le bas-côté. Le constat est sans appel, vous êtes tombé en rade.
6: Ah !
5: Cette expression trouve son origine dans le domaine maritime. Le mot rade désigne une zone abritée où les navires jettent l'ancre avant d'entrer dans un port. Lorsqu'un bateau rencontre un problème technique, il reste bloqué dans la rade. Peu à peu, l'expression s'est étendue à toutes les situations où un véhicule se retrouve immobilisé à la suite d'une panne ou d'un incident, comme une batterie à plat, une panne d'essence ou un moteur capricieux, et souvent au pire moment.
7: Qu'est-ce que je vais devenir, moi ?
8: Eh ben, un piéton, on va plus voir.
7: Hein ? Mais mes vacances sont foutues, je partais pour l'Italie. Mais
8: écoutez, prenez l'avion, ça va plus.
5: Et quand cela arrive, après plusieurs heures dans les embouteillages, il n'est pas rare que certains finissent par péter une durite, mais ça, c'est une autre expression.
0: Exactement, suite tout l'été de ces expressions. C'est vrai qu'on les utilise sans trop savoir exactement ce qu'elles voulaient dire à la base. Allez, tout va bien cette heure-ci, mais je vous rappelle tout de même que si vous roulez sur l'autoroute A9, vous êtes en direction d'Orange, après Narbonne Est, c'est l'échangeur 37. Un point de repère, c'est le kilomètre 184 de l'A9. Il pourrait y avoir un véhicule en feu, c'est ce qui est signalé a priori. Tout se passe

0: YouTube pour refermer cette heure, restez évidemment bien à l'écoute. On va reparler du trafic juste après la météo, car avant c'est les infos. Il est 23h.
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2: Bonsoir à toutes et à tous. La plus grande vigilance reste de mise dans le Var, frappé par un important incendie. La situation est stabilisée, c'est ce qu'a fait savoir le préfet ce soir, mais le feu hors norme n'est toujours pas fixé. Environ 1850 hectares ont été parcourus dans le massif du Gros-Bessillon depuis la reprise de feu vendredi. Aucune population n'a été évacuée ou confinée ce lundi, a aussi précisé le préfet. C'est une première depuis le 21 juillet dernier. En Gironde, le méga-feu est en revanche, lui, fixé. Les habitants ont pu aujourd'hui retrouver leur logement, mais une autre bataille commence. Entre 4 et 5 millions de tonnes de pins calcinés devront être abattues et évacuées dans les prochains mois pour sécuriser le massif. Le temps oscille entre canicule et orage. 12 départements du sud-ouest sont en vigilance orange aux orages ce lundi. Météo France anticipe une importante activité électrique, des chutes de grêle, des rafales de vent et une forte intensité de précipitations. Par ailleurs, 20 départements de la moitié est de la France restent aussi en vigilance orange canicule. Plusieurs tags à caractère néo-nazi, fasciste et antisémite ont été découverts ce matin dans la Sarthe, à plusieurs endroits dans la ville de La Flèche. Des croix gammées et des croix celtiques se trouvaient par exemple sur la façade de l'hôtel de ville. Le maire Rassemblement National de la commune, élu en mars dernier, dénonce une atteinte grave aux valeurs de la République et à la dignité humaine. Le chef Jean Humbert, placé en garde à vue, ses avocates avaient déjà affirmé qu'il était entendu depuis ce matin par les enquêteurs. Il est visé par au moins 2 plaintes pour violence conjugale déposées par 2 de ses ex-compagnes, dont l'ancienne Miss France Alexandra Rosenfeld. L'ancien gagnant de Top Chef n'occupe plus ses fonctions de chef de restaurant étoilé Le Plaza Athénée en raison des accusations dont il fait l'objet. Et puis en cyclisme, elle est partie seule à 88 km de l'arrivée. La Norvégienne Sigrid Aukset a remporté la 3e étape du Tour de France Femmes à Poligny. Ce lundi, elle s'empare du maillot jaune. Demain, les coureuses vont s'élancer pour un contre-la-montre de 21 km en Bourgogne, entre Gevrey, Chambertin et Dijon. 23h passées de 2 minutes, c'est la fin de ce flash. Excellente soirée à l'écoute du 107.7. Dans un instant, le retour au trafic, juste après la météo.
0: Et 12 départements placés en vigilance orange orage et 20 départements du sud-est qui restent placés en vigilance orange canicule. Demain, mardi, en matinée, quelques résidus pluvieux orageux traînent sur la moitié est du pays. Un risque orageux plus notable est attendu temporairement le matin sur le Gard et les Bouches-du-Rhône. Puis dans l'après-midi, l'instabilité qui se renforce et des averses orageuses parfois marquées qui se déclenchent sur l'Auvergne-Rhône-Alpes, l'intérieur du Languedoc et de la Provence-Alpes-Côte d'Azur. Des cellules orageuses peuvent déborder en plaine, en vallée du Rhône et vers les rivages méditerranéens. Les températures minimales sont encore douces, comprises entre 16 et 20 degrés, localement 20, 21, 23 sur le pourtour méditerranéen, voire 25, 26 sur la côte d'Azur. Et puis l'après-midi, de la vallée du Rhône à l'arrière-pays méditerranéen, il fera encore 32 à 34 degrés. Il fera en général 28 à 31. Des départements encore en alerte maximale pour les feux de forêt. Ne jetez pas vos mégots par la fenêtre de votre véhicule. Cela pourrait dévaster des hectares de végétation en seulement quelques minutes. Un message qu'on va d'ailleurs écouter en anglais.
3: Wildfire risk is high across many parts of the country. 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
0: 23h03, passé de quelques secondes, l'infotrafic en détail. Deux infos avant de vous parler de travaux. Tout d'abord sur l'autoroute A7 en direction de Marseille, après le péage de Vienne-Reventin, une dizaine de kilomètres après ce péage. Il y a a priori une voiture accidentée sur la bande d'arrêt d'urgence, kilomètre 17. On s'en écarte bien. Si vous circulez du côté de Narbonne, entre Narbonne et Béziers, sur l'A9 en direction d'Orange, après Narbonne-S et l'échangeur 37, il pourrait y avoir un véhicule signalé en feu sur la bande d'arrêt d'urgence, kilomètre 184, restez bien vigilants. De nouvelles infos, je vous parlais d'un accident du côté de la vallée du Rhône. A priori, il y a des débris non loin de cet accident, kilomètre 16 de la 7 en direction de Marseille. Des nouvelles infos également pour vous qui circulez sur l'A9 en direction d'Orange, après Galargue-Aigues-Mortes, échangeur 26, sur l'aire de Vergèze. Il y a a priori, sur la voie de décélération, un poids lourd qui est en panne, c'est même confirmé. Et donc, vous restez bien vigilants au moment d'abord aborder cette ère. Allez, voilà pour les infos trafic. Je vais également vous parler de travaux, notamment du côté de Toulon, le tunnel est fermé dans les deux sens. Et puis, dans les Alpes d'Haute-Provence, c'est la 51 qui est fermée en direction de Gap entre Sisteron, Vallée du Jabron, 22 et la Saulce. Vous devez sortir à Sisteron, Vallée du Jabron et prendre le réseau secondaire. Et puis la 51 qui est aussi fermée en direction d'Aix-en-Provence entre Sisteron Nord 23 et Aubignasc 21. Vous devez sortir à Sisteron Nord et emprunter le réseau secondaire. Vous savez tout à cette heure-ci. Prochain point trafic à 23h15.
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Petit voyou sur le 107.7, allez, tout va bien cette heure-ci, pas de grosses difficultés, mais on reste vigilant. Pour vous qui circulez sur l'A9 en direction d'Orange, après Narbonne-Est, échangeur 37, véhicule en feu, voie de droite neutralisée, les pompiers sur place, je vous demande de bien vous écarter, je vous en reparle juste après Prince.

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1: 23h15, l'infotrafic sur un très large quart sud-est et globalement tout va bien. Je vous rappelle juste ces deux infos. Une voiture accidentée sur l'A7 en direction de Marseille après le péage de Vienne-Reventin, une dizaine de kilomètres après ce péage. Kilomètre 17, voiture accidentée sur bande d'arrêt d'urgence. Vous restez bien vigilants dans ce secteur. Et puis si vous circulez sur l'autoroute A9 en direction d'Orange après Narbonne-Est, échangeur 37, c'est finalement un véhicule qui n'est pas en feu mais voie de droite neutralisée au kilomètre 184, véhicule en difficulté. Écartez-vous bien sur les voies les plus à gauche. Pour vous qui circulez sur l'autoroute A9 en direction de Barcelone, vous notez que la sortie numéro 33, sortie de la ville de Sète, est interdite pour momentanément pour des travaux. Pour ce qui est des travaux, je vous rappelle que le tunnel de Toulon est fermé dans les deux sens. Vous privilégiez un passage par le centre-ville. Et puis, dans les Alpes de Haute-Provence, la 51 est fermée en direction de Gap entre Sisteron, Vallée du Jabron 22 et la Saulce. Vous devez sortir à Sisteron, Vallée du Jabron et prendre le réseau secondaire. La 51 est aussi fermée en direction d'Aix-en-Provence entre Sisteron Nord 23 et Aubignosque 21. Vous devez sortir à Sisteron Nord et emprunter le réseau secondaire. Des départements en vigilance orange pour orage. Il y en a 12 entre les Pyrénées et l'ouest du massif central. Et puis, ce sera 20 départements du sud-est qui sont placés en vigilance orange canicule. Faites des pauses bien régulièrement. Cet été, votre rendez-vous Play Replay vous emmène à la découverte des destinations qui se cachent derrière nos séries préférées. Dans un instant, direction la Pologne, au cœur de l'Europe de l'Est, terre d'origine de l'univers de The Witcher. Entre légendes slaves, cités médiévales et paysages sauvages, partez sur les traces du célèbre sorceleur. Ce sera juste après Shakira.

0: Shakira sur le 107.7 et tout va pour le mieux à cette heure-ci. Allez, comme promis, cap sur la Pologne et l'Europe de l'Est, berceau de l'univers de la série The Witcher, Mathilde Ferrière.
1: Des montagnes majestueuses, des forêts à perte de vue, The Witcher nous plonge dans un univers inspiré des légendes d'Europe de l'Est.
2: Je dois trouver Geralt de Rive.
1: The Witcher, c'est l'histoire de Geralt de Rive, un chasseur de monstres solitaire qui traverse royaumes et contrées au gré des missions aussi dangereuses qu'imprévisibles. Sur sa route, il croise notamment Yennefer, une puissante magicienne, Ciri, une jeune princesse au destin exceptionnel, et le barde Yaskier, compagnon de voyage aussi attachant que bavard, dont les chansons accompagnent les exploits de Geralt tout au long de son voyage. Ride,
3: Witcher, ride. Je suis toujours étonné de voir à quel point ils sont mignons, les monstres. Ils sont là à te supplier.
4: Oh non, pitié, ne me fais pas de mal.
3: Et d'un coup, ils sortent leurs crocs et ça mord à tout va. Jusqu'aux bijoux de famille.
1: Entre paysages sauvages, châteaux médiévaux et routes sinueuses, la série offre un véritable dépaysement. Son succès mondial a aussi suscité un intérêt grandissant pour la Pologne et l'Europe centrale, dont les légendes, l'histoire et les paysages ont largement inspiré cette saga devenue culte.
5: Geralt, vous avez voué votre vie à combattre des hommes et des monstres. Votre être tout entier se consacre à la quête d'une personne, votre Ciri.
2: Plus jamais retrouvée, à tout jamais perdue.
1: Avec ses décors grandioses, son ambiance de légende et ses aventures aux quatre coins de ce monde fantastique, The Witcher est une véritable invitation à l'évasion, à retrouver en replay sur Netflix.
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2: Allez, quasiment 23h30, l'infotrafic en détail, ça se passe quand même plutôt bien à cette heure-ci. Alors, je vous rappelle tout de même un accident, et ça vous concerne, sur l'A7 en direction de Marseille, après le péage de Vienne-Reventin, une dizaine de kilomètres après, kilomètre 17 hein, de l'A7. Voiture accidentée sur la bande d'arrêt d'urgence, on s'en écarte bien. Une intervention en cours, et elle vous concerne, sur l'autoroute A9, en direction d'Orange, après Narbonne-Est, échangeur 37, voie de droite neutralisée, une voiture qui est immobilisée, et donc je vous demande de bien vous écarter au kilomètre 184. Pour vous qui circulez dans l'autre sens, c'est-à-dire sur la 9, mais en direction de Barcelone, vous notez qu'il y a une sortie interdite, c'est la sortie numéro 33, celle de la ville de Sète, assez momentanément. En fait, c'est pour le passage d'un convoi exceptionnel. Je demande évidemment d'emprunter les échangeurs en amont, en aval, ou de tout simplement vous laisser guider par les autorités sur place. Des obstacles à évoquer sur la 7 en direction de Marseille, après Salon-Nord, échangeur 27, il s'agirait de cône renversé au kilomètre 231, et vous notez que le patrouilleur est déjà en route. Allez, des travaux à évoquer du côté des Alpes de Haute-Provence, c'est l'A51 qui est fermée en direction de Gap entre Sisteron, Vallée du Jabron 22 et la Saulce. Vous devez sortir à Sisteron, Vallée du Jabron et emprunter le réseau secondaire, et puis l'A51 qui est aussi fermée en direction d'Aix-en-Provence entre Sisteron Nord 23 et Aubignos 21. Vous devez sortir à Sisteron Nord et emprunter le réseau secondaire du côté de Toulon. C'est le tunnel qui est fermé dans les deux sens. Vous savez tout à cette heure-ci. Prochain point trafic, 23h45.
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2: Benabar, mais aussi Cadet Bostani pour les prochains kilomètres. Bonne route.

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Bastani sur le 107.7 et tout va bien cette heure-ci. Pas de grosses difficultés. On fera un point sur quelques restrictions de circulation liées notamment à des travaux ou alors à des passages de convois exceptionnels. Mais au niveau du trafic, ça se passe vraiment très très bien. Allez, Elena, mais aussi Whitney Houston et le point trafic dans la foulée.

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1: Quasiment 23h45, à une poignée de secondes près, ça se passe vraiment très très bien à cette heure-ci, hein, y a pas de grosses difficultés. On va faire évidemment un point sur quelques travaux, mais avant cela, je vous rappelle qu'une intervention est en cours sur l'autoroute A9 en direction d'Orange, après Narbonne-Est, échangeur 37, voie de droite neutralisée au kilomètre 184, il y a une voiture immobilisée sur la bande d'arrêt d'urgence. Allez, des travaux, notamment du côté de Toulon, c'est le tunnel qui est fermé dans les deux sens, hein, vous privilégiez un passage par le centre-ville, et puis du côté des Alpes de Haute-Provence, c'est la 51 qui ferme en direction de Gap entre Sisteron, Vallée du Jabron, 22 et la Saulce. Vous devez sortir à Sisteron, Vallée du Jabron, puis emprunter le réseau secondaire, et puis la 51 est aussi fermée en direction d'Aix-en-Provence. Entre Sisteron Nord 23 et Aubignosque 21, vous devez sortir à Sisteron Nord et emprunter le réseau secondaire. Un certain nombre de départements qui sont placés en vigilance orange pour orage, il y en a 12 entre les Pyrénées et l'ouest du Massif central, et puis ce sera 20 départements en orange également, mais là, cette fois-ci, pour canicule dans le sud-est. Et donc, faites des pauses bien régulièrement. Dans un instant, tous au parc, l'un de vos rendez-vous de l'été sur Radio Vinci Autoroute. Chaque semaine, nous vous faisons découvrir un parc de loisirs ou un parc à thème. Aujourd'hui, place au deuxième ou troisième parc le plus fréquenté de France, hein, selon les années. Il s'agit du Puy du Fou en Vendée. Visite guidée après Raphaël.

0: à Raphaël sur le 107.7. Tout va bien cette heure-ci.
1: Tous au parc.
0: Nouvelle étape de notre série Tous au parc. Aujourd'hui, Yvan Mouton nous emmène au Puy du Fou en Vendée. 38e saison pour ce parc qui mise sur le spectacle vivant.
2: C'est super de voir les artistes comme ça évoluer sur scène. C'est le spectacle vivant, c'est pas les images, c'est vraiment des vraies personnes. Les émotions sont complètement différentes.
3: Le spectacle vivant, c'est vous, le public, qui en parlez dans vos témoignages. 1000 artistes à l'année qui évoluent quotidiennement sur 20 scènes. C'est là que réside le succès du Puy du Fou. Nicolas Devilliers, président du parc.
4: Vous savez, au Puy du Fou, nous avons notre propre académie qui forme nos jeunes pour créer des spectacles, pour être cascadeurs, danseurs, danseuses. Et puis tous nos spectacles sont créés en interne par nos propres équipes. C'est ce qui explique cette signature Puy du Fou qui a pour objectif de toucher de manière universelle les Français qui viennent voir, mais aussi les étrangers.
5: Very good. What do you think of it?
6: It was great.
5: It was great. Thank you.
3: Les étrangers, on les entend, et les Français également. Par exemple, à la sortie du spectacle Le Signe du Triomphe, dans une arène bondée de 6000 spectateurs.
7: Là, l'arène, c'est vraiment la chose la plus impressionnante, le top du top.
8: J'en ai vu d'autres et celui-là, il est vraiment extraordinaire. En fait, vous en avez plein les yeux, le son, les acteurs et la mise en scène.
9: Et Le Signe du Triomphe, c'est vraiment le clou de la journée.
3: Laurent Tard, directeur artistique exécutif du Puy du Fou.
9: Quand vous approchez du Signe du Triomphe, vous êtes déjà surpris par cette arène et vous allez vous retrouver vraiment à l'époque de la Rome antique avec ses combats de gladiateurs, sa course de chars.
10: Mettre le feu déjà dès le départ avant que le spectacle commence pour nous mettre dans l'ambiance, et c'est ça qui est aussi génial quoi.
9: Il y a une très grosse participation dans ce spectacle parce que les jeux antiques demandaient l'avis du public, malheureusement ou heureusement pour le gladiateur, pour donner l'avis ou sauver les différents personnages du spectacle.
3: Autre spectacle dans un théâtre monumental du XVIIe siècle, Mousquetaire de Richelieu, équipé du plus grand rideau de scène du monde.
11: Les décors royaux.
12: Juste un mot pour définir, c'était juste exceptionnel, voilà.
3: Et pour terminer, le bal des oiseaux fantômes, 330 volatiles qui évoluent dans un final éblouissant. La parole aux enfants.
13: Oui, j'ai adoré.
3: Qu'est-ce que t'as aimé, dis-moi?
13: Quand ils volaient de ce côté à l'autre.
14: J'ai très aimé les oiseaux qu'on voit pas trop souvent, on les voit pas trop souvent, donc de les voir, ça nous fait plaisir.
3: Est-ce que ça fait un petit peu peur?
14: Pas du tout, parce qu'en fait, ils sont dressés, alors ça, ils peuvent pas attaquer une personne.
3: Le Puy du Fou, 20 spectacles permanents, sans compter la célèbre Cinécénie en nocturne, 23 hectares, 2500 acteurs. Puydufou.com pour les renseignements. C'est en Vendée, au nord de La Roche-sur-Yon, par l'autoroute A87.
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0: Dizis pour refermer cette heure, restez à l'écoute, on va reparler du trafic très vite, juste après la météo et avancer les infos, car il est minuit.
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2: Une journée sans évacuation ni confinement. Le préfet du Var s'est félicité de l'évolution de la situation après 14 jours de lutte contre les flammes. 1500 pompiers restent toutefois mobilisés sur le terrain car ce feu hors norme n'est pas encore fixé. Par ailleurs, la météo reste défavorable. 12 départements du sud-ouest et du massif central sont en ce moment en vigilance orange pour des orages. Incendie toujours, mais cette fois celui qui a concerné l'Île-de-France. La région a annoncé son intention de se constituer partie civile après les feux qui ont ravagé 2000 hectares du massif forestier de Fontainebleau au mois de juillet. L'objectif est notamment la réparation intégrale du préjudice écologique par ceux dont la responsabilité sera établie par la justice, explique le cabinet de Valérie Pécresse. Le feu serait parti de travaux de réparation d'une glissière en bord de l'autoroute A6. Téhéran dément, mais Donald Trump persiste. Des pourparlers seraient en cours, d'après le président américain. Une dernière chance pour l'Iran, estime le locataire de la Maison Blanche. Selon ce dernier, ces discussions porteraient sur une réouverture possible, selon lui, dès demain, du détroit d'Ormuz. À Cuba, après une journée sans électricité, la sixième depuis le début de l'année sur l'île, le courant se rétablit petit à petit, d'après les autorités. Cuba subit régulièrement des coupures de courant totales ou partielles, en raison de l'infrastructure obsolète et de la pénurie de carburant, laquelle s'est aggravée depuis le mois de janvier, et le blocus pétrolier imposé par les États-Unis. Le maillot jaune change d'épaule après avoir été pendant deux étapes sur celle de Lorena Vibes. L'étape du Tour de France féminin a été remportée aujourd'hui par la Norvégienne Sigrid Hoogstedt après 88 km d'échappée en solitaire. Au programme demain, un contre-la-montre de 21 km en Bourgogne entre Gevrey-Chambertin et Dijon. Et puis en cyclisme, toujours Tadej Pogacar annonce qu'il va bien participer au Tour d'Espagne après 7 ans d'absence. Le vainqueur de la Grande Boucle prendra le départ le 22 août prochain à Monaco, qui est par ailleurs sa ville de résidence. Il est minuit passé de 2 minutes, c'est la fin de ce flash. Excellente route à l'écoute du 107.7. Dans un instant, le trafic, ce sera juste après la météo.
0: Et pour la météo, actuellement, c'est 12 départements en vigilance orange pour les orages et 20 départements du sud-est qui restent, eux, en vigilance orange pour canicule. Demain, mardi, aujourd'hui, donc mardi fin et minuit, en matinée, quelques résidus pluvieux orageux qui traînent sur la moitié est du pays. Un risque orageux plus notable est attendu temporairement le matin sur le Gard et les Bouches-du-Rhône. Dans l'après-midi, l'instabilité se renforce et des averses orageuses parfois marquées se déclenchent sur l'Auvergne-Rhône-Alpes, l'intérieur du Languedoc et de la Provence-Alpes-Côte d'Azur. Des cellules orageuses peuvent même déborder en plaine en vallée du Rhône et vers les rivages méditerranéens. Les températures minimales sont encore douces, comprises entre 16 et 20 degrés, localement 21-23 sur le pourtour méditerranéen, voire 25-26 sur la Côte d'Azur. Puis l'après-midi, de la vallée du Rhône à l'arrière-pays méditerranéen, il fera encore 12 à 34 degrés, mais plus généralement entre 28 à 31. Des départements encore en alerte pour les feux de forêt. Ne jetez pas vos mégots par la fenêtre de votre véhicule. Cela pourrait dévaster des hectares de végétation en seulement quelques minutes. Un message qu'on va d'ailleurs écouter.
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0: Minuit 3, l'infotrafic, allez, tout va bien, cette heure-ci, il n'y a pas de grosses difficultés. Alors juste, je vous rappelle une info assez récente sur l'autoroute A9 en direction de Barcelone après Nîmes-Ouest, échangeur 25. Il pourrait y avoir un accident, c'est ce qui est signalé, une voiture accidentée au kilomètre 64, on reste vigilant. Et puis pour vous qui circulez du côté de la Côte d'Azur et de Nice, sur l'autoroute A8, on va se méfier dans les deux sens. Un chevreuil errant signalé entre Nice-Est 55 et Monaco 56, aux environs du kilomètre 207. Donc oui, prudence dans les deux sens. Des travaux du côté du Var, je vous rappelle que le tunnel de Toulon est fermé dans les deux sens. Je vous rappelle également qu'en raison de l'incendie toujours actif dans le Var, c'est la sortie Brignol 35 de la 8 qui est déconseillée dans les deux sens de circulation afin de faciliter le transit des pompiers et des secours. Et puis dans les Alpes de Haute-Provence, c'est la 51 qui est fermée en direction de Gap entre Sisteron, Vallée du Jabron 22 et la Saulce. Vous devez sortir à Sisteron, Vallée du Jabron, puis emprunter le réseau secondaire. Et puis la 51 est aussi fermée en direction d'Aix-en-Provence entre Sisteron Nord 23 et Aubignosque 21. Vous devez sortir Assisteront Nord et emprunter le réseau secondaire. Vous savez tout à cette heure-ci.
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TAX sur le 107.7, info toute récente pour vous qui circulez sur l'autoroute A7 en direction de Lyon. Dans la sortie 20, sortie Orange Nord Piolenc, une voiture en panne, c'est confirmé. Donc prudence au moment de l'aborder. Partout ailleurs, ça se passe quand même plutôt bien. Un point bien complet, juste après Michael Jackson. À tout de suite.

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1: Mini 16, l'infotrafic, tout ce que vous devez savoir à cette heure-ci, ça se passe quand même plutôt très très bien. Attention du côté de Nice, entre Nice-Est, échangeur 55 et Monaco 56 de l'autoroute A8, il y a un chevreuil errant signalé, donc on se méfie dans les deux sens de circulation. Et puis du côté du Gard, sur la 9, en direction de Barcelone. Après Nîmes-Ouest, c'est l'échangeur 25, km 64, une voiture a priori accidentée, c'est ce qui est signalé. Donc on se méfie là aussi. Tout va bien à cette heure-ci. Je vous rappelle tout de même qu'il y a 12 départements en vigilance orange orage entre les Pyrénées et l'ouest du Massif central. Et puis 20 départements du Sud-Est en vigilance orange canicule. Et puis des travaux à évoquer, notamment dans les Alpes de Haute-Provence. La 51 qui est fermée en direction de Gap entre Sisteron, Vallée du Jabron, 22 et la Saulce. Vous devez sortir à Sisteron, Vallée du Jabron. Bon, et emprunter le réseau secondaire, la 51 qui est aussi fermée en direction d'Aix-en-Provence entre Sisteron-Nord 23 et Aubignosque 21, vous devez sortir à Sisteron-Nord 23 et emprunter le réseau secondaire du côté de Toulon, c'est le tunnel qui est fermé dans les deux sens. Tout au long de ces deux mois d'été sur le 107.7, nous éveillons vos papilles avec nos rendez-vous, les desserts de l'été. En vacances sur la Côte d'Azur, impossible de passer à côté de la tarte tropézienne, cette brioche moelleuse fourrée de crème onctueuse et saupoudrée de grains de sucre, peut-être parfois garnie de fruits frais. Nadine Ministre s'est rendue place d'Hélice, à Saint-Tropez pour une dégustation. Reportage à suivre après Slimane.

0: Slimane sur le 107.7, tout va bien cette heure-ci. Allez, poursuivons notre découverte des desserts de l'été avec vous, Nadine Mistre. Nous prenons la direction de Saint-Tropez.
1: Me voilà sur la place des Lys, à l'ombre des platanes, entourée de joueurs de boules. Je rentre dans la boutique.
2: Bonjour.
3: Bonjour.
2: Qu'est-ce que vous avez en tarte tropézienne?
3: Alors, on a plusieurs parfums. On a celle à la fraise, à la framboise ou la classique, évidemment.
4: On adore. C'est vraiment une des meilleures recettes de pâtisserie du coin. C'est goûtu, c'est fondant, il y a du croquant, il y a tout ce qu'il faut.
1: Sacha Dufresne, le directeur général de la tarte tropézienne, nous rejoint. Il nous confirme qu'ici, nous sommes au paradis des gourmets.
5: On est effectivement au paradis des gourmets et des gourmands. Et la spécialité phare chez nous, c'est la véritable tarte tropézienne, celle d'Alexandre Mika, donc le créateur de la tarte tropézienne, qui ouvre sa pâtisserie en 55. Il y avait au même moment le tournage du film Et Dieu créa la femme avec Brigitte Bardot. C'est elle qui est tombée amoureuse du produit et qui a symboliquement suggéré en tout cas au pâtissier de l'appeler la tarte de Saint-Tropez. Et c'est comme ça que tout a commencé.
6: Sur la plage abandonnée.
2: On aurait pu chanter sur la plage abandonnée, tarte tropézienne et crustacée.
5: Exactement, on aurait pu aussi. Aujourd'hui, la tarte tropézienne, elle fait partie intégrante du patrimoine de Saint-Tropez. Elle a traversé différentes générations.
7: J'ai toujours acheté des tartes tropéziennes depuis que je suis gamine. C'est une tarte de vacances.
2: Pourquoi la tarte tropézienne plaît autant?
5: On a la chance d'avoir un produit qui doit rester accessible et gourmand pour tous. Et moi, ce qui me plaît particulièrement, c'est qu'aujourd'hui, la tarte tropézienne, c'est un puits de souvenirs. On a participé aux anniversaires, aux baptêmes, aux mariages. On a un tel capital sympathie qui est formidable.
2: C'est quoi la plus grande tarte que vous avez fabriquée?
5: C'est une très bonne question. C'était l'année dernière, pour les 70 ans.
2: Elle mesurait combien?
5: 3,50 m de diamètre. Il fallait la monter parce qu'elle a été montée sur place par l'intégralité de notre équipe qui l'a découvert comme un feu d'artifice, si vous voulez, parce que c'était le clou du spectacle. Et là, en une heure et demie, il n'y avait plus rien.
1: Le secret de fabrication, vous voulez toujours pas nous le donner?
5: Non, toujours pas. Non. On a un point d'honneur, justement. Bien évidemment, il y a une recette, un processus de fabrication qui est très pointu, la température est importante, les temps de chauffe, il faut respecter à la lettre le process si on veut pouvoir avoir un produit top qualité.
1: Ne manquez pas non plus de goûter la glace à la tarte tropézienne, un délice. La tarte tropézienne se commande partout en France. Pour plus d'infos,
5: latartetropezienne.fr.
7: Ah ben j'adore la tarte tropézienne parce que c'est Saint-Tropez.
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3: Minute 31, l'infotrafic. Allez, ça se passe bien cette heure-ci sur un très large quart sud-est. Je vous rappelle tout de même que sur la 9, en direction de Barcelone, après Nîmes-Ouest, échangeur 25, il y aurait une voiture accidentée au kilomètre 64, et que du côté de Nice... vous restez vigilant sur la 8 entre Nice Est 55 et Monaco 56 parce qu'il y a un chevreuil errant signalé dans le secteur. Je vous rappelle aussi que du côté de Toulon, c'est le tunnel qui est fermé dans les deux sens. Vous savez tout.
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3: Mantissa, mais aussi Narcs Barclay pour les prochaines minutes.

Nars Barclay sur le 107.7, tout va bien à cette heure-ci sur un très large quart sud-est. Pas de difficulté, on fera évidemment un nouveau point dans les toutes prochaines minutes, dans un court instant. Mais avant cela, confirmation, ça y est, d'un accident que je vous ai déjà signalé, mais ça y est, c'est confirmé sur l'A9 en direction de Barcelone. Après Nîmes-Ouest, échangeur 25, plus qu'une voie pour circuler, la voie la plus à gauche, un accident, kilomètre 64. Ça y est, c'est confirmé, pour le moment, c'était signalé. Je vous en reparle, hein, dans, allez, 5 minutes, Naïka, mais aussi Sting pour nous emmener au point trafic.

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1: Minuit 46, l'infotrafic sur un très large quart sud-est. Il y a une information prioritaire à cette heure-ci et elle vous concerne du côté du Gard sur l'A9 en direction de Barcelone après Nîmes-Ouest, échangeur 25. Une voiture accidentée s'est confirmée, plus qu'une voie pour circuler, la voie la plus à gauche. Les autres sont neutralisées avec les secours qui sont sur place. Je vous demande évidemment de lever le pied dans ce secteur. Toujours une vingtaine de départements du sud-est en vigilance orange canicule. Faites des pauses régulièrement pour bien vous hydrater. Et puis des travaux à évoquer du côté de Toulon, c'est le tunnel qui est fermé dans les deux sens. Et puis dans les Alpes de Haute-Provence, la 51 est fermée en direction de Gap, entre Sisteron, Vallée du Jabron 22 et la Saulce. Vous devez sortir à Sisteron, Vallée du Jabron et emprunter le réseau secondaire. Et puis la 51 qui est aussi fermée en direction d'Aix-en-Provence, entre Sisteron Nord 23 et Aubignasque 21. Vous devez sortir à Sisteron Nord, puis emprunter le réseau secondaire pour reprendre l'autoroute à 51 à Aubignasque. Vous notez aussi qu'à l'ouest de Lyon, la 47 est fermée en direction de Lyon, entre Lorette numéro 12 et la Madeleine numéro 11. Et vous savez tout. Et c'est l'heure d'Absolument BO, hein. C'est votre rendez-vous consacré aux bandes originales de films. En 1963, à la sortie du Mépris de Jean-Luc Godard, Le Monde évoque le plus grand film de l'histoire du cinéma. Les couleurs de l'Italie, Brigitte Bardot, Michel Piccoli et la musique de Georges Delerue. La suite, c'est avec vous, Charlotte Latour.
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3: Le Mépris, un film de Jean-Luc Godard. Une tragique histoire d'amour dans un décor merveilleux, dit la bande-annonce. À l'affiche, deux stars du cinéma français de l'époque, Brigitte Bardot et Michel Piccoli. Camille est la femme de Paul, écrivain scénariste, et leur couple vacille lors d'un tournage de film en Italie. Dès les premières mesures de la bande originale, on peut anticiper le drame qui s'installe. Le compositeur Georges Delerue s'est inspiré de la première suite pour violoncelle de Bach pour ce très mélancolique thème de Camille.
4: Pourquoi est-ce que tu ne m'aimes plus ?
5: C'est la vie.
4: Pourquoi est-ce que tu me méprises ?
5: Ça, je te le dirai jamais.
3: La musique est répétée plusieurs fois dans le film, ce qui n'était pas prévu dans le scénario au départ. Godard l'utilise comme un leitmotiv qui rappelle l'inexorable destin d'un couple auparavant harmonieux, évoluant dans le décor parfait d'une romance à l'italienne, une villa d'architecte grandiose à Capri, mais dont la position à flanc de falaise inquiète. Le thème de Georges Delerue est devenu si mythique que Martin Scorsese l'a utilisé dans son film Casino. Le thème de Camille est dans Absolument BO.

C'était le thème de Camille de Georges Delerue, extrait du film Le Mépris dans Absolument BO. 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Dans les prochaines minutes, retour sur l'infotrafic et retour sur cette info pour le moment principale, sur l'autoroute A9 en direction de Barcelone, après Nîmes-Ouest, échangeur 25, un accident au kilomètre 64. Une seule voie pour circuler, la voie la plus à gauche, les autres sont neutralisées. Levez le pied dans ce secteur. Allez, on termine cette heure avec Sébastien Tellier, avec Iman Beck, mais aussi Yel.

0: complètement fou pour refermer cette heure. Restez bien à l'écoute, on va reparler du trafic juste après la météo. Avancez les infos, il est 1h.
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2: Bonsoir à toutes et à tous. La vigilance reste de mise dans le Var. La situation est stabilisée, dit le préfet, mais le feu hors norme qui ravage la montagne du Gros Bessillon n'est toujours pas fixé. Environ 1850 hectares ont été parcourus en 4 jours depuis la reprise du feu vendredi. La commune de Corinz, qui a subi 3 assauts successifs du feu et dont 52% de la superficie a brûlé, a été la plus impactée. 1500 pompiers restent mobilisés sur le terrain ce soir. En Gironde, le méga-feu est, lui, fixé. Les habitants ont pu aujourd'hui retrouver leur logement, notamment ceux de la commune du Porge où 186 habitations ont entièrement brûlé. 18 départements du quart sud-est du pays placés en vigilance orange pour canicule. En revanche, Météo France a levé la vigilance orange aux orages sur les 6 départements qui étaient encore concernés dans la soirée. Plusieurs tags néo-nazis, fascistes et antisémites ont été découverts ce matin dans la Sarthe, à plusieurs endroits dans la ville de La Flèche. Le maire Rassemblement National de la commune, élu en mars dernier, dénonce une atteinte grave aux valeurs de la République et à la dignité humaine. Le chef Jean Humbert, placé en garde à vue, il est visé par au moins 2 plaintes pour violence conjugale déposées par 2 de ses ex-compagnes, dont l'ancienne Miss France, Alexandra Rosenfeld. L'ancien gagnant de Top Chef n'occupe plus ses fonctions de chef du restaurant étoilé Le Plaza Athénée en raison des accusations dont il fait l'objet. Et puis en cyclisme, elle est partie seule à 88 km de l'arrivée. La Norvégienne Sigrid Oxet a remporté la 3e étape du Tour de France Femmes ce lundi à Poligny. Elle s'est emparée du même coup du maillot jaune. Demain, les coureuses s'élanceront pour un contre-la-montre de 21 km en Bourgogne entre Gevrey-Chambertin et Dijon. Il est 1h passée de presque 2 minutes et c'était mon dernier flash à vos côtés sur le 107.7. Ce fut un grand honneur et un immense plaisir de vous accompagner pendant 9 ans sur cette antenne, entourée d'une équipe d'animateurs et de journalistes assez extraordinaires. Belle route à tous et longue vie au 107.7. Restez bien à l'écoute. Dans un instant, c'est le point trafic qui arrive juste après votre météo.
3: Merci beaucoup Marine, et aujourd'hui il va falloir composer avec une météo un peu capricieuse, mais cela ne fera toutefois pas baisser les températures puisque Météo France maintient les départements de la vallée du Rhône en vigilance élevée à la canicule. Ce matin il fera 27 degrés à Perpignan et 28 à Lyon, et pour l'après-midi 29 degrés à Nice, et varieront entre 33 et 35 degrés les températures dans la vallée du Rhône où des orages sont attendus. Météo France place également les Pyrénées orientales et le Var en risque élevé au feu de forêt. Une vigilance qui s'ajoute donc à celle déjà en cours pour la canicule.
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3: Et à 1h03 sur le 107.7, on va repartir ensemble pour faire un nouveau tour d'horizon de vos conditions de circulation dans ce quart sud-est du pays. Et pour commencer, globalement, j'ai pas d'événements majeurs à vous faire part. Votre trajet se passe pour le mieux. Toutefois, des zones de travaux à vous faire part. Mais avant de vous les faire part, justement, je vous retrouve dans le Gard pour vous qui circulez sur l'A9 en direction de Barcelone. Il y a un accident qui s'est produit 10 km après la sortie 25 Nîmes-Ouest. Dans ce secteur, à hauteur du kilomètre 64, vous ne circulez que sur les voies les plus à gauche. Il faut donc que vous réduisez votre vitesse dans ce secteur-là, car il y a les hommes en jaune qui sont sur place, les forces de l'ordre, les services de secours et le dépanneur à hauteur du kilomètre 64. Nous allons rester en région Occitanie pour évoquer avec vous qui circulez du côté du département de l'Aude sur l'A61, l'axe entre la Méditerranée et Toulouse. Suite à un phénomène de pluie, la chaussée peut être détrempée dans certains secteurs, ce qui réduit l'adhérence de votre véhicule. Donc pensez à réduire votre vitesse et à augmenter vos distances de sécurité. On a fait le tour des événements à vous faire part. Place maintenant aux zones de travaux. Je vous retrouve pour commencer pour vous qui est circulé sur l'autoroute A51, plus précisément dans les Alpes de Haute-Provence. Cette autoroute est fermée en direction de Gap entre Sisteron, vallée du Jabron numéro 22 et l'Alsols. Vous devez sortir à Sisteron, vallée du Jabron numéro 22, puis emprunter le réseau secondaire, mais cette autoroute A51 est aussi fermée en direction d'Aix-en-Provence et de Sisteron Nord, entre Sisteron Nord, numéro 23 et Aubignosque numéro 21, et vous devez également et emprunter le réseau secondaire. Je vous retrouve du côté du Var pour évoquer avec vous le tunnel de Toulon qui est fermé dans les deux sens. Il faut donc que vous suiviez les déviations mises en place et privilégiez un passage par le centre-ville. Et puis je vous retrouve du côté des Bouches-du-Rhône sur l'autoroute A51, au-delà du réseau Vinci Autoroute. Cette autoroute est fermée dans les deux sens entre Aix-en-Provence et Marseille. Et pour refermer ce point trafic, je vous retrouve beaucoup plus au nord en région lyonnaise. L'autoroute A47 est fermée en direction de Lyon entre Lorette numéro 12 et La Madeleine numéro 11. Et vous savez désormais toutes vos conditions de circulation.
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Tame Impala et Jenny avec le titre Dracula sur le 107.7, un titre qui vous accompagne avec un trafic qui reste globalement calme dans ce quart sud-est du pays. La seule et unique information importante à vous transmettre vous concerne pour vous qui est circulé sur l'A9 en direction de Barcelone dans la région de Nîmes, 10 km après la sortie 25 Nîmes-Ouest. Il y a cet accident qui s'est produit au niveau du kilomètre 64, raison pour laquelle vous ne circulez que sur la seule voie, la voie la plus à gauche. Donc dans ce secteur-là, soyez prudents, on en reparlera dans le prochain point trafic avec les différentes zones de travaux. Ça arrive juste après David Bowie sur le 107.7.

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1: Retour de l'infotrafic sur le 107.7 et globalement pas d'évolution côté trafic depuis 1h du matin. Votre circulation se passe pour le mieux sur les axes du quart sud-est du pays, notamment le long de la vallée du Rhône. Aucun événement à vous faire part. Nous allons évoquer ensemble dans les prochaines minutes des zones de travaux. Mais pour commencer, je vous rejoins pour vous qui circulez dans le Gard sur l'autoroute A9 en direction de Barcelone. Il y a un accident qui s'est produit 10 km après la sortie Nîmes-Ouest qui porte le numéro 25 et plus précisément au niveau du kilomètre 64. Conséquence de cet accident, vous ne circulez que sur la voie la plus à gauche dans ce secteur-là. Donc je vous le rappelle, ne cédez pas à la curiosité et préférez passer de façon tranquille dans ce secteur-là car il y a beaucoup de monde à proximité des voies de l'autoroute. Donc pour leur sécurité, pensez à réduire votre vitesse. Nous continuons notre trajet sur l'autoroute A9 et puis nous empruntons maintenant au niveau de Narbonne la 61 car justement entre Narbonne et Toulouse, sur cette autoroute, il y a un phénomène de pluie qui est en cours. Il y a donc des possibles gênes sur la chaussée, c'est-à-dire qu'elle est possiblement détrempée dans certains secteurs, ce qui réduit l'adhérence de votre véhicule. Soyez prudent dans ce secteur sur l'autoroute A61. Nous quittons dès à présent la région Occitanie, car nous avons fait le tour des informations à vous transmettre. Et je vous rejoins pour vous qui circulez dans le Var. Le tunnel de Toulon est fermé dans les deux sens. Il faut que vous suiviez les déviations mises en place et privilégier un passage par le centre-ville. Et non loin de là, nous restons dans le Var, car il y a toujours cet incendie qui est actif. Et donc, pour faciliter le transit des pompiers et des secours, la sortie numéro 35 de Brignoles sur l'A8 est déconseillée dans les deux sens de circulation. Et par ailleurs, de nombreuses routes sont fermées sur le réseau secondaire et les autorités vous demandent d'éviter le secteur. Nous continuons notre trajet dans cette région Provence-Alpes-Côte d'Azur. Et je vous rejoins dans les Alpes de Haute-Provence sur l'autoroute A51 qui est fermée en direction de Gap entre Sisteron, Vallée du Jabon et Jabron numéro 22 et la Solse, mais elle est aussi fermée dans l'autre sens pour vous qui circulez en direction d'Aix-en-Provence entre Sisteron Nord numéro 23 et Aubignosque numéro 21. Et pour terminer, je vous retrouve en région lyonnaise. La 47 est fermée en direction de Lyon entre Lorette numéro 12 et la Madeleine numéro 11 et vous savez désormais toutes vos conditions de circulation. Et dans un instant, votre rendez-vous estival voiture mythique zoom sur le van GMC de l'agence Tourisque, l'un des véhicules cultes des séries d'action des années 80. Ce sera juste après Stéréophonique sur le 107.7.

0: Have a nice day. En tout cas, c'est ce que je vous souhaite sur le 107.7. Très très belle route à notre écoute. Côté trafic, ça reste globalement calme dans le quart sud-est du pays. La seule information où j'attire un peu votre attention vous concerne pour vous, qui est circulé sur l'A9 en direction de Barcelone dans la région de Nîmes. 10 km après la sortie 25 Nîmes-Ouest, il y a cet accident qui s'est produit à hauteur du kilomètre 64 et vous ne circulez que sur la voie la plus à gauche dans ce secteur. Comment circulent 4 mercenaires en quête de justice ? En van GMC, bien sûr, dans votre rendez-vous de l'été voiture mythique, Loïc Alsac nous raconte aujourd'hui l'histoire du fourgon le plus iconique des séries d'action des années 80.
1: Quand la loi ne peut plus rien pour vous, il vous reste un recours, un seul, l'agence Tourisque.
2: C'est le cinquième membre de l'équipe de mercenaires la plus connue de la télévision. Le van GMC Vendura G15 de 1983. Un V8 sous le capot et un style inimitable, avec sa peinture noire et grise, sa bande rouge et son spoiler avant, digne d'une véritable voiture de course. Au fil des 5 saisons de la saga, le van est utilisé comme un véritable QG mobile, outil parfait pour d'anciens militaires. Au volant, un pilote aussi bodybuildé que sa monture, le très sculptural Barracuda, alias Mr. T.
3: Qu'est-ce que tu veux, toi ?
4: Je vais garer la voiture.
3: T'es cinglé ou quoi ? Je ne passerai le volant à personne. Allez, de l'air, de l'air.
2: La marque GMC fournira 8 modèles à la production, 2 pour les scènes entre les personnages et 6 pour les cascades. En 98 épisodes, entre 1983 et 1987, le GMC Vendura aura illustré toujours avec panache une certaine vision de la série d'action des années 80.
5: J'adore quand un plan se déroule sans accroc.

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1: Et on est parti pour faire un nouveau tour d'horizon sur vos conditions de circulation à 1h et bientôt 30 minutes sur le 107.7. Et globalement, votre trajet se passe pour le mieux sur ces autoroutes du quart sud-est du pays. Mis à part des zones de travaux à évoquer avec vous, il n'y a plus aucun événement qui gêne votre circulation du côté de la région Occitanie. Je vous retrouve toutefois sur l'axe de Carcassonne pour vous qui circulez sur l'A61 entre Toulouse et la Méditerranée. Car il y a ce phénomène de pluie qui est toujours en cours. Et donc, la chaussée peut être détrempée dans certains secteurs, ce qui réduit l'adhérence de votre véhicule. Donc, il faut que vous pensiez à bien réduire votre vitesse et à augmenter vos distances de sécurité dans ce secteur-là, sur l'autoroute A61. Et puis, je vous retrouve maintenant du côté de l'est du pays, plus précisément pour vous qui circulez dans le Var. Un incendie est toujours actif. Et pour faciliter le transit des pompiers et des secours à la sortie 35 de Brignoles sur la 8 est déconseillé dans les deux sens de circulation. Et par ailleurs, de nombreuses routes sont fermées sur le réseau secondaire et les autorités vous demandent d'éviter le secteur. Nous allons rester dans cette région Provence-Alpes-Côte d'Azur pour évoquer des zones de travaux, notamment sur l'A51, fermeture du tunnel de Toulon dans les deux sens. Vous devez suivre les déviations mises en place et privilégier un passage par le centre-ville. Et ensuite, du côté de l'autoroute A51, au-delà du réseau Vinci Autoroute, elle est fermée dans les deux sens entre Aix-en-Provence et Marseille. Nous nous dirigeons dès à présent dans les Alpes de Haute-Provence sur l'A51 qui est fermée en direction de Gap entre Sisteron-Vallée-du-Jabron numéro 22 et La Saulce. Vous devez sortir à Sisteron-Vallée-du-Jabron numéro 22 puis emprunter le réseau secondaire. Notez également que cette autoroute A51 est aussi fermée en direction d'Aix-en-Provence entre Sisteron-Nord numéro 23 et Aubignosque numéro 21. Et vous devez également emprunter le réseau secondaire. Nous pouvons quitter cette région Provence-Alpes-Côte d'Azur et je vous rejoins beaucoup plus au nord en région lyonnaise pour évoquer avec vous l'autoroute A47 qui est fermée en direction de Lyon entre Lorette numéro 12 et La Madeleine numéro 11 pour effectuer des aménagements au niveau d'une bifurcation de cette autoroute. Et puis nous avons déjà terminé le point trafic car pour le reste des autoroutes, tout se passe pour le mieux.
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Pony Pony Run Run à l'instant sur le 107.7 et à 1h39. Je n'ai aucun événement à vous faire part, votre trajet se passe pour le mieux. Et dans le prochain point trafic, on évoquera ensemble notamment des zones de travaux. Et ça arrive juste après Will Smith pour la musique. Et puis pour commencer, voici Sam Sauvage, Je ne t'aime plus sur Radio Vinci Autoroute.

0: Alors, Wes.
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2: Et comme chaque quart d'heure sur cette antenne du 107.7, nouveau point sur vos conditions de circulation dans ce quart sud-est du pays. Et pour commencer, je peux vous rassurer que vous circuliez le long de la vallée du Rhône, du côté de la région Provence-Alpes-Côte d'Azur ou de la région Occitanie. Votre trajet se passe pour le mieux. Il sera rythmé par des zones de travaux que je vais évoquer avec vous juste après. C'est deux événements. Pour commencer, je vous rejoins pour vous qui circulez sur l'A9 en direction de Barcelone, dans la région de l'Aude, dans le département de l'Aude. Il y a ce véhicule qui est en panne dans la sortie 40, le 4. Soyez prudents dans ce secteur. Et puis, non loin de là, je vous rejoins sur l'autoroute A61, l'axe entre Toulouse et la Méditerranée, car la chaussée est peut-être détrempée dans certains secteurs, conséquence de la pluie qui est potentiellement encore en cours et qu'il y a eu il y a quelques minutes. Cette chaussée qui est détrempée réduit l'adhérence de votre véhicule. Il faut donc que vous pensiez à réduire votre vitesse et à augmenter vos distances de sécurité. Nous pouvons désormais quitter la région Occitanie et se diriger du côté de la région Provence-Alpes-Côte d'Azur pour évoquer avec vous des zones de travaux. Pour commencer, le tunnel de Toulon dans le Var est fermé dans les deux sens. Vous devez suivre les déviations mises en place et privilégier un passage par le centre-ville. Et puis dans les Alpes-de-Haute-Provence, l'autoroute A51 est fermée en direction de Gap entre Sisteron, Vallée du Jabron numéro 22 et La Saulce. Et puis elle est fermée également dans l'autre sens de circulation en direction d'Aix-en-Provence entre Sisteron-Nord numéro 23 et Aubignosque numéro 21. Et puis pour refermer ce point trafic, il y a toujours dans le Var cet incendie qui est actif et donc pour faciliter le transit des pompiers et des secours, la sortie numéro 35 de Brignoles sur l'A8 est déconseillée dans les deux sens de circulation. Notez que par ailleurs, de nombreuses routes sont fermées sur le réseau secondaire et les autorités vous demandent d'éviter le secteur. Et à 1h48 sur le 107.7, on a déjà fait le tour de vos conditions de circulation. Et dans un instant, la sélection cinéma de première, le magazine ciné partenaire du 107.7. Tout au long de l'été, Thierry Chaise vous conseille la sortie incontournable de la semaine, mais aussi un film à voir ou revoir en famille. Au programme aujourd'hui, l'un des blockbusters de l'été, Spider-Man Brand New Day. On en parle dans un instant, juste après Matt Pokora. C'est comme d'habitude sur le 107.7.

0: La route en musique avec Matt Pokora pour vous accompagner sur le 107.7. Et puis côté trafic, hein, les kilomètres défilent sans difficulté le long de la vallée du Rhône, du côté de la région Occitanie ou Provence-Alpes-Côte d'Azur. Prochain point trafic où nous évoquerons ensemble notamment des zones de travaux. Mais avant, c'est l'heure de C'est à voir, votre rendez-vous cinéma. Yvan Mouton est avec Thierry Chaise, rédacteur en chef de Première. Voici tout de suite son coup de cœur de la semaine.
1: Et nous démarrons par un film qui est sorti la semaine dernière, mais vous avez absolument voulu nous en parler, Thierry. Il s'agit de l'un des événements de l'été, Spider-Man Brand New Day, c'est-à-dire la traduction, un tout nouveau jour.
2: Oui, hein, il est beau ce jour. Pour ceux qui n'avaient pas suivi l'épisode précédent, l'élément important, c'était que Spider-Man avait demandé à ce qu'on efface la mémoire de tout ce qu'il connaissait, le fait que Peter Parker était Spider-Man. Et donc, du coup, il est seul, il n'a plus sa petite amie, il n'a plus ses amis. On découvre au départ un personnage très dépressif.
3: Parfois, Spider-Man doit faire des choix difficiles, même si ça brise le cœur de Peter Parker. Qu'est-ce qui m'arrive ?
2: Ce qui est formidable avec ce film, c'est que si vous n'êtes pas un client de tous les films Marvel, vous allez suivre malgré tout. Même si vous ne connaissez pas tout, vous suivez parce que le réalisateur réussit à aussi bien les scènes d'action que les scènes intimistes. Il laisse les acteurs jouer. Et par contre, ceux qui connaissent tout de Marvel, alors là, vont avoir des surprises partout, tout le temps. Et c'est en ça que, voilà, plus qu'Avengers pour moi, plus que Hulk, plus que X-Men, le vrai meilleur matériau de Marvel, c'est les Spider-Man. Et c'est en ça que, voilà, plus qu'Avengers pour moi, plus que Hulk, plus que X-Men, le vrai meilleur matériau de Marvel, c'est les Spider-Man.

0: disparaît en bateau et aimerait ne jamais revenir, mais il va croiser Richard Anconina qui va le reconnaître et donc ils vont repartir incognito à Paris. C'est romanesque à souhait, Belmondo est incroyable, il y a des scènes cultes. C'était une année 88 incroyable en termes de cinéma, c'était celle du Grand Bleu, c'était celle de l'Ours, c'était celle de Camille Claudel. Et donc l'itinéraire d'un enfant gâté qui a valu son seul César à Jean-Paul Belmondo.
1: Exactement, vous me l'enlevez de la bouche, itinéraire d'un enfant gâté sur toutes les bonnes plateformes et puis Spider-Man Brand New Day. Cet opus est apparemment exceptionnel. Le blockbuster qui donne le vertige en salle actuellement, à retrouver également dans le magazine Première et sur première.fr.
2: Merci messieurs. Côté trafic, votre trajet se passe pour le mieux, aucun événement à vous faire part. On aura l'occasion de reparler de vos conditions de circulation après le flash d'actualité de la rédaction du 107.7 qui arrive à 2h du matin. On évoquera aussi juste avant des mots de météo. Et concernant la météo avec ses fortes chaleurs, il ne faut pas hésiter à faire des pauses régulièrement, notamment sur les aires de service du réseau Vinci Autoroute qui sont climatisées. Donc ça vous permet de faire une petite pause et récupérer un peu de fraîcheur avant de continuer votre trajet. Et puis de manière générale sur l'autoroute, on fait des pauses toutes les deux heures et surtout la nuit car la fatigue n'est pas forcément la meilleure chose. Voici tout de suite Marie Lyon sur le 107.7 côté musique.

0: 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Très très belle route à vous.
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2: Bonsoir à tous. À la une de l'actualité, aucune population n'a été évacuée ou confinée en lien avec le feu dans le Var aujourd'hui. C'est une première depuis le 21 juillet. L'incendie n'est toujours pas fixé, mais la situation est stabilisée, affirment les autorités. Le préfet du département appelle à une extrême vigilance. Les incendies toujours, cette fois-ci en Gironde. Les habitants du Porge et de l'Aige-Cap-Ferré ont pu retourner dans leur commune. La quasi-totalité des 224 000 personnes évacuées ont pu regagner leur domicile ou leur lieu de séjour. Seules quelques personnes n'ont pas pu en raison d'opérations de déminage en cours après la découverte d'obus datant de la Seconde Guerre mondiale dans le secteur. Une nouvelle journée de chaleur en perspective aujourd'hui. Météo France a placé 18 départements du quart sud-est du pays en vigilance orange canicule. Les maximales se situeront entre 32 et 35 degrés. Intermarché victime d'une cyberattaque fin juillet. Les fichiers de 280 000 clients en lien avec son service Drive sont concernés. L'enseigne de supermarché assure qu'il y a eu un accès non autorisé à des données confidentielles. Une enquête est en cours. Donald Trump assure qu'il y a des discussions en ce moment même entre les États-Unis et l'Iran. De son côté, Téhéran explique le contraire et discute avec Oman pour sécuriser le passage dans le détroit d'Ormuz. Le village olympique du pôle glace des JO 2030 sera installé à Oulin-Pierre-Bienit, au sud de Lyon. C'est ce qu'a annoncé le comité d'organisation de l'événement. Pour rappel, les épreuves de glace de ces Jeux olympiques se sont réunies à Lyon. La Norvégienne Sigrid Hoogstedt s'est imposée à Poligny dans le Jura hier sur la troisième étape du Tour de France Femmes. Coup double pour la coureuse puisqu'elle prend la tête du classement général et donc le maillot jaune. Les athlètes feront face aujourd'hui à un contre-la-montre pour la quatrième étape pour arriver à Dijon. C'est la fin de ce flash d'information. Tout de suite, place à la météo.
0: Merci Théophile. Et aujourd'hui, il va falloir composer avec une météo un peu capricieuse. Cela ne fera toutefois pas baisser les températures, puisque Météo France maintient les départements de la vallée du Rhône en vigilance élevée canicule. Ce matin, il fera 27 degrés à Perpignan et 28 à Lyon. Et pour l'après-midi, 29 degrés à Nice. Et varieront entre 33 et 35 degrés les températures dans la vallée du Rhône où des orages sont attendus. Météo France place également les Pyrénées orientales et le Var en risque élevé au feu de forêt, une vigilance qui s'ajoute donc à celle déjà en cours pour la canicule.
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0: Retour de l'infotrafic sur le 107.7 et si vous circulez actuellement en Occitanie, en Provence-Alpes-Côte d'Azur ou dans la vallée du Rhône, les conditions de circulation restent très favorables. Seuls quelques points de vigilance à noter, ce sont des zones de travaux. Et pour commencer, je vous retrouve au-delà du réseau Vinci Autoroute sur l'autoroute A51, l'axe entre Aix-en-Provence et Marseille. Notez que cet axe autoroutier est fermé dans les deux sens de circulation. Et puis, je vous retrouve maintenant dans le Var. Plus précisément au niveau du tunnel de Toulon qui est fermé dans les deux sens. Vous devez donc suivre les déviations mises en place et privilégier un passage par le centre-ville. On fait une petite halte dans ces zones de travaux pour évoquer notamment du côté toujours du Var. Il y a cet incendie qui est en cours et donc pour faciliter le transit des pompiers et des secours, la sortie numéro 35 de Brignoles sur l'A8 est déconseillée dans les deux sens de circulation. Et par ailleurs, de nombreuses routes sont fermées sur le réseau secondaire et les autorités vous demande donc d'éviter ce secteur. Nous retournons à nos zones de travaux et nous nous dirigeons maintenant dans les Alpes de Haute-Provence sur l'A51 qui est fermée en direction de Gap entre Sisteron, vallée du Jabron numéro 22 et la Saulce. Vous devez sortir à Sisteron, vallée du Jabron numéro 22 puis emprunter le réseau secondaire. Notez également que sur cette autoroute A51, elle est fermée aussi en direction d'Aix-en-Provence entre Sisteron Nord numéro 23 et Aubignosque numéro 21 et là vous devez sortir à Aubignosque Nord numéro 23. 3, empruntez le réseau secondaire pour reprendre l'A51 à Aubignosque numéro 21. Nous pouvons quitter cette région sud et nous diriger beaucoup plus au nord en région Auvergne-Rhône-Alpes et plus précisément au niveau de la région lyonnaise. L'A47, cette autoroute est fermée en direction de Lyon entre Lorette numéro 12 et la Madeleine numéro 11 pour effectuer des travaux. Et vous savez désormais toutes vos conditions de circulation à 2h05 sur Radio Vinci Autoroute.
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